0: Elle, Zézé, et il évoque les chansons de la Révolution.
1: Nos chansons disaient beaucoup de choses. Par exemple, nos chansons disaient que bon, d'autres pays sont en avance alors que le nôtre est en retard. Nos chansons disaient que Aïdjo est contre le peuple, hein, contre l'UPC. Nos chansons disaient que l'UPC est l'avant-garde de la Révolution. La chanson que j'aime beaucoup, c'est « Ça va chauffer », qui commence par...

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1: La chanson préférée de Zézé, militant de l'UPC, au Cameroun, dans la Marche du Monde, entre les oreilles de l'historienne Karine Ramondi. Karine, vous avez dirigé la rédaction du rapport de la commission d'historiens sur le rôle de la France au Cameroun entre 1945 et 1971. Au moment de l'indépendance, quelle photographie pourriez-vous faire de la présence militaire de la France en termes d'hommes et notamment d'officiers, puisque si l'on comprend bien, le Cameroun fête son indépendance, mais dans le même temps, la guerre se poursuit.
2: Et oui, parce que la mort de Ruben Uyunube n'a pas suffi à éteindre l'importance de l'UPC, y compris pour ceux qui se sont exilés. Il y a un exil des UPCistes après 1955. On n'a pas parlé de grandes figures comme Ernest Wandier ou Félix Moumier, qui sont partis en exil, trouver, on va dire, refuge auprès des grands leaders du bloc au bloc afro-asiatique, et notamment comme Nasser ou Kwame Nkrumah. Et donc, évidemment, il y a toujours une présence UPCiste, une menace UPCiste, pour reprendre les termes à l'époque d'Aïdjo. Et donc, évidemment, quand on installe une figure qui n'a pas véritablement de légitimité, comme le font les autorités coloniales françaises à la tête d'un pays qu'on déclare très rapidement indépendant le 1er janvier 1960, bien, faut assurer le service après-vente, j'ai envie de dire. C'est-à-dire qu'il faut continuer. C'est une mission que va endosser notamment le général Briand, dont on a récupéré les archives personnelles à l'occasion de cette commission, qui nous ont énormément éclairés sur le rôle qu'il va jouer justement dans cette mission qui vise à stabiliser, aider Aïdjo au pouvoir, alors que les UPCistes sont encore très présents et que la lutte continue dans certains espaces, notamment à Douala, dans certains maquis. Et donc, oui, la présence française va continuer à travers quelques milliers d'hommes, des troupes dites qui étaient anciennement coloniales et qui se camerounisent, il faut le dire, hein, notamment, avec l'arrivée de gradés comme le général, celui qui sera général plus tard, le général Semengue. Et véritablement, on rentre dans un moment, un tournant. Et ce que nous ont aussi permis de découvrir les archives, c'est que au sein de l'armée, tous les gradés ne sont pas d'accord avec le fait de continuer la présence française et continuer à servir quelque part comme une armée mercenaire, un pouvoir qui est contesté de l'intérieur. Et ça, c'était très intéressant parce que souvent, on a tendance à voir les choses de façon très binaire. Et ça nous a aussi permis d'affiner la question des responsabilités et de ceux qui sont véritablement pour ce maintien de l'armée française, et puis ceux qui, au contraire, même au sein de l'armée, comme le général Cizère, se questionnent sur la mission de la France dans cet espace.
1: Grâce donc à ce rapport, Karine Ramondi, on peut déterminer un certain nombre de responsabilités de façon précise au sein même de l'armée française. Vous avez donc confirmé cette continuité de la guerre au Cameroun avec des complicités au sein même de l'État camerounais, et vous avez apporté un certain nombre de nouvelles preuves en ce qui concerne les méthodes de la guerre contre-révolutionnaire, c'est-à-dire la répression, et particulièrement sur la question des camps, avec ce long témoignage d'une femme internée au camp de Fangam

0: Au début de la guerre, l'UPC organisait des réunions au cours desquelles chaque membre ou adhérent devait contribuer la somme de 100 francs CFA pour soutenir le parti. Et c'est ainsi que la guerre a commencé, durant laquelle ma vie a été beaucoup exposée. Un jour, pendant que nous étions au champ, nous avions préparé à manger. Et pendant que nous labourions les champs, un de nos cousins est allé servir à manger et du coup, il a été assassiné froidement. Ayant entendu le coup de fusil, j'étais traumatisée. J'ai pris la fuite pour me réfugier dans une grotte à moitié pleine d'eau où j'ai passé 3 jours sans manger, sans sortir. Le niveau d'eau atteignait ma poitrine. Je ne buvais que cette eau-là pendant ces jours. Et compte tenu de la situation, je n'avais pas faim. Les populations étaient pourchassées par des hélicoptères et avions dans l'air et l'armée de terre au sol. Les avions et les hélicoptères étaient pilotés par les Blancs. Et au sol, c'était les Noirs, plus précisément les Bambara, avec des traits sur le visage. Ils portaient des casques. Ceci se passait avant l'indépendance. Et après l'indépendance, les Blancs étaient toujours là. Et bien après, on a divisé puis regroupé les populations dans des camps. Chacun était rapproché de son village. Une fois au camp Fangam, les populations y ont construit leur abri. Et bien après, elles ont été invitées à retourner dans leur concession. Il y avait le camp Fangam et le camp Fotouni. On cultivait la terre dans les environs du camp et on allait au marigot se laver. Des fosses avaient été aménagées autour du camp pour les besoins. Il n'y avait pas de dispensaire au camp. Cependant, l'armée donnait des médicaments aux populations, bien qu'une bonne partie de celles-ci mourait par manque de soins. Dans le camp, les femmes donnaient naissance à la maison. On coupait le cordon ombilical avec des fibres de bambou. J'ai donné naissance dans cette maison, dans des circonstances pareilles. En ce moment, on ne connaissait pas ce qu'on appelait layette. On faisait l'effort de s'acheter une serviette pour couvrir l'enfant. Parfois, c'était un morceau de tissu qu'on trouvait dans le coin. Il y avait de l'entraide au camp. Certains, quand un proche était tué, nous apportaient parfois du pain et on mangeait. L'armée aussi nous distribuait du pain. Mais la vie au camp était trop difficile, car des fois, il y avait des échanges entre les belligérants et nous vivions constamment dans la peur. Quand le calme est revenu, ils nous ont demandé de rentrer dans nos villages. À la fin de la guerre, nous nous sommes rendus compte que beaucoup des membres de notre famille étaient morts.
1: À la fin de la guerre, nous nous sommes rendus compte que beaucoup des membres de notre famille étaient morts. Vous a confié cette rescapée camerounaise des camps de regroupement pendant la guerre au Cameroun, Karine Ramondi. Et c'est toute la question du nombre effectif de morts causés par cette guerre de la France au Cameroun. Et c'est aussi toute la question des lieux de mémoire au Cameroun.
2: Oui, tout à fait. On a pu établir qu'il y avait eu des dizaines de milliers de morts, mais sans précision, finalement. Il faudrait aujourd'hui, pour cela, que sur certains espaces, notamment à Équité, par exemple, on fasse des fouilles de corps qui permettraient d'identifier peut-être le nombre exact de morts. Mais c'est un travail, évidemment, qui ne peut se faire sans que les autorités camerounaises les autorisent. On parlait tout à l'heure d'amnésie du peuple camerounais. Je pense que les Camerounais sont parfaitement consciente de cette histoire. Ils la vivent à travers leurs générations, on leur a imposé de taire leur mémoire. Aujourd'hui, les choses reviennent, émergent, mais c'est peut-être plutôt les autorités camerounaises qui tardent à reconnaître ce qui s'est passé au Cameroun. Aujourd'hui, il n'y a aucune réponse des autorités camerounaises à la lettre du président Macron. Il y a eu des élections qui se sont tenues et pendant très longtemps on s'est dit que ça allait peut-être déboucher sur quelque chose après l'élection, la réélection de Paul Biya. On espère peut-être qu'une fois que ce gouvernement constitué, ce qui a été dit par le président Paul Biya au moment de la réception du rapport, que la thérapie collective commence. Oui, je crois qu'il est plus que temps que cette thérapie collective commence.
1: Merci Karine Ramondi et merci à Jean Koufane et Marine Jo Diok, deux de vos collègues camerounais qui ont participé à la rédaction du rapport du volet recherche de la commission franco-camerounaise sur le rôle de la France au Cameroun entre 1945 et 1971. Un rapport à retrouver sur la page de la Marche du Monde sur RFI.

Ainsi s'achève ce nouvel épisode de La Marche du Monde, signé Valérie Nivelon et réalisé par Sophie Janin et Aurèle Charlieu, sur ce titre de Blik Bassi, Mpodol, le surnom de Roubanou Niobé, leader assassiné de l'UPC. 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

0: RFI, bonjour, il est 1h en temps universel, 3h à Madrid. Tout de suite, votre journal.
1: Fanita Fallet.
0: Les incendies en Europe ont été particulièrement virulents en juillet. En Espagne, 77 000 hectares partis en fumée. Mais dans le drame, quelques miracles. Des habitants de la province d'Avila sont parvenus à sauver un arbre vieux de 500 ans. Espagne, où le Premier ministre est dans la tourmente après l'entrée illégale de 50 000 personnes à Ceuta, Pedro Sanchez doit faire face aux critiques des Européens, mais aussi de son propre camp. En République démocratique du Congo, jamais le virus Ebola ne s'était propagé aussi vite. Le Centre africain de contrôle des préventions des maladies tire la sonnette d'alarme. Et puis du sport, à la fin de ce journal, le monde du basketball français traversé par une crise. Les champions de France en titre exclus de championnat professionnel. L'AS Monaco est dans une situation financière très délicate. En Espagne, 77 000 hectares sont partis en fumée lors des récents feux de forêt parmi les pires des dernières années dans le pays. Dans le centre, les habitants de la province d'Avila observent avec désarroi les monts calcinés par les flammes. Mais les habitants de la commune d'El Tiemblo peuvent se féliciter d'avoir sauvé, grâce à leur action improvisée sur le terrain, la forêt de châtaigniers centenaires et notamment un arbre de plus de 500 ans, surnommé le grand-père Lucille Gimbert.
2: Au plus fort de l'incendie le week-end dernier, les pompiers concentraient leurs efforts pour protéger les maisons de la commune d'El Tiemblo, au centre de l'Espagne. Alors des dizaines d'habitants ont saisi houe et râteau, pris leurs véhicules et même des engins de chantier pour monter une ligne de défense et stopper la progression des flammes vers la forêt de châtaigniers qui fait l'identité du village. Le maire d'El Tiemblo, Arturo Varas.
3: Certains d'entre eux sont quasiment nés dans cette forêt, dans ces montagnes. Alors ils connaissent toutes les voies que le feu peut prendre, tous les chemins par lesquels on peut contenir les incendies.
2: En arrachant la végétation, voire en la brûlant de façon préventive, les habitants ont formé de larges bancs de coupe-feu et sauvé des flammes, notamment l'icône de cette forêt, un arbre de plus de 500 ans appelé le grand-père, El Abuelo.
3: Le grand-père est un châtaignier aux dimensions incroyables. C'est l'un des 10 arbres les plus importants d'Espagne. Au fil du temps, il s'est beaucoup déformé. Aujourd'hui, il a 8 fils autour de lui, très grands aussi. Et la légende dit qu'un soir de tempête, 20 moutons et leur berger ont trouvé refuge au milieu de son tronc creux.
2: À l'automne, des milliers de touristes viennent admirer le tapis de feuilles dorées de cette châtaigneraie centenaire. Les habitants ont donc aussi préservé l'économie du village.
0: 22 pays européens se réuniront mardi, dans une réunion d'urgence demandée par plusieurs États membres pour notamment évoquer les différentes diplomatiques liées à la crise de Ceuta, où la situation est presque revenue à la normale selon le ministre espagnol de l'Intérieur après l'entrée illégale de 50 000 personnes en 2 jours dans l'enclave au nord du Maroc. Au lendemain de la crise migratoire, le Premier ministre doit faire face aux critiques. Pedro Sanchez contre-attaque alors qu'il a été lâché par ses alliés européens et critiqué jusque dans sa coalition gouvernementale, Diane Cambon.
4: Une fois de plus, le leader espagnol va mettre à l'épreuve son manuel de résistance face à l'offensive de certains pays européens qui accusent son gouvernement d'avoir provoqué cette crise migratoire sans précédent. Pedro Sanchez, isolé sur la scène internationale, mais aussi au sein de la classe politique espagnole, cherche malgré tout à rebondir. Il le fait en dénonçant l'attitude, je cite, « égoïste » de certains membres de l'Union européenne. Sans citer de nom, il déplore ces pays qui agissent, je cite, « par ignorance ou par intérêt politique ». Pedro Sanchez ne cache pas non plus son courroux contre ses alliés européens dépourvus de solidarité. Un message qui s'adresse également à l'opposition de droite espagnole qui a sauté sur l'occasion pour critiquer la gestion de la crise faite par le gouvernement. Sanchez doit aussi faire face à la fronde des formations de gauche, ses alliés, qui exigent des explications de la part de Rabat alors que le gouvernement cherche à apaiser la polémique. Diane Cambon, Madrid, RFI.
0: 3 morts et 21 blessés à Moscou après une explosion dans un restaurant de la capitale russe. Selon les autorités, elle serait due à une bombe artisanale déposée par une femme morte dans l'explosion. Un client et un agent de sécurité feraient également partie des victimes tuées. On ne connaît pas encore les circonstances exactes de l'attaque. Explosion en Colombie également ce samedi. Un camion piégé contenant des explosifs de l'armée de libération nationale, groupe rebelle dans le pays, a explosé proche d'un commissariat de police dans le nord de la Colombie. 14 personnes ont été blessées, dont des policiers. Une attaque qui survient dans un climat politique particulier, puisqu'on est à une semaine de l'investiture du nouveau président d'extrême droite, Abelardo de la Espriella. En République démocratique du Congo, c'est la propagation la plus rapide du virus Ebola jamais enregistrée. C'est une des conclusions du rapport du Centre africain de contrôle des préventions des maladies paru jeudi. Alors que l'Ouganda a déclaré la fin de l'épidémie le 28 juillet dernier, la RDC a vu son nombre de cas détectés augmenter considérablement ces dernières semaines. Autre signe d'inquiétude, la hausse drastique du nombre de décès le mois dernier, Sofiane Amazian.
5: Selon les tout derniers chiffres publiés par le Centre africain de contrôle et de prévention des maladies, 3605 cas ont été détectés pour 1587 décès recensés. Rien que sur la semaine du 21 au 27 juillet dernier, 488 morts d'Ebola comptabilisés, soit une augmentation de près de 50%. La transmission du virus s'est accélérée, les tests positifs à la souche Boudin-Boudjio passant de 37,8 à 46,9% l'espace d'un mois rendent difficile le suivi de la propagation. Selon Africa CDC, la liste de cas contacts en RDC devrait compter plus de 130 000 personnes au vu des cas confirmés. Mais seuls 13 000 font actuellement l'objet d'un suivi. Autre difficulté, plus de 80% des nouvelles contaminations ne sont pas liées à des cas déjà connus. Concernant la réponse sur le terrain, 80% des lits d'hôpitaux sont occupés en moyenne, mais les chiffres explosent dans le Nord Kivu, où les centres de soins sont surpeuplés.
0: Sofiane Amazian. Ils sont originaires du Ghana, du Libéria, du Bénin ou encore du Togo. 10 nouveaux migrants ont été expulsés des États-Unis vers la Sierra Leone ce samedi. Ces expulsions s'inscrivent dans le projet controversé de l'administration Trump, consistant à expulser des ressortissants étrangers en situation irrégulière dans des pays tiers. Depuis la mise en place du dispositif, 32 personnes ont été expulsées vers des pays africains. Parmi les pays qui ont accepté d'accueillir des personnes expulsées, il y a aussi la Guinée équatoriale, le Ghana, le Rwanda ou encore le Cameroun. Un coup de tonnerre dans le basketball français. L'AS Monaco, champion de France en titre, exclu du championnat professionnel en appel. La raison, la situation financière du club, un énième coup de massue dans ce feuilleton monégasque qui a tenu les joueurs, les supporters et la direction en haleine tout au long de la saison. Pauline Guillou.
6: Difficile de savoir ce qui se cachait derrière le sourire des joueurs de l'AS Monaco le 23 juin dernier, au moment de soulever un quatrième trophée avec leur club. La joie, sans doute, mais aussi et sûrement un peu de soulagement d'enfin en finir avec cette saison absurde. 4 trophées, un club champion de France, oui, mais surtout criblé de dettes, parfois même incapable de payer ses joueurs, et surtout en recherche désespérée de racheteurs. Il y avait comme une épée de Damoclès dans le ciel monégasque tout au long de la saison, voilà qu'elle s'est abattue sur le rocher une deuxième fois en moins d'un mois. Comme en première instance, le couperet est tombé pour la Roca Team, exclu des championnats français à cause de sa situation financière catastrophique. Une crise économique qui avait même conduit le club à être exclu de l'Euroleague et être reversé en Eurocoupe, la deuxième compétition européenne. Un nouveau coup de massue porté au basket français qui accumule les difficultés économiques. En attendant, l'AS Monaco peut encore s'en remettre au Comité National Olympique. Une possibilité selon le club qui annonçait hier étudier cet ultime recours.
0: Pauline Guillou. Autre crise sportive dans le football cette fois. Malgré le retrait de son projet, Gianni Infantino s'enfonce un peu plus dans la crise. Le président de la Fédération Internationale de Football, qui voulait vendre des parts de la Coupe du Monde, est critiqué de toutes parts. L'UEFA, Fédération Européenne Superpuissante, a déclaré avoir perdu confiance en l'homme à la tête du football mondial. La CONCACAF, Fédération d'Amérique du Nord, Centrale et des Caraïbes, demande quant à elle une mise à plat de la gouvernance sous Infantino, qui accuse l'homme de manque de transparence. Du football toujours, avec la Coupe d'Afrique des Nations Féminines, deuxième journée de la compétition. Le Malawi s'est imposé 3-1 face à l'Égypte ce samedi soir, malgré un carton rouge encaissé à la 53e minute. Et les Nigérianes ont également fini à 10 après un carton rouge, mais sont tout de même parvenues à s'imposer 1-0 face à la Zambie. RFI, c'est la fin de cette édition. Il est 3h10 ici à Paris, 1h10, temps universel.
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1: J'étais pas fait pour vivre ici. Je vis ici parce que le pays me plaisait, la mentalité et le mode de vie aussi, mais je suis un étranger partout où je me trouve.
0: C'est un jour une temps mes beblères. 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
1: Là, je suis avec Manu Carjan. Il a été mon maître. Avec lui, j'ai beaucoup appris. Certains croient que la musique ou le chant traditionnel, c'est une affaire de sang. Mais selon moi, il faut travailler, apprendre. J'ai respecté ce que m'ont montré et appris les anciens comme Manu Carjan. Ça m'a permis de comprendre des choses importantes pour aller un peu plus loin, pour aller voir dans les pays de l'Est, en Orient, ce que sont la musique et le chant.
2: Jamais sans son chapeau, ni sa belle moustache, Éric Marchand, grande voix des musiques bretonnes, est mort en octobre 2025 à l'âge de 70 ans dans son pays de cœur, la Roumanie. Mais c'est sur ses traces, là où il vivait en centre-Bretagne, que nous emmène aujourd'hui Jeanne Lacaille. Bonjour Jeanne.
3: Bonjour Laurence, enfin des maths comme on dit en breton.
2: Absolument, des maths.
3: La Bretagne, c'était sans doute le destin d'Éric Marchand, qui est né à Neuilly-sur-Seine dans une famille modeste. À 18 ans, une fois son bac en poche, ce dernier quitte la ville pour s'installer à Poulaouen, un petit village du Finistère, chez un fermier, Manu Carjan, qui lui apprend le chant traditionnel et la langue bretonne. Et c'est là, à Poulaouen, que ses amis organisaient au début du mois de mai un week-end d'hommage à Éric Marchand, avec deux jours de concerts, de fest-noz et de célébrations, avec aussi la reformation de ses groupes emblématiques. Un week-end fort en émotion qui commence dans le recueillement avec un de ses compagnons de longue date, le maître des tablas Rajasthani, Amit Khan.
4: C'est ça.
5: C'est la tombe voilà, d'Éric Marchand.
4: Voilà, cette tombe d'Éric Marchand. Voilà. Éric Marchand, 2 octobre 1955 et 30 octobre 2025. Le cimetière, il est tellement simple, comme Eric, il était simple aussi. Moi, je sens comme il est toujours par-ci, par-là, il est toujours là. C'est les gens comme ça, c'est l'âme vivante, ils sont toujours là. Il sera toujours là, il est là.

0: Digemer Madepoula, Wenevidan, Enor Avoroeda, Eric Marchand.
1: Eh ben merci beaucoup. Ça veut dire quoi? Bienvenue à Poulaouen pour le week-end d'hommage à Eric Marchand par exemple?
0: Waouh Jeanne, mais tu es bretonnante.

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1: là, je vous emmène tout en haut du village de Poulaouen, au gîte où sont en train de répéter Titi Robin et Hamid Khan, qui ont fait un disque magnifique au début des années 90 avec Eric Marchand en mode tabla, chambreton et oud. Et je pense qu'ils pourront nous raconter quelques belles histoires sur leur compagnonnage avec Eric Marchand. Alors voilà, je suis arrivée, suivez-moi.

0: Bonjour, je m'appelle Titi Robin et je suis ici avec Monsieur Hamid Khan.
1: Votre histoire avec Éric Marchand, Titi Robin, elle commence en 1990 avec le disque Anne Enchoutreuse, chant du centre Bretagne, un disque Okora, grand prix de l'Académie Charles Cross. Et puis, en 1991, c'est le disque Entrebreur avec Hamid Khan que vous sortez chez Silex en trio donc avec Éric Marchand. Racontez-nous.
0: Au début des années 80, je jouais en duo avec Hamid. On jouait dans un restaurant libanais à Angers et puis ensuite on a commencé à jouer sur les scènes en duo lutte et tabla. Et on avait sorti une cassette en 1985, duo lutte et tabla. Et puis en même temps, j'avais rencontré Éric Marchand, on avait commencé à travailler en duo. Et en fait, c'est la réunion de ces deux duos qui a créé le trio Éric Marchand. Et à partir de là, on a beaucoup tourné au Moyen-Orient, aux États-Unis, dans beaucoup de pays, et bien sûr beaucoup en Bretagne pour la fête de la crêpe à Gourin. Mais on était invité aussi pour des festivals de musique expérimentale. C'était très très varié. Et puis c'était le début des croisements, de la world music aussi, tout ça.
1: En Bretagne, comment ils vous recevaient les gens? Comment ils percevaient votre musique?
0: Bah, Eric chantant en breton, quand on était devant un public de bretonnants, j'ai l'impression qu'il prenait ça très bien, cette fidélité aux racines et en même temps cette ouverture. Et moi, avec le oud, je pouvais vraiment respecter les quarts de ton, le tempérament spécifique du chant traditionnel. Donc quelque part, même si je jouais un luth oriental, j'étais musicologiquement plus proche de la tradition que si j'avais eu une guitare. C'était le paradoxe.

0: Vous êtes déjà venu à Poulaouen, Titi Robin?
1: Moi, je suis venu très souvent, particulièrement à Resparcou, donc l'endroit où vivait Eric, qui est sur la commune de Poulaouen. Et donc, vraiment, Poulaouen, pour moi, c'est Eric Marchand. En fait, on allait au bistrot et on travaillait beaucoup. On a mis sur pied un répertoire, une manière de voir la musique. Après, c'est devenu... Eric en a fait quelque chose par rapport à la Bretagne. Moi, en fait... je jouais le oud à ma manière, Hamid ensuite jouait le tabla dans le style indien et rajasthani. Mais voilà, c'était une des très belles années de notre vie, tout ce travail avec Eric.

0: Hamid, vous gardez un souvenir d'Éric Marchand?
1: Moi, je comprends pas les Bretons. Comme il a dit mon père, comme première fois à côté en Inde, il a dit, c'est vraiment très proche parce que c'est la musique de la terre. Et je me souviens, quand il a commencé, là, tout de suite, tu vois, je me suis inspiré le rythme. Et chaque fois quand je jouais, c'est que c'était super extraordinaire, parce qu'on était tous là, tous les trois, et tous les trois solistes. On improvisait, on jouait, chaque morceau. Bien sûr, on gardait le thème, mais chaque concert, c'était un quelque chose de différent, et on prenait vraiment un plaisir. Je me souviens même pas un concert dans ma vie avec Éric Marchand, où il n'est pas succès.
0: Éric Marchand, le musicien, Éric Marchand, l'humain. Vous voulez me parler de lui un peu, Titi Robin? Quel chanteur était-il?
2: C'est un grand chanteur, déjà un des grands chanteurs français. Il avait une force d'expression et une technique incroyable. Lui, donc, il avait ce répertoire et cette identité bretonne. Si des gens l'avaient entendu sur un répertoire différent, plus grand public, il serait aperçu de la puissance de son chant. Bon, un grand chanteur, un grand artiste et aussi un grand passeur, parce que le travail qu'il a fait en Bretagne pour la transmission au niveau de la tradition et de l'ouverture en même temps, c'est magnifique, c'est vraiment exceptionnel.

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2: Tu m'emmènes où?
3: Je t'emmène dans le bistrot de Poulaouen, le caribou.
4: Oui, ok, d'accord. Très bien.
3: Il y a même l'affiche des 30 ans de la nuit de la gavotte. C'est un des grands événements qu'on organise tous les ans depuis 1989. Et donc Éric Marchand était avec d'autres à l'origine de l'association. Voilà, c'est ça qui nous a un peu légué aussi.
2: On boit un café?
3: Ouais.
2: Bonjour madame.
3: Yann le boulanger, j'habite Poulaouen depuis pratiquement toujours.
2: Danstro, c'est une des associations là qui organise ce grand hommage à Éric Marchand ce week-end à Poulaouen. C'est une asso historique du village. Vous organisez, tu l'as dit, la nuit de la gavotte depuis très longtemps. Et avec Éric Marchand, vous avez fait beaucoup de choses ensemble. Depuis ce matin, on entend parler toutes les langues dans le village. Avec des musiciens, musiciennes qui viennent d'Albanie, de Roumanie, de Galice, de Marseille, de toute la Bretagne.
3: Bah, tous ces gens ont joué, chanté, fréquenté Eric, et c'est vrai que de les réunir presque tous, effectivement, ici à Poulaouen, c'est assez émouvant. Alors, on n'a pas encore commencé à les entendre sur scène, mais ça commence à chanter tranquillement. Donc, on sent qu'il y a de la fierté d'être là, je crois, de l'envie. Et...
2: Quand même, ça veut dire que même depuis l'au-delà, disons, ben Éric Marchand, il continue de réunir des gens de partout, quoi.
3: Ah oui, alors moi j'aurais bien aimé savoir ce qu'il en pense de cet événement. Je sais pas s'il aurait aimé, mais nous en tout cas, avant que ça commence même, on est déjà plutôt contents.

0: Poulaouen, c'est quand même pas n'importe quel village parce que... Alors, il y a Danstro, il y a eu Éric Marchand, tout ça, mais c'est un village qui a énormément compté dans la revitalisation des musiques et danses bretonnes, et notamment du fest-noz, donc ces fêtes de nuit où on joue de la musique, on chante et on danse toute la nuit, grâce à un homme, musicien et spécialiste de la musique bretonne, qui s'appelait Loïs Ropars.
1: Tout à fait, Loïs Ropars, qui, en 1954, décide d'organiser une grande journée de Candadiscan. Et il sort un petit peu de leur silence, de leur léthargie, un tas de chanteurs qui à l'époque ont 50, 60 ans, 70 ans, il les met sur scène et ça marche du tonnerre. Et l'année suivante, j'ai envie de dire qu'il transforme déjà l'essai avec un premier fest-noz en 1955, toujours à Poulaouen, et ça se poursuit dans d'autres coins du centre-Bretagne d'abord. Et voilà, c'est vraiment une date clé dans le renouveau du fest-noz et l'invention du fest-noz moderne, où les chanteurs ne sont plus dans la ronde, mais sur une scène avec des micros.
0: Donc Loïs Ropars, Éric Marchand, et aujourd'hui toute la nouvelle génération de chanteurs et chanteuses qu'on va découvrir au fil de ce reportage.
1: Exactement.
2: Bon, allez, on va peut-être déjà faire la fille.
3: Ok.
2: Ouais.
0: Ah bah on peut s'asseoir là peut-être.
4: Alors là on est devant la quincaillerie de Poulaouen. Je crois que c'est la première femme qui a eu son permis de conduire dans le Finistère qui a monté cette quincaillerie. C'est une ancienne camionneuse. Ça c'est une histoire que je tiens d'Éric. Et c'est marrant parce que Éric a habité ici quand il était jeune, et moi j'ai habité ici aussi, et on s'est rendu compte des années après qu'on avait habité dans la même chambre, mais pas au même moment. Je m'appelle Christophe Lemaine, ou également Chris Maine, et en fait moi je chante le Candadiscan.
0: Le chant à répondre breton donc.
4: Exactement, et après moi j'ai commencé à écrire des chansons en breton, plus du rap en breton, et puis également de la musique électronique. Éric, pour moi, ça a été un modèle, clairement.
0: Un maître, on peut dire.
4: Un maître, on peut dire. Lui, il aimait pas qu'on l'appelle comme ça, mais il disait qu'il avait appris avec un maître qui s'appelle Manu Cargent. Donc, pourquoi on pourrait pas le dire, nous? Non, mais c'est vrai que moi, qu'il était un peu... comment dire? Il aimait pas forcément se mettre en avant là-dessus. Pourtant, c'est quelqu'un qui a appris à des centaines de gens, quoi.
5: J'ai vécu chez Manuel Cargent et je travaillais avec lui pendant la journée sur la ferme, et on chantait ensemble tous les soirs, et ce pendant plusieurs mois. C'est une chose qui n'est pas très courante dans le pays ici, mais qui est très courante dans d'autres cultures populaires, c'est d'avoir un maître. C'est-à-dire, c'est d'avoir quelqu'un qui va vous transmettre son savoir et une partie de sa vision du monde quand elle touche à la pratique artistique que vous allez avoir.
4: Ouais, j'avais vu un documentaire quand j'étais ado où il y avait Éric qui raconte son apprentissage auprès de Manu Cargent ici, en centre-Bretagne.
0: Manu Cargent, c'était un paysan en fait d'ici, quoi.
4: Ouais, c'est ça. Et puis donc lui là, Éric, il a décidé d'aller voir un des meilleurs chanteurs de Candadiscan de sa génération, et il a passé du temps avec lui à travailler à la ferme pour pouvoir apprendre à la fois le chant, apprendre le breton, apprendre tout ça, puis tout en continuant à aller voir d'autres personnes, quoi. Ben moi j'ai trouvé cette démarche d'aller apprendre avec les vieux, moi ça m'a hyper touché, quoi. Et du coup
0: ben toi t'as fait pareil, t'es venu t'installer à Poulaouen pour apprendre avec Éric Marchand. Tu te rappelles, Christophe, de la première fois que t'as rencontré Éric Marchand?
4: Ouais. Bah déjà moi j'étais un fanboy absolu. Non mais je l'ai croisé la première fois en fest-noz. Et moi j'étais très très intimidé. C'est quelqu'un qui était qui était abordable mais impressionnant. Et voilà, petit à petit j'ai fait un stage puis deux, et puis Après, je suis parti vivre au Québec. Et puis, quand il a monté Chris Braze Academy, je suis revenu vivre en Bretagne pour pouvoir faire ça, quoi.
3: L'air suit une voix et il faut savoir où est telle note. Pas besoin de lire la musique. Il faut savoir où on va.
5: Chris Braze Academy ou une académie, le Velvet Art, et l'air.
3: Chris Braze Academy est une académie où l'on fait connaître ce qu'est l'entendement modal, une façon de jouer ou de chanter avec un système particulier qu'on utilisait en Basse-Bretagne il y a encore peu et qu'emploient toujours les chanteurs de Canadiscan. Ça se retrouve dans le monde entier. Il n'y a qu'en Europe où on l'a un peu oublié.
0: Chris Braze Academy, c'est donc à la fois une école, un lieu de transmission, mais aussi un laboratoire de création. Quel pédagogue était-il ?
4: Pour lui, la transmission se faisait de manière un petit peu en immersion, quoi. Je crois que ce qu'il a voulu nous transmettre, c'est comment apprécier aussi la musique d'ici et comment la prendre vraiment au sérieux aussi, quoi. Et se rendre compte qu'on la prenait dans tous ses détails, qu'on pouvait faire des choses avec des musiciens d'ailleurs et on n'a pas à rougir de notre culture, on peut faire des choses avec eux. Et un truc qui me revient, en fait c'est quelqu'un qui était communiste, donc tout ce qui était religion c'est quelque chose qui ne le touchait vraiment pas, mais il avait une certaine spiritualité, et un jour on se baladait à Montréal, il m'a dit « tiens, j'ai un animal totem ». Et cet animal totem, c'est le héron cendré. Étrange. Il me dit, t'as pas un animal totem, tu devrais y penser. Puis, évidemment, une semaine après qu'Eric soit décédé, j'ai vu un héron cendré à 5 mètres de moi. donc voilà, il est là, il est pas loin.
0: Donc là, Christophe, je te suis, on va vers la salle. Disons communal, quoi, où se passent les fêtes, les concerts et tout, où auront lieu en tout cas les concerts ce soir, parce que c'est les Balances, tu vas devoir répéter avec un des groupes emblématiques d'Éric Marchand, Gwerz, un groupe dans lequel Éric a commencé à faire des mélanges aussi, avec des percussions orientales notamment.
4: Ouais, c'est des groupes emblématiques de Bretagne même, je dirais. C'est vraiment un des groupes qui a marqué beaucoup de gens dans les années 80. C'était dans les premiers, enfin même, je vais dire les premiers à faire de la musique qui n'était pas pour danser, mais vraiment pour écouter avec un répertoire de complaintes, avec des arrangements qui étaient hyper poussés en fait, qui étaient très différents de ce qui s'était fait à l'époque.

0: Dans Gwerz, Éric Marchand chantait donc. Là, ce soir, c'est toi qui va prendre le micro. Ça va, pas trop la pression?
1: Bah, j'ai un peu l'impression de chanter avec Nirvana. C'est un peu la musique que j'écoutais au lycée.
0: Wow.
1: Donc pour moi, c'est quelque chose, ouais. Ouais, bien sûr.

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2: Là, on est à la salle un peu où tout se passe, la salle des fêtes du village Amzer.
3: Zo.
2: On entend des clarinettes, parce que...
3: Parce que c'est une tradition à Plaouen, au mois de mai, quand on organise, alors c'est la fête du chant d'habitude, mais là, comme c'est l'hommage à Eric, on voulait absolument maintenir ça aussi, ce moment de musique dans le bourg avec essentiellement des clarinettistes. Et comme avant, on organisait la première journée d'ouverture des rencontres internationales de la clarinette, on avait pensé ça avec Eric à l'époque, au milieu des années 90. Et on va dire bonjour au commerce du bourg, et puis voilà.
2: Bonjour.
4: Et du coup, pour aujourd'hui, ça a fait 1,10€, s'il vous plaît.

0: Après les autres monnaies.
1: Bonjour.
2: Bonjour. Morgane, vous bossez à l'épicerie de Poulaouen aujourd'hui.
1: C'est bien ça.
2: Et donc ce matin, ça part en clarinette gavotte devant l'épicerie.
1: C'est super agréable de voir ça, que les traditions se gardent et que ça mène de l'animation dans le bourg aussi, quoi. C'est super agréable.
2: C'est un bon samedi matin à Poulaouen. Vous l'avez connu, Eric Marchand, vous ?
1: Pas du tout. Pas du tout. Mais je sais que le monsieur était très connu et très apprécié dans la commune. Donc il y a beaucoup de monde qui est arrivé pour lui rendre hommage, oui.
2: Ouais, ça marche bien les affaires depuis hier.
1: Ouais, carrément. Ouais, il y a pas mal de passages, donc non, c'est agréable. Hein. C'est vraiment très agréable.
2: Alors là, on est devant un troquet au centre de Poulaouen qui s'appelle Le Rancard. Plus ça va et plus il y a des musiciens qui rejoignent cette déambulation, procession de clarinettes et autres. Et puis surtout, il y a de plus en plus d'habitants et de curieux qui sortent dans la rue pour participer à tout ça. Ils boivent un café au bistrot, qui viennent écouter de la musique, même danser. Dans la rue, carrément, la gavotte et autres rondes. Ah, et j'aperçois Manu Théron qui vient d'arriver. Manu Théron, c'est un chanteur de Provence. Ha ha!

0: plata.
1: Adesso
2: allora vai indietro.
3: Manu Théron, t'as fait la route depuis Marseille pour être présent ici à Poulaouen pour le week-end d'hommage à Éric Marchand. Tu chantes et puis là tout de suite tu vas m'aider à communiquer avec les chanteurs albanais de Malakaster qui ont fait plein de choses avec Éric Marchand.
4: Gerti.
5: Allez.
3: Enchanté. Est-ce que vous voulez bien me raconter ce dont parlait la chanson que vous avez écrite pour Éric Marchand qu'on a entendu au bistrot tout à l'heure?
2: On parle de la traduction du canto sur Éric Marchand qui avait été cantato prima.
5: Oh, ok.
6: Un oiseau a crié dans l'Atlantique et son cri est parvenu jusqu'à l'Albanie.
4: Il testo parla del, diciamo,
7: ainsi commence cette chanson qui parle d'Éric Marchand et du deuil que nous vivons avec sa mort. Elle parle aussi de ce que son œuvre représente pour le monde de la musique, des gens qui l'ont entouré et des traces qu'il laisse derrière lui.
3: Comment vous avez rencontré Éric Marchand? C'était où? C'était quand? Quelle est la première image que vous gardez de lui, quoi?
4: C'était en 1995,
7: à l'occasion d'un festival dans la ville de Berat, en Albanie. Le groupe Malakaster s'y produisait. Cette année-là, il y avait des dizaines et des dizaines de groupes, mais entre tous, c'est nous qui l'a choisi pour nos qualités vocales et notre authenticité. Grâce à la complicité d'un traducteur qui s'appelait Victor Chara, on a pu maintenir le contact avec Eric après 1995 et faire des concerts ensemble en Sardaigne, en Corse, en France ou encore en Autriche. Cette amitié sur le long terme, pour nous, c'est ce qui a le plus compté et c'est le plus beau souvenir.
3: Et puis il y a eu le disque Cannes en 2001, un disque qui réunit des artistes de Sardaigne, de Galice, d'Albanie, donc avec le groupe Malakaster. Qu'est-ce qui vous touchait déjà à l'époque dans la musique, dans le chant et dans la personne aussi d'Éric Marchand?
4: Era la sua semplicità di fare o di diciamo.
7: Éric a réussi à mettre tout le monde à égalité autour de la table. Et alors que d'autres envisagent parfois la musique avec beaucoup de complexité, pour Éric Marchand, tout était simple et évident. C'est en jouant avec cette évidence-là, ce naturel, qu'il a réussi à nous inclure dans la musique, bien sûr, mais aussi dans une philosophie de vie et une philosophie de l'amitié. Une façon d'être qui passe par cette simplicité de se mettre à table et d'être ensemble, et qui passe aussi par le fait de pouvoir transmettre avec la même fluidité.
4: E del suo percorso che lui ha fatto con il gruppo di Malakaster.
7: Éric avait aussi une capacité extraordinaire à inviter tout le monde à vivre le moment présent, dans une affection mutuelle et musicale. Ainsi, avec Éric, l'instant présent dirigeait l'émotion collective et transmettait des choses qui restent très longtemps, dans l'âme, dans le cœur et la musique, bien sûr.
4: Su questo muro che lui ha costruito fino adesso, per andare sempre più avanti e costruire un bel carcello.
5: Alors, cher ami français, je suis désolé, toutes mes condoléances pour Éric Marchand.

0: Yo soy Franci González, vengo desde Arteixo, a Coruña, desde Galicia.
1: Yo soy Franci González, je viens d'Arteixo, à côté de la Corogne, en Galice. Je suis chanteuse et joueuse de pandereita. Le disque est sorti en 2001. Nous avons enregistré le disque Cannes avec le groupe polyphonique Malacaster d'Albany. L'ensemble vocal Tenore de Santupredu de Sardaigne, basé con E du Mali, Eric et moi.
0: Et yo. Eric vino a La Coruña a descubrir cantantes de Galicia.
1: Eric est venu à La Corogne pour découvrir les chanteuses de Galice. Et moi, j'ai eu la chance qu'il vienne à l'association Ciradela, dont je suis la fondatrice. Il nous a écouté jouer de la pandereita et il m'a dit qu'il voulait que je sois chanteuse soliste dans le disque Cannes. Ça, c'était en 1999.

0: développé leur système de localisation.
1: L'AIS, qui est un système d'identification automatique.
0: Voilà, et qui est obligatoire, en fait.
1: Il est obligatoire pour des navires à partir de 15 mètres de longueur. Vous expliquez que la Chine joue justement sur la taille des navires pour justement l'éteindre, ou en tout cas ne pas l'activer nécessairement.
0: Bah, généralement, ce sont des flottes de pêche qui braconnent. En fait, vous êtes un pêcheur philippin et vous vous rendez sur votre lieu traditionnel de pêche et vous avez la mauvaise surprise tout d'un coup de découvrir 300 petits navires. Une flotte de pêche chinoise, ce mur compact est très impressionnant, très menaçant, mais qui n'a pas été détecté au préalablement puisqu'ils avaient tourné intentionnellement leur système d'identification automatique, leur AIS.
1: Il y a la pêche illégale, mais il y a aussi des navires de recherche scientifique. Comment on décèle des comportements suspects?
0: Pour beaucoup d'États côtiers qui voient des bâtiments hydrographiques, qui sont en principe des bateaux blancs, puisqu'il y a quand même une colorimétrie intéressante aussi à rappeler. Vous avez ce qu'on appelle le bateau gris, un peu rapidement, le bâtiment de guerre, hein, voilà, qui a une fonction de dissuasion. Et un bateau blanc, il est par définition anodin, il n'est pas bâtiment militaire, ça peut être un bâtiment hôpital d'ailleurs. Et donc l'Inde s'inquiète particulièrement de la multiplication de bâtiments hydrographiques chinois très proches de ses côtes, dans sa zone économique exclusive, parce que elle pense certainement à bon escient qu'il s'agit soit de préparer des routes sous-marines pour des déploiements de sous-marins chinois, soit de les accompagner en faisant, je dirais, de la surveillance et en captant du renseignement acoustique.
1: Et au-delà des bâtiments en apparence scientifique, il y a ces navires qui naviguent sous pavillon de plaisance. C'est un peu l'équivalent maritime des paradis fiscaux?
0: Alors oui, vous avez cette tendance à certaines compagnies maritimes, bon, qui par définition se livrent quand même à des activités illicites, à multiplier les propriétaires. Et donc on peut avoir des difficultés à remonter qui est vraiment le propriétaire. L'exemple souvent cité comme étant le pays qui accorde le plus de pavillons de complaisance, c'est le Panama.
1: Sans forcément avoir un contrôle, une vérification préalable.
0: Absolument, oui. Il n'y a pas ce cheminement qui identifie véritablement si l'équipage est en règle, si le bâtiment est en état de marche. Ce pavillon de complaisance, effectivement, c'est la porte ouverte à beaucoup d'activités illicites.
1: Vous expliquez que ce phénomène a explosé depuis 2023, souvent en lien avec les sanctions économiques contre la Russie, contre l'Iran. Selon une étude, 17% des navires pétroliers appartiennent à la flotte fantôme.
0: Oui, alors il y a des études qui sont faites et vous avez le souci finalement d'un contrôle, je dirais plus offensif de ces bâtiments, parce qu'il ne faut pas se contenter de les regarder passer, il faut réagir et ne pas laisser indirectement la Russie continuer donc à tirer profit de ses ressources pétrolières qu'elle investit évidemment dans la guerre en Ukraine.
1: Merci beaucoup Marianne Perrondoise. Je rappelle le titre de votre ouvrage Géopolitique des mers et océans, publié aux éditions Le Cavalier Bleu.
2: Entretien signé Mélissa Barra, à retrouver sur RFI.fr. 3h52, en temps universel, quels sont les mammifères les plus monogames? Question sur laquelle une vaste étude se penche et que l'on décortique avec vous, Caroline Lachowski, bonjour.
3: Bonjour.
2: Les humains n'arrivent qu'en 7e position de ce palmarès de la monogamie, bien après les castors et un tout petit mammifère américain.
3: La championne de la monogamie est sans conteste la souris sylvestre de Californie, 100% monogame, comme le démontre l'analyse génétique des fratries de souris qui sont toutes issues des mêmes parents. Pour nous humains, le pourcentage moyen se situe autour de 66% de vrais frères et sœurs, même père, même mère, et 34% de polygamie tout de même, ce qui nous classe sur l'échelle de la monogamie entre le castor, 73%, et le suricate, à 60% monogame. Précisons que monogame ne signifie pas fidèle. On peut être monogame en série, comme dans les familles recomposées. Il n'en reste pas moins que nous, humains, sommes monogames. Comme le démontre cette étude, la première du genre, menée par l'anthropologue Mark Dibble de l'Université de Cambridge, publiée le 10 décembre dernier dans la revue Proceedings, les comptes rendus de la Royal Society.
2: Et quel était donc le but de cette étude comparée sur la monogamie?
3: Au départ, Mark Dibble, qui est anthropologue et archéologue, cherchait à comprendre l'évolution de la coopération chez les humains. Notant que la plupart des animaux hautement coopératifs, comme les insectes sociaux, abeilles, fourmis, ou des mammifères particulièrement coopératifs, comme les suricates, ont tous un mode de reproduction monogame, il a voulu voir si cela se vérifiait aussi chez les humains. Comment? En compulsant toutes les

0: données génétiques, analysant la parenté, la proportion de fratrie dite complète, même père, même mère, aussi bien chez les mammifères non humains que chez nous les humains actuels, mais aussi passés. Mark Dybul a ainsi rassemblé et analysé les données ADN de 103 populations humaines depuis l'âge de bronze jusqu'à nos jours. Résultat, 66% de fratrie complète en moyenne chez les humains d'hier à aujourd'hui avec des variations, 26% seulement sur un site néolithique et jusqu'à 100% dans un village bourguignon du Moyen-Âge. Ce qui nous positionne donc à la 7e place parmi les 11 espèces qu'il a classées comme monogames, de la souris 100% jusqu'au renard à 45% en passant par le rat taupe ou le loup d'Abyssinie. À l'inverse, le champion toute catégorie de la polygamie est le mouton, oui, le mouton, suivi de près par le macaque, viennent ensuite l'ours brun, l'orque et le chimpanzé. Le moins polygame des polygames, mais polygame tout de même, étant le rhinocéros noir, 22% de fratrie complète, soit bien moins que les 66% qui font de notre espèce humaine une espèce biologiquement monogame, la preuve par l'ADN de nos descendants.
1: Caroline Lachowski, merci à vous. On vous retrouve demain pour votre émission autour de la question « Avons-nous toujours besoin d'un chef ?» Ce sera votre interrogation à partir de 14h10 temps universel. Bientôt 4h en temps universel. Dans 5 minutes, c'est Marion Kazanov qui vous accompagne pour une nouvelle demi-heure d'infos. Et d'ici là, on file sur l'un des joyaux du sud de la France, l'île de Porquerolles. Entre les pins, les voiliers et l'eau turquoise, la fondation Carmignac nous plonge dans l'histoire de la pop. Si Pop and Son, c'est le nom de cette exposition que vous avez visitée, José Marinho.
2: Sur le chemin de l'île de Porquerolles, des poissons surgissent au milieu des pins. Guitare en bandoulière, ces créatures guident le visiteur jusqu'à la fondation Carmignac. Ce comité d'accueil rock'n'roll est signé Cosima von Bonin.
3: Cosima von Bonin est une artiste née au Kenya.
2: Kevin Lesquer est le responsable des expositions à la fondation Carmignac.
3: Six poissons qui nous accueillent avec des tabliers de cuisiniers, des guitares électriques et en même temps, elle a une œuvre qui questionne énormément le lien aux océans.
2: Ces sculptures déjantées donnent le ton de l'exposition Sea Pop and Sun. Ici, pas de protocole guindé. Dès l'entrée, les œuvres se découvrent comme chez des amis.
4: On enlève les chaussures, ouais. On visite l'exposition pieds nus. On vous offre un petit verre à l'entrée. C'est un rapport aussi qui est plus décontracté, plus spontané avec les œuvres d'art.
2: Charles Carmignac est le directeur des lieux.
4: Mon père qui a connu New York dans les années 60-70, qui a rencontré des gens de la Factory, d'Andy Warhol, Basquiat même, qui s'arrigne, etc. Donc il a voulu proposer au public d'être en contact avec la liberté de l'époque à travers un mouvement de pop art.
2: 80 pièces présentées, beaucoup jamais montrées et un pop art qu'on croyait connaître par cœur. C'est le cas de la star Andy Warhol. Ici, pas de boîte de conserve, mais des couchers de soleil hypnotiques sérigraphiés à l'infini.
3: Une œuvre que l'on attend moins de chez Warhol.
2: Kevin Lesquer.
3: Parce qu'on est finalement pas sur un objet de consommation, mais on est sur un coucher de soleil. Très simple, dans une espèce de nuance un peu brumeuse de couleurs. On en a 4 sur une série de 632 qu'il avait pensé pour un hôtel, chaque assemblage de couleurs influençant normalement sur les sensations et le ressenti des gens.
2: Beach Boys, Bob Dylan, Otis Redding, le voyage se poursuit en tube, salle après salle, à l'intérieur de la Fondation Carmignac.
3: Dans Surfing the USA, très pop, très coloré, où on va retrouver des références et des représentations de la classe populaire, des surfeurs, les plages de Martin Parr, pour que l'expérience soit certes visuelle, mais que aussi il y ait des moments où le visiteur ait presque envie de danser, d'avoir un moment un peu de liberté dans l'exposition.
2: Le soleil et la sensualité affleurent partout, mais la légèreté n'est souvent qu'une apparence. Selon Kevin Lesquer.
3: C'est une exposition qui questionne les libertés et en même temps, dans ces petits murmures un peu plus tragiques, qui viennent nous rappeler aussi de la fragilité de cette liberté.
2: Sous le soleil de Porquerolles, le pop art n'a jamais autant parlé de notre monde au présent.
1: Et c'est donc sous le soleil de l'île de Porquerolles, avec ce reportage de José Marinho, que se referme cette demi-heure d'actualité. Préparé et réalisé ce matin avec Laurent Hérault et Céline Pellarin. Merci à eux. Très bon réveil à vous qui nous écoutez sur RFI. Merci de votre fidélité. Vous restez bien avec nous. Le journal dans une minute. À tout de suite.
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1: À Paris, 4h, en temps universel. Merci d'écouter RFI. Une nouvelle demi-heure d'info. Bonjour Marion Cazanov.
12: Bonjour Arthur Ponchelet.
1: À la une, Israël poursuit ses frappes sur Gaza malgré l'annonce d'un accord.
12: Donald Trump avait présenté jeudi cet accord sur un désarmement du Hamas dans l'enclave ainsi que d'un retrait progressif israélien. Israël n'a toujours pas réagi et reste donc engagé sur plusieurs fronts, à quelques mois des législatives où la campagne se tend, tout comme le climat social. 350 000 Haïtiens menacés d'expulsion aux États-Unis, le TPS, le statut de protection temporaire qui les concernait, a expiré en début de semaine. Une manifestation de soutien a eu lieu hier à New York. Au Sénégal, les Mourides se rassemblent à Touba pour le Grand Magal. C'est l'un des plus grands rassemblements religieux au monde. Et puis Lorena Vibes en jaune. Sur les rives du Léman, la Néerlandaise a remporté la première étape du Tour de France féminin. Le Tour de France qui reste en Suisse pour l'instant, pour le plus grand plaisir des Helvètes. On va l'entendre. Au Moyen-Orient, la menace de nouvelles frappes sur l'Iran, des frappes israélo-américaines étaient prévues, assure Donald Trump, mais elles ont été suspendues à la demande de Téhéran et d'autres pays. C'est toujours ce que dit le président américain qui réclame toujours un accord pour mettre fin aux hostilités. Donald Trump qui a bien annoncé un accord jeudi, mais sur Gaza. L'accord prévoit le désarmement du Hamas dans l'enclave palestinienne contre un retrait de l'armée israélienne. Si le Hamas a donné son feu vert, Israël n'y a toujours pas réagi officiellement et poursuit ses frappes à Gaza. 8 personnes ont été tuées cette nuit dans plusieurs villes. Les frappes sont quotidiennes à Gaza, au Liban. À quelques mois des législatives en Israël, le Premier ministre Benjamin Netanyahou veut montrer qu'il contrôle la situation. Mais dans cette campagne, justement, une fracture s'aggrave de plus en plus. En Israël, celle entre les religieux et les laïcs. Hier, des ultra-orthodoxes, des Haredim, ont manifesté autour d'un café resté ouvert pendant Shabbat. À Jérusalem, le reportage de Michel Paul.
13: Shabbat, Shabbat, hurlant yiddish, les ultra-orthodoxes, c'est le son de la fracture religieuse qui résonne en plein cœur de Jérusalem. Rue Agrippas, la tension a franchi un nouveau cap. Des dizaines de manifestants haredim ont forcé les barrages policiers pour tenter d'investir le café Bessimta, ouvert le samedi. Face à eux, les clients ont dû former un véritable rempart humain pour protéger l'établissement. Face aux coups de matraque de la police débordée, la bataille pour l'identité de la ville sainte ne se joue plus seulement dans les urnes, mais à la terrasse des cafés. Et à quelques mois des élections, l'affaire est immédiatement devenue une tribune politique. Sur place, à Victor Lieberman, ancien ministre de la Défense, et un des candidats de l'opposition.
14: Il est impensable que boire un café le samedi matin devienne un acte de bravoure civile. Ce vandalisme que nous voyons derrière moi prouve que ces gars-là devraient canaliser cette énergie contre le Hamas, contre le Hezbollah, contre les Houthis.
13: Tandis que les partisans de la laïcité promettent de continuer à venir boire leur café chaque samedi, les partis religieux, eux, entendent bien faire du respect du Shabbat le test décisif du futur gouvernement. Michel Paul, Jérusalem, RFI.
12: Aux États-Unis, des dizaines de milliers d'Haïtiens risquent d'être expulsés. Lundi, le TPS, le statut de protection temporaire accordé aux Haïtiens, a expiré. La Cour suprême a validé le mois dernier un décret pris en ce sens par Donald Trump. Auparavant, ces Haïtiens étaient autorisés à venir travailler aux États-Unis depuis le séisme de janvier 2010. Ces Haïtiens sont donc désormais illégalement présents sur le territoire américain. Une manifestation de soutien avait lieu hier soir à New York. Gwendal Lavina y était.
15: Les slogans scandés par la foule sont en anglais. Pas de haine, pas de peur, les migrants sont les bienvenus ici. Mais sur les pancartes, on peut lire, écrit en créole cette fois, « Travail pour tous et fin des déportations ». Au micro, Victor explique l'importance du rassemblement.
14: On se rend compte du besoin de défendre nos familles, nos amis, nos voisins, pour avoir un peu de tranquillité d'esprit, car ce n'est pas le cas actuellement.
15: 350 000 Haïtiens sont concernés par la fin du TPS, dont environ 20 000 à New York. Stéphanie Delaila est directrice exécutive de Little Haiti BK.
16: Ils sont dans l'incertitude, il y a plusieurs conséquences. Certains ont déjà commencé à perdre leur travail avec toutes les répercussions économiques qu'on imagine. D'autres qui peuvent encore travailler ont peur de sortir de chez eux.
15: En cause des patrouilles d'ICE, la police de l'immigration, explique Kirby Joseph de l'association Caribbean Defense.
17: Même si New York est une ville refuge, on sait qu'ICE est bien présente. Cette semaine, leurs agents ont été signalés partout, y compris dans notre quartier.
15: Son association organise d'ailleurs régulièrement des séances pour savoir comment réagir face à ICE. Gwendal Lavina, New York, RFI.
12: Au Brésil, la gauche va investir aujourd'hui son candidat pour la présidentielle d'octobre. Sans surprise, il devrait s'agir de l'actuel président Lula, prêt à 80 ans à briguer un quatrième mandat. Et il fera face en octobre à Flavio Bolsonaro, le fils de l'ex-président Jair Bolsonaro, qui purge en ce moment une peine de prison pour tentative de coup d'État lors de la présidentielle de 2022. En Colombie, la présidentielle, c'était en juin. Elle a vu l'élection du candidat de l'extrême droite, Abelardo de la Espriella. Ce dernier a promis une lutte acharnée contre les groupes armés. Et à quelques jours de son investiture, un camion piégé a explosé près de la frontière vénézuélienne à Cucuta, dans la nuit de vendredi à samedi. Ça s'est passé devant le centre de la police du département. 11 personnes ont été blessées, dont des policiers, Najed Benrabah.
18: Ces fortes détonations ont réveillé la ville de Cucuta vers 3h30 du matin, dans la nuit de vendredi à samedi. Selon la police, le véhicule aurait été abandonné par deux individus avant l'explosion. D'autres détonations, notamment des cylindres explosifs, ont été ensuite signalées près du marché central de la ville. Et des échanges de tirs ont été entendus et filmés par les habitants. Les autorités colombiennes pointent du doigt l'ELN, la dernière guérilla toujours active dans le pays. Une récompense équivalente à plus de 50 000 euros a été annoncée pour toute information permettant d'identifier les responsables. Cet attentat survient à une semaine de l'investiture du président élu, Abelardo de la Espriella, qui a fermement condamné, je cite, ce geste terroriste et affirmant que la violence n'entamera pas la volonté des Colombiens de vivre en paix. Selon plusieurs élus locaux, il s'agirait du troisième assaut visant la police dans la région en moins d'une semaine, alimentant les craintes de nouvelles violences à l'approche du changement de gouvernement. Najed Benrabah, Medellin, RFI.
12: RFI 4h07 à Dakar, au Sénégal, des dizaines de milliers de pèlerins se retrouvent aujourd'hui à Touba, à 200 km à l'est de la capitale, pour le Grand Magal. C'est le plus grand rassemblement religieux du pays, pèlerinage des Mourides, cette confrérie musulmane soufie. Au-delà de la ferveur spirituelle qui l'entoure, ce rendez-vous confirme son rôle de poids lourd économique d'année en année. C'est la conclusion, Pauline Le Troquier, d'une étude présentée cette semaine par l'université Alioune Diop de Bambéry et de l'université Cheikh Amadoul Kadim de Touba.
19: 630 milliards de francs CFA de retombées économiques, c'est l'impact du Grand Magal estimé par l'étude, soit 2,5 fois plus qu'en 2017. La progression vient d'abord de la croissance démographique de Touba elle-même, mais aussi de l'évolution du sens donné à l'événement. Véritable repère identitaire et cultuel pour la jeunesse sénégalaise, le Grand Magal attire plus qu'avant. L'économiste Souleymane Astoudiane a coordonné l'étude.
20: Le refuge que constitue Serigne Touba chez Amadou Bamba est de plus en plus important, vu que l'affluence est plus forte. On parle d'une hypothèse de 5 100 000 pèlerins. Donc la consommation est plus forte.
19: Et les retombées dépassent largement les frontières de la cité religieuse. Les services financiers profitent par exemple de la dynamique. Avec l'effet Magal, le chiffre d'affaires des opérateurs de mobile money connaît une hausse d'au moins 60% sur la période. Les premiers gagnants restent toutefois les éleveurs et agriculteurs de tout le pays.
20: Lors du Magal, il y a plus de 600 000 poulets consommés. On peut le dire également sur les bêtes, les ruminants qui sont sacrifiés. Il y en a au moins 100 000 qui sont sacrifiés durant le Magal. Et donc, ça permet à beaucoup d'acteurs économiques à produire, que ça soit à Chiguinchor, à Tambacounda, à Dakar, pour faire face à la demande du Magal.
19: Devenu un véritable rendez-vous d'affaires, le Grand Magal confirme d'année en année son ancrage régional en accueillant toujours plus de commerçants maliens, mauritaniens ou encore guinéens. Pauline Troquier, Dakar, RFI.
12: En cyclisme, la néerlandaise Lorena Vibes prend le maillot jaune. Elle a remporté hier la première étape du Tour de France féminin, première étape autour de Lausanne sur les rives du Léman. Le public suisse très gâté cette année puisque les coureuses vont traverser trois villes, Lausanne donc, mais aussi Aigle et Genève. Anne Dufort-Cornillier suit la course pour nous.
0: Au village départ, sur la place de la navigation de Lausanne, l'engouement populaire suisse se confirme. Même les stars comme Demi Vollering, la néerlandaise, Marlène Reusser, la Suissesse, en ont les larmes aux yeux.
21: Vraiment très émotionnel de voir ça. Je pleure parce que c'est trop bien. Merci beaucoup pour être ici. Hein.
0: Mais qu'en est-il un peu plus loin, sur les rives du lac Léman, là où défilent les amateurs de course à pied, de vélo ou encore de natation?
22: Est-ce que c'est une ville idéale pour le tour féminin?
23: Ouais, franchement, je pense que la route le long du Lavo, etc. est un excellent endroit pour démarrer une étape. Et franchement, je pense que c'est une bonne ville pour commencer.
24: Bah oui, sur le bord du lac, c'est un joli endroit. Et ça peut être sympa de voir ce genre de choses.
0: Une curiosité ressentie par les coureuses, acclamée jusque dans la dernière bosse. Un soutien nécessaire pour Océane Maé, la meilleure grimpeuse du jour.
22: Je sais que les Suisses aiment bien le vélo, mais à ce point-là, je pensais pas. Ils ne s'est pas ennuyé une seule fois. C'était génial et vraiment merci au public parce que je pense qu'il nous a porté aussi et c'est un peu grâce à lui qu'on est allé si loin.
0: Après Lausanne, capitale olympique, place à Aigle, chef-lieu de l'Union cycliste internationale, où là aussi, le public devrait être au rendez-vous. Anne Dufort-Cornillier, Lausanne, RFI.
12: Rendez-vous donc à Aigle tout à l'heure à 12h30, temps universel, pour une arrivée à Genève. Pour l'heure, il est 6h11 à Paris. On poursuit ensemble notre tour du monde de l'actualité. Et on va le faire en musique, avec d'abord un arrêt au Pakistan, où la scène électro se développe peu à peu, dans un pays où on écoute surtout de la musique religieuse. Et de plus en plus de femmes, on va le voir, se retrouvent derrière les platines. Les flammes ne gagnent plus de terrain en France, les incendies sous contrôle, mais ils auront ravagé des dizaines de milliers d'hectares. Les pins, ces arbres résineux, n'auront pas aidé à freiner la course des brasiers. On va voir qu'ils ont toutefois d'autres atouts. À suivre également notre chronique Vivre ailleurs sur l'expatriation, retour sur celle réussie du docteur Félix Akio, 50 ans en France, et il s'apprête à passer le relais. Et puis on terminera avec notre pépite musicale. Ce matin, place à une légende de la musique gabonaise et qui se fait de plus en plus rare. On l'écoute tout à l'heure, juste avant le retour de l'actualité africaine. Direction le Pakistan, là-bas, lorsqu'on écoute de la musique, elle est souvent religieuse et occupe une place centrale dans un pays aux valeurs traditionnelles. Mais depuis quelques années, une scène électronique se développe. Elle est encore un peu confidentielle, mais on peut trouver quelques adresses à Karachi, la plus grande ville du pays. Et avec une nouveauté, les femmes passent de plus en plus derrière les platines. Ondine de Gaulle est allée rencontrer ces DJ qui font fi des tabous.
25: En pleine nuit, dans les environs de Karachi, les basses résonnent sur la plage. Une centaine de jeunes dansent dans une villa face à la mer, éclairée par les stroboscopes. Ici, les invités ont été soigneusement sélectionnés. La fête est clandestine. Aux platines, Chiara. Casque sur les oreilles, la DJ de 23 ans fait monter le rythme. Il y a encore quelques années, les femmes DJ se comptaient sur les doigts d'une main au Pakistan. Aujourd'hui, elles sont de plus en plus nombreuses à se lancer. Mais pour beaucoup, la scène électronique reste associée au monde de la nuit et à la débauche, comme l'explique Chiara après son set.
26: Comme nous vivons en République islamique du Pakistan, beaucoup de gens ici considèrent la fête comme une activité illicite. Le fait que des filles portent des vêtements courts, que des filles et des garçons se mélangent ou dansent, c'est mal vu. Une partie de la société considère que ces soirées relèvent presque de l'œuvre du diable.
25: Ces fêtes clandestines sont aussi dans le collimateur des autorités. La police multiplie les descentes au nom de la lutte contre l'alcool, les drogues ou les atteintes à la morale publique. Depuis un commissariat du centre-ville, Seyed Ali Hassan, officier de police, assume cette politique de tolérance zéro.
27: Ce n'est pas seulement illégal, ce sont des activités démoniaques. Même si ces fêtes sont organisées clandestinement, nous prendrons des mesures.
25: Pour continuer à faire la fête, un nouveau concept s'est développé ces derniers mois. Les fêtes sobres ou halal, organisées en journée. Dans une rue d'un quartier huppé de Karachi, en plein milieu de l'après-midi, la façade d'un café ne laisse rien deviner. Mais une fois la porte franchie, changement d'ambiance. Des dizaines de jeunes hommes et femmes dansent sur de la musique pop, café à la main. C'est c'est Sarah et Jazz qui mixent aujourd'hui. Pour cette actrice et DJ, ces événements tolérés par les autorités offrent un cadre idéal pour la scène électronique.
12: Ces fêtes sobres qui se développent sont accessibles à plus de monde. Les gens s'amusent quand même et ça apprend aussi aux gens à ne pas associer systématiquement la musique à la drogue. On voit des femmes DJ qui jouent dans les coffee raves, mais il n'y en a pas beaucoup sur la scène underground parce que ces événements finissent souvent tard. Mais ici, je pense que c'est assez sûr pour les femmes.
25: Dans un pays où les femmes disposent rarement des mêmes libertés que les hommes, celles qui mixent aujourd'hui sont souvent issues de la jeunesse urbaine anglophone et aisée qui a les moyens de s'affranchir des normes sociales. Ondine de Gaulle, Karachi, RFI.
12: Le reportage international à réécouter sur notre site internet. Les États-Unis pourraient bientôt imposer de nouvelles sanctions contre la Russie. Le Sénat a donné son feu vert cette semaine. La Chambre des représentants pourrait aussi le faire dans les prochains jours et valider ce nouveau paquet de sanctions. Les relations entre les deux pays se sont tendues un peu plus ces dernières semaines sur fond de guerre en Ukraine. Certains craignent aussi des risques de prolifération nucléaire, car le traité de désarmement nucléaire entre Washington et Moscou, appelé New Start, ce traité donc a expiré en février et ravive des inquiétudes. C'est le sujet de Ligne de Défense. Cette chronique signée Franck Alexandre est une rediffusion.
2: New Start avait été signé entre Washington et Moscou en 2010 pour solder la guerre froide et limiter les arsenaux. Mais ce n'est pas parce que ce mécanisme disparaît qu'il faut nécessairement s'attendre à une nouvelle course aux armements entre Russes et Américains, estime Loïse Fayet, chercheuse et responsable du programme dissuasion et prolifération à l'IFRI.
3: L'expiration de New Start ne veut pas dire automatiquement augmentation des arsenaux nucléaires russes et américains, peut-être un peu plus de diversification des arsenaux plutôt que l'augmentation des arsenaux nucléaires. Et puis, d'une façon peut-être assez cynique, rappelons que le traité New Start imposait des limitations à 1550 têtes nucléaires stratégiques déployées, c'est-à-dire des ogives en permanence montées sur des missiles. Ça suffit pour détruire plusieurs fois la Terre. Donc en réalité, qu'il y ait 1500 ou 1700 têtes nucléaires stratégiques, ça ne change pas énormément les choses.
2: L'expiration du traité marque la transition donc vers un ordre nucléaire moins encadré. Et l'inquiétude vient de l'ambition d'un troisième acteur, la Chine, dont l'arsenal nucléaire est en pleine expansion.
3: La Chine est passée d'environ 250 têtes nucléaires en 2020 à plus de 600 aujourd'hui. Si la Chine continue sur cette trajectoire, les États-Unis feraient face à deux compétiteurs nucléaires. Donc c'est l'une des justifications derrière cette expiration de New Start sans solution de remplacement. Donald Trump veut trouver un nouvel accord avec la Chine, éventuellement trilatérale, États-Unis, Russie, Russie-Chine. Ça semble assez improbable, parce qu'aujourd'hui, la Chine n'est pas du tout intéressée par des accords de maîtrise des armements, et ça s'inscrit d'ailleurs dans une utilisation, disons, désinhibée de la menace nucléaire, et puis plus largement de la force, comme on peut le voir en Ukraine ou en Iran.
2: Les puissances régionales non dotées de l'arme nucléaire pourraient rapidement faire bouger leur ligne. Il faudra donc surveiller étroitement la conférence de réexamen du traité de non-prolifération pointé Loïse Fayet.
3: Là, il y a beaucoup d'enjeux. Si jamais on se rend compte que le traité de non-prolifération nucléaire est affaibli, ça pourrait pousser la Corée du Sud, l'Arabie Saoudite, la Turquie, pourquoi pas, à avancer vers un programme nucléaire militaire. C'est inquiétant, en fait, au niveau du droit international et de la régulation.
2: La France, seule puissance nucléaire de l'Union européenne, plaide toujours pour un système international de maîtrise des armements. Mais si les compétiteurs n'ont plus de limites, Paris doit-il rester dans une logique de stricte suffisance ou se donner les capacités techniques d'augmenter son arsenal? Lors de son discours à Lille Longue en février dernier, Emmanuel Macron a indiqué qu'il ne communiquerait plus le nombre de têtes nucléaires disponibles en France.
12: Ligne de défense, Franck Alexandre, cette chronique était une rediffusion. En France, il y a du mieux sur le front des incendies. Le feu du Var dans le sud-est est stabilisé, celui de Gironde dans le sud-ouest est fixé. Les habitants évacués continuent de rentrer chez eux au compte-gouttes. En Gironde, notamment, les massifs de pins n'ont pas aidé les pompiers car ces arbres résineux sont un puissant combustible. Ils ont en revanche d'autres atouts. On va le voir avec Florent Guignard dans C'est dans ta nature.
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5: Oui, il suffit d'une étincelle parfois pour qu'un pin prenne feu. C'est à cause de sa résine hautement inflammable, qui est en fait un médicament. Explication de Catherine Laine, enseignante-chercheuse à l'université de Clermont-Ferrand et au laboratoire PIAF, qui étudie les arbres.
1: Cette résine, elle est prête à s'écouler en cas de blessure et elle bouche le trou. Donc en gros, cette résine, c'est un moyen de se défendre, donc éviter l'entrée des pathogènes. Donc cette résine, ces résines, elles contiennent des substances hautement inflammables qui, au moment de l'incendie, en plus, vont produire des substances volatiles qui vont augmenter l'inflammabilité de l'arbre.
5: Il faut dire que certaines espèces de pins en Méditerranée, comme le pin d'Alep, ont besoin du feu pour se reproduire.
1: Il faut qu'ils voient périodiquement le feu pour pouvoir libérer les graines de ces cônes. L'arbre disparaît, mais sa banque de graines contenue dans les cônes peut germer sur le sol qui est enrichi par les cendres des arbres qui viennent de disparaître.
5: Les pins sont parmi les plus vieux arbres apparus sur Terre il y a 300 millions d'années, il y a deux fois plus longtemps que les feuillus, et ce sont leurs feuilles, leurs aiguilles qui les rendent particulièrement résistants à la sécheresse.
1: Ces aiguilles sont des feuilles très étroites, donc des surfaces d'évaporation assez faibles. Les bouches d'aération, les stomates qui sont sur toutes les feuilles de n'importe quel arbre, ici sur ces aiguilles, ces stomates sont enfouis dans des espèces de puits qui les protègent de l'air sec en fait.
5: Ces aiguilles, elles permettent aussi de résister au froid, mais certains pins ont un truc en plus, Catherine Laine.
1: Les pins qui sont très résistants au froid, ce sont des arbres qui sont capables de produire des antigels. Donc des petites substances sucrées qui sont injectées dans les tuyaux de l'eau et qui vont en fait abaisser les points de congélation de l'eau.
5: Les pins, c'est une histoire sans fin. Ah, ah.

0: La pomme de pin est-elle un fruit ?
1: Ah, ni une pomme, ni un fruit. Les pins ne font pas de fleurs, ce sont des conifères. Ils produisent des cônes, on dit aussi des pignes. Mais pineapple, en anglais littéralement pomme de pin, c'est bien un fruit. C'est l'ananas, son écorce ressemble à celle d'une pomme de pin. C'est aussi parce qu'une pigne et une grappe de raisin ont un peu les mêmes formes, qu'on appelle parfois le vin du pinard. Mais vous pouvez préférer la pina colada, ce cocktail à base d'ananas. En espagnol, pina, ça veut dire ananas, mais aussi pomme de pin.

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1: C'est dans ta nature, Florent Guignard. Dans notre chronique Vivre ailleurs, on vous raconte ce matin l'histoire de Félix Akiyo, médecin d'origine béninoise, arrivé en 1977 dans un petit village de l'Indre, dans le centre de la France. À l'époque, la population signe une pétition pour qu'il reste. 50 ans plus tard, à 82 ans, il s'est décidé à prendre sa retraite et raconte son parcours à Corinne Mandjou.
2: C'est une histoire extraordinaire. J'étais à Dakar et on est venu terminer nos études en France. J'avais fait ma thèse en 76. Et le médecin, justement, de Saint-Tou est décédé dans un accident de voiture. Et pour remplacer un médecin qui décède, il faut avoir déjà sa thèse. C'est l'une des raisons pour lesquelles les filles de ce médecin sont venues me solliciter pour remplacer leur papa. À cette époque, la patientèle se vendait. Donc, leur papa étant décédé précocement, il fallait vendre la patientèle pour donner un peu de sous aux enfants.
3: Et vous avez acheté la patientèle?
2: C'est ça.
3: Vous êtes du coup resté à Saint-Tou?
2: Exactement. Parce que ces deux filles n'avaient plus d'autres ressources pour continuer à vivre. Et il y avait pas mal de médecins tout autour. Ce qui faisait que si elle ne vendait pas la patientèle immédiatement, les patients de leur papa seraient allés ailleurs. Donc il leur fallait absolument un remplaçant rapidement.
3: Il y a même eu une pétition dans la localité pour vous céder le cabinet.
2: Absolument, absolument. Donc j'étais parti que pour un mois. Il devait partir. Il n'avait toujours pas trouvé de médecin. Donc toute la population a fait une pétition et a bien précisé: nous voulons garder notre médecin noir. Et je me suis dit que je retourne au Bénin ou que je reste là. Je soignais quand même des patients. Puisqu'ils avaient besoin urgentement de moi, il n'y avait pas d'autre médecin, bon, je suis resté.
3: Aujourd'hui, donc, vous avez 82 ans. Pourquoi avoir travaillé si longtemps?
2: Je serais ailleurs ou n'importe où, j'aurais travaillé autant parce que c'était ma passion. Je ne sais faire que ça et j'adore ça. Surtout que je suis libéral. Je ne dépends que de moi-même. Je fais des recherches pour essayer de trouver quelque chose que la médecine conventionnelle ne peut pas guérir. Donc c'est mon but dans la vie. La nature m'a donné une santé comme ça. En remerciement aussi, je me dois de faire profiter aux malades.
3: Et pourquoi vous vous arrêtez aujourd'hui? Vous passez le relais à un jeune médecin de 30 ans.
2: Non, je ne passe pas le relais. Il y a manque de médecins déjà. Donc ça veut dire qu'il y a un besoin. Bien sûr, je suis pas éternel. Je vais bien m'en aller un jour. Mais comme je fais toujours des recherches, je ne fais pas que la médecine conventionnelle. Je fais l'acupuncture, je fais l'homéopathie, je fais des recherches. Toute médecine a ses limites. Moi, j'essaie de voir ce qu'il peut faire pour compenser ce qui manque à la médecine traditionnelle. Il appelle même médecine intégrative. C'est-à-dire, on intègre dans ce qui se passe.
3: Donc aujourd'hui, vous êtes beaucoup plus penché vers la recherche et le jeune médecin qui vient travailler avec vous, lui, fera le reste.
2: Oui, à part que le reste, même indépendamment de tout ça, il n'y a pas assez de toute façon.
3: Alors, vous avez fondé votre famille à Saint-Tou.
2: Quand je suis arrivé de Dakar, j'avais un garçon, Stéphane. Maintenant, j'ai trois autres enfants qui sont nés ici en France.
3: Quelles ont été vos relations avec l'Afrique et le Bénin pendant toutes ces années?
2: C'est curieux, la dernière fois que j'ai mis les pieds au Bénin, c'était en 1978. Parce que mes parents sont décédés, j'ai des cousins qui sont morts. Donc, il y a très peu de famille. Mais enfin, je compte y retourner quand même.
3: Les enfants n'ont jamais peut-être été au Bénin?
2: Jamais, c'est vrai. Que l'année prochaine, on ira au Bénin pour leur montrer le pays de leur papa.
1: Félix Akiyo répondait aux questions de Corinne Mandjou.
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1: 6h26 à Paris. Dans quelques minutes, ce sera le retour de l'actualité africaine. On s'avance un peu et on part déjà sur le continent. On va se laisser bercer par la voix de Pierre Akenenge. À 83 ans, l'artiste gabonais se fait de plus en plus rare, mais il a accepté l'invitation en avril du Festival des musiques urbaines d'Anoumabo en Côte d'Ivoire. Le Gabon était invité d'honneur. La légende Pierre Akenenge est notre pépite musicale ce matin. Il est au micro de Guillaume Thibault.
4: Un rock, un colosse aux yeux devenus fragiles avec le temps, qui pose sa main sur votre bras quand il s'exprime, pour avoir et pour garder le lien. Pierre Akenenge impose le respect, le silence. 1942, naissance au Gabon, à Aouta.
5: L'univers de mon enfance, c'est chansons de mes parents, de ma mère, de toute la famille. Bim, bim, bim.
4: Pierre Akédengue a donc grandi au cœur des voix, des sons de la forêt, de la campagne. Une vie où la musique est partout, où la trance rythme les cérémonies.
5: Il y avait la musique de trance. Un esprit était censé posséder quelqu'un et la personne parlait au nom de cet esprit. Et cette musique était une musique frénétique, dansante. Donc c'était un environnement très chantant et c'est là-dedans que j'ai...

0: Début des années 70, Karakel Dengue vient étudier en France la psychologie. Mais la musique est plus forte. Les majors refusent ses chansons. Peu importe, le jeune artiste produit son premier disque.
1: Mais on m'avait fait comprendre que mes musiques d'inspiration philosophico-religieuse ne pouvaient pas faire un chiffre d'affaires. Je n'avais jamais imaginé que j'avais un rôle en faisant ma petite chanson, hein.
0: Résilient, modeste, Karakel Dengue est resté un jeune homme bercé par la contemplation et la philosophie, un sacré regard sur un monde sacré à méditer.
1: Moi, c'est surtout toujours en enfance quand on admire. Et le rôle de la chanson, c'est en partie de rassembler tout le monde par l'amour. Pour moi, c'est comme un rêve, hein.

0: Kedenge était notre pépite musicale ce matin. À suivre dans une minute, le journal de Xavier Besson.
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0: Il est 6h30 à Paris, 5h30 à Kinshasa. C'est le début d'une demi-heure d'actualité africaine. Bonjour Xavier Besson.
6: Ah bonjour Marion, bonjour à tous.
0: Des transmissions qui s'accélèrent et le nombre de morts aussi. L'Africa CDC alerte sur une propagation d'Ebola la plus rapide jamais enregistrée.
6: Dans l'est de la République démocratique du Congo, où l'on compte désormais plus de 1500 morts confirmés dus à la souche Bundibugyo, l'agence de santé de l'Union africaine appelle à une meilleure prise en charge des malades. Dans le journal également, le Cameroun et les jours qui deviennent des semaines puis des mois. Aujourd'hui, cela fait 2 mois que le président Paul Biya est hors du pays. L'Éthiopie, avec ses affrontements armés hier dans la région du Tigré, après des mois de tensions entre les autorités fédérales et les rebelles tigréens. Explication dans quelques instants. Et puis, dans une dizaine de minutes, le journal des sports avec Babacar Diarra et avec la CAN féminine de football. Nouvel exploit hier du Malawi qui a dominé l'Égypte. Et l'affiche du jour, c'est le match entre les Camerounaises et les Ghanéennes. C'est tout simplement du jamais vu, assure l'agence sanitaire de l'Union africaine, l'Africa CDC, à propos de la progression de l'épidémie d'Ebola dans l'est de la République démocratique du Congo. Depuis le mois de mai, la barre des 1500 morts confirmés a été franchie. Mais ce qui inquiète surtout les autorités sanitaires, c'est que la propagation du virus ne ralentit pas, au contraire, elle s'accélère, tout comme le rythme des décès. Sofiane Amazian.
7: Selon les tout derniers chiffres publiés par le Centre africain de contrôle et de prévention des maladies, 3605 cas ont été détectés pour 1587 décès recensés. Rien que sur la semaine du 21 au 27 juillet dernier, 488 morts d'Ebola comptabilisés, soit une augmentation de près de 50%. La transmission du virus s'est accélérée, les tests positifs passant de 37,8 à 46,9% l'espace d'un mois rendent difficile le suivi de la propagation. Selon Africa CDC, la liste de cas contacts en RDC devrait compter plus de 130 000 personnes au vu des cas confirmés, mais seuls 13 000 font actuellement l'objet d'un suivi. Autre difficulté, plus de 80% des nouvelles contaminations ne sont pas liées à des cas déjà connus. Concernant la réponse sur le terrain, 80% des lits d'hôpitaux sont occupés en moyenne, mais les chiffres explosent dans le Nord Kivu, où les centres de soins sont surpeuplés.
6: Sofiane Amazian, et ce matin sur notre antenne, vous pourrez entendre le chef de division de réponse aux urgences de l'Africa CDC. Il explique que les décès sont les plus nombreux dans les zones où les malades ne sont pas pris en charge et sont gardés au sein des communautés. Je rappelle qu'il n'existe aujourd'hui toujours pas de traitement pour la souche qui sévit en ce moment dans l'Est congolais, mais que la prise en charge médicale permet de traiter les symptômes et augmente grandement les chances de survie. L'Est congolais, dont la situation sécuritaire et politique, on rappelle que de larges pans des provinces du Nord et du Sud Kivu sont aujourd'hui sous le contrôle de l'AFCM-23, un groupe armé soutenu par le Rwanda. L'Est congolais donc qui sera immanquablement au programme du futur dialogue national promis par le président Félix Tshisekedi. Hier, Sauvons la RDC, le mouvement créé autour de l'ex-président Joseph Kabila, s'est dit favorable à ce dialogue tout en posant des conditions, notamment une médiation qui devra être neutre, avec l'appui de l'Union africaine et des Nations unies, un lieu pour le dialogue qui serait hors de la RDC pour garantir, disent les opposants, la sécurité de tous les participants. Et surtout, Sauvons la RDC ne veut pas que ce dialogue soit placé sous l'autorité de Félix Tshisekedi, le chef de l'État considéré, je cite, comme le principal protagoniste de la crise. Un président congolais, en tout cas, qui était en déplacement hier à Lubumbashi. Et dans sa délégation, il y avait Katebe Katoto, un homme d'affaires proche du pouvoir, par ailleurs frère de l'opposant Moïse Katumbi. Officiellement, il était avec le président pour mener des consultations auprès de la population de la ville de Lubumbashi et évoquer les sujets du futur dialogue national. Sur place, Denis Maéou.
8: Deux jours de consultation auprès des communautés à Lubumbashi. Officiellement, ces échanges ont permis à Katebe Katoto de récolter les doléances des communautés. Mais la visite de ce proche du pouvoir ressemble fortement à une mission de séduction, estiment certains. La question du changement de la constitution que défend l'UDPS, le parti présidentiel, est une pilule amère dans certains milieux de la province du Haut-Katanga. Katebe Katoto serait-il venu tenter de convaincre les Katangais? Non, c'est un procès d'intention, répond-il.
9: Aujourd'hui, changement de la constitution, ce n'est pas encore d'actualité et je ne suis pas venu pour ça. Moi, je suis venu pour la communauté, palper les vrais problèmes de la communauté. Son quotidien, c'est ça qui m'intéresse. Ce qu'il y aura demain, ça ne dépend pas de moi.
8: Parmi les doléances récoltées, il y a notamment celles qui portent sur l'injustice. Pour rappel, plusieurs organisations de défense des droits de l'homme dénoncent des arrestations par le pouvoir de membres de l'opposition et d'officiers militaires provenant du Katanga. Denis Mayo, Lubumbashi, RFI.
6: À Lubumbashi, où il est 6h35, 5h35. À Yaoundé, du décompte des jours, on est passé à celui des semaines et maintenant bientôt au mois. Au Cameroun, donc ce dimanche, cela fait désormais 8 semaines que le président Paul Biya est hors du pays, officiellement pour un court séjour privé qui semble donc se prolonger. Et une situation qui interroge les Camerounais, alors que les proches du pouvoir se veulent toujours rassurants. La situation est tout de même inédite. Amélie Tulé.
10: Inédit, mais pas illégal, répond Benoît Donc Soumette, ministre chargé de mission à la présidence.
11: Une population peut, par affectivité, ressentir le besoin de savoir qu'est-ce qui arrive à son dirigeant. Le ministre directeur du cabinet civil a répondu que tout va bien. Sa réponse est la plus valable pour rassurer tout le monde. Il n'y a aucun problème. Nous ne sommes pas en situation d'exception, ni d'urgence.
10: Mais pour Roger Justin Noah, chargé de communication du parti d'opposition MRC, l'absence de transparence sur le séjour en Europe du chef de l'État est un manque de respect à l'égard des Camerounais.
12: Pourquoi avoir faussé le jeu électoral pour aller passer des semaines et des semaines hors de notre pays? S'il se trouve qu'il a des problèmes de santé, le peuple camerounais a le droit d'en être informé. Il n'y a pas lieu d'entretenir de l'ambiguïté autour de l'état de santé du président de la République.
10: Une controverse inutile, selon Cabral Libi, déclaré troisième à la présidentielle d'octobre. Pour lui, l'enjeu, c'est l'horizon du premier trimestre 2027.
13: Moi, je suis de ceux qui pensent qu'il n'y a pas de grande différence entre son séjour à l'étranger et son séjour au Cameroun. Et moi, je dis aux uns aux autres, nous approchons les élections législatives et municipales. Allons massivement voter contre ce régime.
10: Le député PCRN veut croire à un changement de majorité possible pour ensuite modifier les textes qui encadrent les séjours à l'étranger du président.
6: Amélie Tulé, dans l'actualité ce matin également la situation de Ceuta, l'enclave espagnole du nord du Maroc, d'où le gouvernement de Madrid assure que la quasi-totalité des dizaines de milliers de migrants qui étaient entrés illégalement cette semaine en sont partis. La plupart sont partis aussi de Fnidek, la ville frontière côté marocain, où des bus ont été affrétés pour les ramener dans leur ville d'origine. Un dernier bilan fait état de 67 morts par noyade ou dans des mouvements de foule. Vous entendrez dans le prochain journal, dans une vingtaine de minutes, des témoignages de ces jeunes hommes, pour la plupart, qui décrivent des mauvais traitements subis à Ceuta. Le Maroc, par ailleurs, qui soigne ses relations avec les États-Unis et sans doute aussi un peu l'ego de Donald Trump. On apprend que Rabat a donné le nom du président américain à une autoroute qui mène au Sahara occidental, étant rappelé que Donald Trump est un partisan du plan marocain pour la souveraineté de cette région contestée. Les États-Unis qui poursuivent leurs expulsions vers des pays africains, puisque 10 nouveaux migrants originaires du Ghana Ghana, du Libéria, du Bénin, du Nigeria et du Togo sont arrivés vendredi en Sierra Leone après déjà trois autres convois en ces jours de fin de semaine. En Éthiopie, le conflit couvé depuis des mois, il a fini par éclater hier dans le nord du pays, près de quatre ans après la fin de la guerre qui a opposé entre 2020 et 2022 les forces fédérales et les troupes tigréenne. Nous sommes dans la région du Tigré. Des affrontements se sont à nouveau déroulés hier. Le TPLF côté tigréen assure que c'est l'armée fédérale qui a lancé les autorités et parle de vastes offensives d'infanterie. Armée éthiopienne qui gardait, elle, hier le silence. Début d'une grande campagne militaire ou coup de force isolé pour marquer les esprits. Il est encore trop tôt pour le dire, mais pour le chercheur René Lefort, l'affrontement armé était pour ainsi dire inévitable.
14: La tension entre Addis Abeba et Mekele avait atteint un tel niveau ces derniers temps que vraiment on ne voit pas comment, au vu du langage d'un côté comme de l'autre, ça n'allait pas déboucher sur un affrontement armé. Pour l'essentiel, Addis Abeba n'a pas joué le jeu. Ils ont en gros continué le blocus et même intensifié le blocus du Tigray. De l'autre côté, à l'intérieur du TPLF, les radicaux n'ont cessé de prendre du poids jusqu'à finalement prendre le pouvoir il y a quelques mois. Et eux estiment que l'affrontement armé est inévitable. Lorsqu'on en est à ce point-là, il y a vraiment peu de place pour le dialogue. Pour le moment, on ne sait vraiment pas où on va. Il faut surveiller les combats, est-ce qu'ils s'étendent, où est-ce qu'ils se placent, quelles sont les forces qui interviennent dans ces combats, premièrement. Et deuxièmement, est-ce qu'une médiation apparaît ou n'apparaît pas?
6: Le chercheur René Lefort, joint par Christina Okello. Et puis avant, le journal des sports, dans une minute, direction Madagascar, la grande île où les épreuves du baccalauréat viennent de s'achever et où une grande enquête met en lumière des inégalités d'accès à l'école, des inégalités qui s'accentuent au détriment des plus pauvres, des malgaches et en particulier des jeunes femmes. Constat d'autant plus préoccupant que le budget du ministère de l'Éducation nationale a été revu à la baisse lors de la récente adoption d'une loi de finances rectificative. Correspondance de Sarah Teto.
15: 7 ans que Madagascar n'avait pas disposé de données nationales aussi complètes sur l'éducation. Et le constat est sans appel, la situation des enfants s'est dégradée depuis la dernière étude. C'est ce qu'explique Christine Jolm, représentante de l'UNICEF, l'agence onusienne qui a conduit l'enquête mixte avec l'Institut national de la statistique.
16: Le taux d'achèvement, c'est-à-dire les enfants qui terminent l'école primaire, a diminué depuis 2018 et on est actuellement à moins d'un enfant sur deux qui termine l'école primaire. Et même parmi ceux qui finissent l'école, en fait, on a aussi un énorme problème de qualité des apprentissages, puisqu'en fait, on constate que les enfants qui sont âgés de 7 à 14 ans, parmi eux, seuls 13% ont les compétences de base en calcul et 18% en lecture.
15: La pauvreté reste le principal facteur de décrochage scolaire. Plus un ménage est pauvre, moins ses enfants vont à l'école. Autre chiffre préoccupant, c'est le mariage des enfants. En 7 ans, le taux de jeunes filles mariées avant leurs 18 ans est passé de 39 à 42%.
16: Ce qui veut dire qu'en général, elles ne sont plus à l'école. D'où le plaidoyer que fait l'UNICEF actuellement pour que le ministère de l'Éducation nationale permettent aux jeunes filles mariées de revenir sur les bancs de l'école, ce qui n'était pas le cas jusqu'alors.
15: L'enquête met toutefois en lumière un levier majeur. Plus les mères sont instruites, meilleurs sont les résultats des enfants, qu'il s'agisse de leur scolarisation, mais aussi de leur santé ou de leur nutrition. Un rappel qu'investir dans l'éducation des filles dépasse largement les seuls bancs de l'école. Sarah Teto, Antananarivo, RFI.
6: À Antananarivo, il est 7h42.
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6: À suivre dans Afrique Matin, reportage à Bangui. Nous sommes ce matin dans la capitale centrafricaine au Dancing de l'ABC. Nouvelle étape de notre tournée des lieux emblématiques, des nuits africaines et de la musique aussi, des refrains pour l'histoire au Brésil ce dimanche avec une chanson Apesar de Você qui réapparaît, vous l'entendrez, à chaque fois que la démocratie est menacée. Mais tout de suite les sports. Le journal des sports. Bonjour Babacar Diarra.
17: Bonjour Xavier.
6: À la CAN féminine de football, le Malawi poursuit son carton plein.
17: Les Scorchers empilent les victoires après le Nigeria. C'est l'Égypte qui est tombée face à elle hier à Rabat 3-1. Les Malawites ont dû résister plus d'une demi-heure à 10 contre 11 sans laisser les Nord-Africaines revenir à leur hauteur. Avec 6 points, il faudrait un cataclysme lors de la troisième journée pour qu'elles ne soient pas quart de finaliste.
6: Leur qualification donc n'est pas encore en poche car le Nigeria Nigeria s'est relancé hier.
17: On l'a dit, les Super Falcons avaient laissé échapper leur premier match. Hier, face à la Zambie, la réaction ne s'est pas fait attendre avec un but dès la 8e minute d'Assissat Oshoala. Derrière, les Nigériens ont dû faire preuve de solidarité car là aussi, il y a eu un carton rouge avant la mi-temps pour la défenseur Oluwa Demehin. Mais toutes les joueuses ont joué leur partition pour résister. Et lui, élu joueuse du match, l'arrière droite Michel Alozier, loue la prestation de toute son équipe.
18: C'était épuisant d'affronter les stars zambiennes comme Barbara Banda et Rachel Kundananji. Elles jouaient un rythme effréné, mais on est parvenu à défendre et à les maintenir loin de notre but. Cela démontre la force des Super Falcons. Même à 10 contre 11, nous donnons le meilleur de nous-mêmes. On aurait toutes pu être élues joueuses du match, les 11 titulaires comme les 4 remplaçantes. Cette victoire est une belle récompense après avoir été réduite à 10.
17: Michel Alozier au micro de Bright Abiola. Dans ce groupe C, le Malawi à 6 points, le Zambie et le Nigeria sont à 3 et l'Égypte ferme la marche avec 2 défaites.
6: Et aujourd'hui à Casablanca, le Ghana et le Cameroun s'affrontent pour la deuxième journée du groupe D.
17: Ce sont les leaders à 3 points de cette poule. Les Lions indomptables s'étaient imposés 2-1 face au Mali, une manière de faire oublier d'entrer leur statut de repêché. Elles sont au cœur d'un croisement de générations. Parmi celles qui incarnent le nouvel élan camerounais, il y a Monique Ngok, milieu de terrain de 21 ans. Après 4 années dans la division 1 française, elle s'apprête à changer de vie en débarquant dans le championnat professionnel américain. Elle défendra les couleurs des Washington Spirit. Monique Ngok explique comment elle gère cette ascension et le nouveau statut qui va de pair.
19: À chaque fois que j'ai l'opportunité d'être sur un terrain, que ce soit dans un club ou un autre ou en sélection, je me donnerai toujours à fond. Et c'est cette mentalité-là qui m'a permis de gravir les étapes. Moi, je dirais que c'est une récompense pour les efforts abattus. Je suis même gâtée parce que je suis très bien entourée. C'est ce qui m'a permis de pas m'égarer, de rester sur le bon chemin, le chemin du travail surtout et beaucoup d'humilité et de résilience. On arrive à la CAN, c'est pas pour juste faire preuve de participation, mais c'est de tout faire pour aller le plus loin que possible et de donner une bonne image en tant que Camerounaise aussi, en tant que joueuse, pour mon CV aussi, c'est pas mal. Moi, je dis, je prends ça normalement. Je prends beaucoup du plaisir.
17: Monique Ngok, milieu de terrain du Cameroun, au micro de Marco Martins. Coup d'envoi de Ghana à Cameroun, 17h TU. Il y aura un autre match entre le Cap-Vert et le Mali.
6: Et puis Babacar, un mot de Mamadou Sangaré qui quitte le championnat de France.
17: Il traverse la Manche, le milieu de terrain qui jouait à Lens. Il a fait une saison avec les 100 et or. Il se dirige désormais vers la première ligue et le club de Brentford, le club londonien qui vient d'effectuer son plus gros transfert dans son histoire et lance sa plus grosse vente, 48 millions d'euros selon les médias.
6: Tout le monde est content, donc on imagine. Merci Babacar Diarra, c'était le journal des sports. Et l'actualité internationale de ce dimanche 2 août, nous appelons notre correspondant à Moscou dans un quart d'heure, alors que la piste terroriste est envisagée par les enquêteurs de la capitale russe après une explosion qui a eu lieu hier après-midi en plein cœur de la ville. Au moins 3 personnes ont été tuées, 21 autres blessées à cause de la détonation devant un café d'un engin artisanal que transportait une femme inconnue. 8 personnes ont été tuées cette nuit dans la bande de Gaza dans de nouvelles frappes israéliennes. Quelques heures auparavant, ce samedi, 8 autres avaient été tuées dans d'autres frappes israéliennes d'après la défense civile et des établissements de santé. Et quelques heures après l'annonce de l'accord de désarmement du Hamas. Et puis il n'y a plus de passage de migrants vers l'enclave espagnole de Ceuta depuis cette nuit. Les forces de l'ordre ont commencé à installer une barrière flottante de 500 mètres de long le long de la frontière maritime avec le Maroc, alors que ces derniers jours ce sont plus de 50 000 personnes, surtout des jeunes Marocains qui sont entrés à Ceuta, territoire espagnol, mais tous quasiment en sont ressortis, assure le gouvernement espagnol. On compte au moins 67 morts, 67 corps qui ont été retrouvés, des victimes qui se sont noyées en majorité ou qui ont été écrasées en tentant d'escalader la digue et la clôture frontalière. Et RFI ce matin, encore à la rencontre des lieux emblématiques des nuits africaines. Hier à Kinshasa et aujourd'hui, ce voyage nous emmène en Centrafrique à Bangui, au bar Dancing ABC. Certains disent que c'est ici qu'est née la musique centrafricaine moderne, à partir des années 1960. Qu'en reste-t-il aujourd'hui, au-delà de la nostalgie ? Reportage de Rolf-Steve Domialeux.
20: Lorsque le soleil disparaît derrière les collines du Bazubangi, Amadou Amakson Djamé apparaît au bord de la route. Il observe les lumières qui s'allument devant ce vaste bâtiment. Tout autour, quelques buvettes égarées.
6: Hier à Kinshasa et aujourd'hui, ce voyage nous emmène en Centrafrique. À Bangui, au bar Dancing ABC, certains disent que c'est ici qu'est née la musique centrafricaine moderne, à partir des années 1960. Qu'en reste-t-il aujourd'hui, au-delà de la nostalgie ? Reportage de Rolf-Steve Domialeux.
20: Lorsque le soleil disparaît derrière les collines du Bazubangi, Amadou Amakson Djamé apparaît au bord de la route. Il observe les lumières.

0: un homme de l'écrit qui va être obligé de devenir un homme de parole orale et un homme qui va louanger un maître. L'histoire de Sexec, c'est l'histoire finalement de la naissance de la caste des griots. C'est comme ça que j'ai vu les choses. Je me suis autorisé à inventer cette histoire-là, mais c'est une histoire de pouvoir en fait. Il y a une dimension politique dans Oussados le ciel, parce que Unifer ne va pas vers l'ouest pour rien. Il veut fonder une nouvelle civilisation, une nouvelle Égypte en fait, où il serait le premier pharaon. Et donc il a besoin de dépendants, il a besoin que ses ouailles, ou en tout cas ceux qui le suivent, lui obéissent aveuglément. Et ça me permet de réfléchir sur le pouvoir et la façon dont finalement on peut entraîner tout un peuple à faire une migration de 4 ou 5 000 kilomètres au nom d'un dieu.
1: Et j'aimerais ici qu'on sorte brièvement, disons, du livre pour parler justement d'autres livres. Et d'ailleurs, dans le livre en particulier, vous avez parlé de Yorogao, important, mais aussi Aboubakri Moussa Lam, Les chemins du Nil, les relations entre l'Égypte ancienne et l'Afrique noire. Dans votre prouesse, que je ne cesse de rappeler justement, de tisser beaucoup de choses qui n'ont pas eu lieu au même moment, justement, il y a ce lien et donc cette hypothèse que le schisme dont on a parlé, finalement, explique la migration vers le Sénégal. Est-ce que vous pourriez aller un peu plus loin dans cette hypothèse-là? Est-ce que les Sénégalais sont des Égyptiens qui sont arrivés au 4e siècle?
0: Alors, en partie, parce qu'il y a 6 migrations. Et Yorodiao ne dit pas qui se trouve là. Il dit qu'il n'y avait personne, ce qui me paraît peu probable. En fait, il y a aussi des migrations qui peuvent venir absolument d'ailleurs que d'Égypte. Hein. Mais ce qui m'intéressait, c'était spécifiquement ces migrations égyptiennes, sans penser que ce soit exclusivement ces migrations qui aient peuplé le Sénégal. Je vois aussi des liens forts peut-être entre le Sénégal et le Soudan. Le Soudan, qui a été maître de l'Égypte au 8e siècle avant Jésus-Christ. Hein,
1: le pays des Noirs, le Soudan.
0: Voilà, le Soudan. Vous avez la possibilité, en effet, de migrations qui ont pu se faire à une période où, en effet, le Sahara était déjà constitué, c'est vrai, mais où il y avait une frontière plus poreuse entre la partie du Sahara, la partie désertique, et le Sahel, et où il y avait des possibilités de transhumance. Alors, vous avez cité Aboubakri Moussa Lam. Lui, ses textes sont extrêmement intéressants parce qu'il associe les migrations au déplacement des troupeaux et il pense avant tout aux peuls qui, eux, disent très clairement qu'ils viennent d'Égypte.
1: L'Égypte. David Diop, vous avez parlé de dimension politique, elle est évidente dans votre livre. Vous, le lecteur de Charanta Diop, je ne peux manquer de vous inviter à réfléchir sur une querelle aux accents souvent malveillants et racistes. Une querelle qui a accompagné beaucoup de récits sur l'histoire du peuplement de l'Égypte. Votre livre, finalement, est-ce un moyen d'appuyer les thèses de Charanta Diop avec cette évidence qu'on avait fini parfois par omettre que l'Égypte est bien africaine géographiquement et factuellement?
0: Oui, il faut se mettre à la place de Charanta Diop qui arrive dans les années 50 avec cette thèse selon laquelle la civilisation égyptienne vient aussi ou essentiellement d'Afrique. Il est dans une situation où, vous avez dit le mot, hein, un racisme extrêmement fort et véhiculé par les égyptologues du 19e siècle. Champollion Figeac, Maspero, sans qu'on leur ait rien demandé, disent ce n'est pas possible qu'une civilisation comme celle de l'Égypte ancienne puisse venir d'Afrique noire. Alors lui, et qu'est-ce qu'il fait? Eh bien, il répond à cette violence raciste par une forme de radicalité. Et cette radicalité est lisible dans Nationale et Culture. Après, il est tout à fait possible de nuancer peut-être ce qu'a dit Charanta Diop, mais ce qu'on peut dire, c'est qu'il ne faut pas abstraire l'Afrique noire de la naissance peut-être, mais en tout cas aussi de la puissance et de la grandeur de l'Égypte ancienne.
1: Et puis, Bilal Sek, on ne va pas bien sûr divulgâcher le plaisir, divulgâcher du terme justement qu'utilisent nos amis les Canadiens. En langue barbare, on dirait spoiler, va transmettre le flambeau, rencontrer une femme, avoir une fille, j'en dis sans doute un peu trop, qui sera la 73e passeuse après son père et son grand-père, Mapenda. Elle répond au joli nom de Nethélie. Double signification en Wolof, raconter, mais aussi pour des romans en Wolof, on appelle terrible Nethélie. David Diop, toute une sémiologie aussi dans votre roman, une onomastique, on pourrait dire, utiliser un terme barbare, c'est-à-dire tous ces noms qu'on utilise dans un roman. Est-ce que les noms sont neutres dans l'histoire? Est-ce que le fait de les choisir, c'est aussi un choix politique, David Diop?
0: Oui, c'est un choix politique.

0: politique, parce que Nathalie, bon, vous disiez tout à l'heure que vous ne voulez rien divulgâcher, mais il y a une transmission à l'oral et une transmission à l'écrit qui est possible. Et moi-même, je suis écrivain, donc pour moi, l'écrit est extrêmement important. Je choisis le nom de mes personnages, en effet, en ayant en tête peut-être des images, des sonorités ou des représentations qui sont liées aux personnages eux-mêmes et au sens peut-être symbolique ou politique que leurs noms peuvent revêtir.
1: Et bien sûr, on va pas tout raconter de la fin du livre, mais en tout cas, ce sens impur est très très important. On est malheureusement tenu par le temps. L'émission arrive à sa fin. Je voudrais vous remercier infiniment. Justement, revenez quand vous voulez pour nous raconter la suite, ou peut-être s'il y a un deuxième tome qui se présente, vous serez le bienvenu. Merci pour cet élan littéraire, mais aussi cette somme de connaissances justement qui nous aide à mieux appréhender notre histoire. Merci infiniment, David Diop. Je rappelle le titre du livre, Où s'adosse le ciel, roman aux éditions Juliard, David Diop, écrivain et professeur de littérature à Pau.
0: Merci Elgas, merci à vous.
1: Et bien sûr, le livre est beaucoup plus riche, fourmillant de détails. C'est un roman total et merci à David Diop de nous faire rêver tout en raffermissant les liens de notre histoire. Plus que jamais, l'Afrique dans les courants du monde. Notre slogan ici qui trouve un écho, un autre lien avec le roman de notre invité. Et ici s'achève Afrique, mémoire d'un continent. 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Merci à toute l'équipe, Delphine Michaud à la coordination, Taguim Fatraoré à la réalisation. Tout de suite, la suite des programmes sur RFI, un journal. Ensuite, grand reportage, le supplément du dimanche avec Jacques Alix. Et quant à nous, on se retrouve la semaine prochaine pour une nouvelle tranche d'histoire.
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2: Frédéric Genot.
4: Elle avait été épargnée au début de l'été. La Grèce combat à son tour de grands incendies. Les pompiers travaillent dans des conditions difficiles avec des vents particulièrement violents. Les États-Unis renoncent à bombarder l'Iran ce week-end comme ils avaient menacé de le faire. Décision prise à la demande des pays de la région notamment. Tayla annonce un concert prévu en décembre prochain au Nigeria. La chanteuse sud-africaine ne donne pas d'explication. Le retrait de cette date intervient dans un contexte tendu entre l'Afrique du Sud et plusieurs pays dont les ressortissants ont été victimes de violences xénophobes. Des incendies sous contrôle, mais une situation qui reste évolutive. Ce sont les mots du gouvernement français, un peu comme s'il fallait rassurer tout en craignant une reprise des feux. Dans le sud-ouest, le Var, la Corse, toutes ces régions qui ont été durement éprouvées ces derniers jours. Hier, les dizaines de milliers de personnes évacuées de façon préventive ont pu regagner leur domicile. Depuis, c'est vers la Grèce que les regards se tournent. Des incendies ont pris dans plusieurs endroits du pays et ils sont extrêmement difficiles à combattre en raison des vents violents. À Athènes, Emmanuel Stiles.
5: Les pompiers grecs ont été poussés à bout, ce sont les mots du ministre de la Protection civile, Evangelos Tournas. Il faisait allusion aux quelques 500 pompiers qui combattent les flammes dans des conditions extrêmes autour de la station balnéaire de Porto Germeno, au nord-ouest d'Athènes. Leur travail est rendu presque impossible par les vents violents qui soufflent sur la région et qui empêchent les avions de charger de l'eau et de la larguer sur les feux. Le porte-parole des pompiers expliquait aussi que sur les lieux d'un incendie dans le centre du pays, les vents étaient tellement déchaînés que les pompiers ne parvenaient même pas à ouvrir les portes de leurs véhicules. De grands feux se sont déclarés cette semaine, principalement en Crète, sur les îles et dans la péninsule du Péloponnèse. Les pompiers ont déjà payé un lourd tribut. Trois d'entre eux sont morts cette semaine en combattant les flammes. Emmanuel Stills, Athènes, RFI.
4: Aux États-Unis, plus de 90 000 hectares sont partis en fumée dans l'État de Washington, où une douzaine de grands feux sont en cours. Des incendies en partie dû à la sécheresse, à la hausse des températures. L'Italie s'apprête à affronter une vague de chaleur importante dans les heures prochaines. En raison d'une nouvelle baisse des eaux du Danube, la Hongrie arrête l'unique centrale nucléaire de son pays. C'est une première en 44 ans. Et puis la Corée du Sud enregistre aujourd'hui sa température la plus élevée de son histoire, 42,5 degrés à Yongsan, dans le sud-est du pays. La mise en garde de l'Iran a-t-elle porté ses fruits? En tout cas, le président des États-Unis, qui promettait de frapper l'Iran très fort, a finalement annoncé qu'il suspendait ses nouveaux bombardements à la demande de Téhéran et d'autres pays de la région, à condition, a-t-il dit, qu'un accord soit rapidement conclu. Pas de frappe américaine contre l'Iran, donc, mais Gaza a bien été touché, notamment un entrepôt de stockage de l'hôpital Al-Aqsa, il y a 8 morts. Par ailleurs, à Jérusalem, la tension est montée d'un cran hier autour du café Beshimta, cible de violentes manifestations d'ultra-orthodoxes opposées à son ouverture pendant le Shabbat. Entre affrontements, interventions policières et récupérations politiques, la fracture entre laïcs et religieuses s'aggrave. Michel Paul.
6: Shabbat, Shabbat, hurlant yiddish, les ultra-orthodoxes, c'est le son de la fracture religieuse qui résonne en plein cœur de Jérusalem. Des dizaines de manifestants haredim ont forcé les barrages policiers pour tenter d'investir le café Beshimta, ouvert le samedi. Face à eux, les clients ont dû former un véritable rempart humain pour protéger l'établissement. Face aux coups de matraque de la police débordée, la bataille pour l'identité de la ville sainte ne se joue plus seulement dans les urnes, mais à la terrasse des cafés. Et à quelques mois des élections, l'affaire est immédiatement devenue une tribune politique. Sur place, Avigdor Lieberman, ancien ministre de la Défense, et un des candidats de l'opposition.
7: Il est impensable que boire un café le samedi matin devienne un acte de bravoure civile. Ce vandalisme que nous voyons derrière moi prouve que ces gars-là devraient canaliser cette énergie contre le Hamas, contre le Hezbollah, contre les Houthis.
6: Tandis que les partisans de la laïcité promettent de continuer à venir boire leur café chaque samedi, les partis religieux, eux, entendent bien faire du respect du Shabbat le test décisif du futur gouvernement. Michel Paul, Jérusalem, RFI.
4: Un attentat dans un café de Moscou, l'explosion d'une bombe artisanale transportée par une femme. Il y a 3 morts et une 20aine de blessés. Par ailleurs, la Russie annonce aujourd'hui avoir détruit 635 drones ukrainiens pendant la nuit. Au Brésil, Lula devrait profiter du congrès du Parti des Travailleurs pour annoncer sa candidature à un 4e mandat. Le président brésilien a 80 ans et il est bien placé dans les sondages. La semaine dernière, c'est Flavio Bolsonaro qui se déclarait. Flavio est le fils de l'ancien président Jair Bolsonaro, détenu pour tentative de coup d'État. Aux États-Unis, le statut de protection temporaire accordé aux Haïtiens notamment a expiré lundi dernier. C'est la conséquence d'une décision prise par Donald Trump à son retour à la Maison-Blanche et validée il y a un mois par la Cour suprême. Des dizaines de milliers d'Haïtiens sont donc désormais illégalement présents sur le territoire américain. Une manifestation de soutien avait lieu hier à New York. Gwendal Lavina.
8: Les slogans scandés par la foule sont en anglais. Pas de haine, pas de peur, les migrants sont les bienvenus ici. Mais sur les pancartes, on peut lire, écrit en créole cette fois, « Travail pour tous et fin des déportations ». Au micro, Victor explique l'importance du rassemblement.
7: On se rend compte du besoin de défendre nos familles, nos amis, nos voisins, pour avoir un peu de tranquillité d'esprit, car ce n'est pas le cas actuellement.
8: 350 000 Haïtiens sont concernés par la fin du TPS, dont environ 20 000 à New York. Stéphanie Delaila est directrice exécutive de Little Haiti BK.
9: Ils sont dans l'incertitude. Il y a plusieurs conséquences. Certains ont déjà commencé à perdre leur travail avec toutes les répercussions économiques qu'on imagine. D'autres qui peuvent encore travailler ont peur de sortir de chez eux.
8: En cause des patrouilles d'ICE, la police de l'immigration, explique Kirby Joseph de l'association Caribbean Defense.
10: Même si New York est une ville refuge, on sait qu'ICE est bien présente. Cette Cette semaine, leurs agents ont été signalés partout, y compris dans notre quartier.
8: Son association organise d'ailleurs régulièrement des séances pour savoir comment réagir face à ICE. Gwendal Lavina, New York, RFI.
4: Pour la troisième fois, les États-Unis expulsent des étrangers vers un pays tiers, en l'occurrence 10 Africains du Ghana, du Libéria, du Bénin, du Nigeria et du Togo sont arrivés vendredi en Sierra Leone. Les autorités sierra-léonaises n'ont pas autorisé les médias à se rendre dans leur lieu de détention dirigé par un prestataire privé. Une nouvelle panne d'électricité à Cuba. Elle concerne 5 des 15 provinces, dont celle de la Havane. Depuis le blocus américain, les pannes d'électricité à Cuba sont de plus en plus fréquentes. Riyad Salamé, transféré en prison, l'ancien gouverneur de la Banque centrale libanaise, est soupçonné de détournement de fonds au Liban et à l'étranger. Il avait fait un malaise en milieu de semaine et avait été hospitalisé. Les tensions diplomatiques entre l'Afrique du Sud et le Nigeria auraient-elles un impact jusqu'à l'industrie de la musique? La chanteuse sud-africaine d'afropop, Tayla, a en tout cas déprogrammé son concert qui devait se tenir à Lagos en décembre prochain. Une annulation qui intervient après les violences xénophobes en Afrique du Sud qui ont poussé 160 000 Africains à quitter le pays. Harmonie Pondinyaga à Lagos.
11: Il ne sera pas possible d'entendre Tayla chanter ce morceau sur scène à Lagos. En début de semaine, l'artiste afropop avait pourtant annoncé qu'elle se produirait au Nigeria le 22 décembre prochain, à l'occasion d'une tournée mondiale pour son deuxième album. Mais quelques jours plus tard, la date de son concert à Lagos n'apparaissait plus sur le site de la chanteuse. Aucune explication n'a été donnée. Que s'est-il passé ? Sur les réseaux sociaux, certains internautes avaient jugé ce concert malvenu, alors qu'au moins 4 Nigérians sont décédés lors de violences xénophobes en Afrique du Sud ces derniers mois. Un influenceur très populaire au Nigeria, Very Darkman, avait même appelé à la mobilisation pour empêcher la tenue de ce concert. En 2019, le chanteur nigérian Burna Boy avait déjà dénoncé les attaques contre ses compatriotes en Afrique du Sud. Il avait ensuite été déprogrammé de concerts caritatifs contre la xénophobie à Pretoria et au Cap, lorsqu'un collectif d'artistes sud-africains avait appelé au boycott de l'événement. Harmonie Pondinyaga, Lagos, RFI.
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14: Bonjour à toutes et tous. Grand reportage, le supplément. Nous sommes ensemble pour une cinquantaine de minutes. Ludivine Amado est à la réalisation. Dans une vingtaine de minutes, on va s'intéresser au phénomène de la prostitution des mineurs en France. Des milliers de jeunes concernés, essentiellement des jeunes filles, âge moyen 15 ans. Le grand reportage de Lise Verbeck à suivre. Mais d'abord direction le Népal. L'État népalais officiellement laïque depuis 20 ans, mais une laïcité à l'épreuve du nationalisme hindou incarné par le premier ministre du pays voisin, l'Indien Narendra Modi. Fin de la laïcité, proclamation d'une nation hindoue ou encore pour certains le retour de la monarchie, les mouvements soutenus ou influencés par l'Inde se font de plus en plus pressants au Népal, comme nous avons pu le constater dans le sud du pays. Le Népal sous influence grandissante du nationalisme hindou, un grand reportage de Nicolas Roca.
15: On se trouve au Népal à quelques kilomètres de la frontière indienne dans la ville de Janakpur et on est au cœur de cette ville dans le lieu le plus emblématique, le temple Janaki Mandir, une large structure de près de 1500 mètres carrés composée de plusieurs bâtiments de pierre blanche recouverts de peintures extrêmement colorées, des couleurs très vives au sol, du marbre un peu partout. Et c'est un temple qui est dédié à la déesse Sita, la femme de Ram dans la mythologie hindoue, deux personnages extrêmement important. Donc de nombreux pèlerins népalais, indiens viennent ici pour se recueillir. Ce que vous entendez derrière moi, ce sont des chants donc en l'honneur de ces deux divinités extrêmement importantes. Ces chants, ils ont la particularité de ne pas s'être arrêtés depuis 1961. Il y a un relais constant depuis plus de 60 ans. Des chanteurs viennent ici afin que l'atmosphère sonore que vous écoutiez, ce soit celle qui est là en permanence dans ce lieu.
16: Ce temple, c'est le symbole de l'union entre Ram et la déesse Sita. C'est le symbole de leur amour. Je suis venu ici pour les vénérer. C'est un lieu touristique.
17: Binita Karna a fait plusieurs heures de route pour venir. Elle se dit fière de sa religion, mais également de la diversité de son pays.
16: Dans notre pays, il y a 4 castes, 36 sous-castes. Toutes les religions existent au Népal. Il y a des musulmans, des chrétiens, une vraie coexistence. Nous n'avons pas besoin de déclarer le Népal une nation hindoue. Je ne soutiens absolument pas cette idée.
17: À quelques mètres de là, Ganga Prasad est en désaccord total avec la jeune femme. L'homme a de longs cheveux blancs et son corps est recouvert d'une simple toge blanche.
18: De nos jours, les hindous perdent la foi. Ils ne connaissent même pas leur propre religion. Nous avons oublié qui nous sommes, nos valeurs, notre façon de vivre.
17: Le sexagénaire est acquis à la cause du suprémacisme hindou.
18: Avant, ici, il n'y avait pas de chrétiens. Et depuis qu'on est devenu un état séculier, maintenant, il y en a plein et des églises de partout. Les musulmans étaient là avant, mais le problème avec eux, c'est qu'ils veulent un ordre islamique mondial.
15: Comment les musulmans et les chrétiens, ils menacent votre mode de vie ?
18: Les chrétiens ne représentent pas la même menace que les musulmans. L'islam n'achète pas les conversions comme les chrétiens. Eux, ils obtiennent des conversions forcées grâce au mariage ou avec des stratégies d'intimidation dans les quartiers où ils sont majoritaires. Pour les chrétiens, c'est différent. Eux, ils se servent de la pauvreté du Népal pour convertir les gens. Certains ici sont prêts à vendre leur honneur, leur identité. Mais rien de ce qui est obtenu par l'argent n'est permanent.
17: Selon lui, la sécularisation du Népal est responsable de cette situation qu'il juge dramatique. En 2006, l'État devient officiellement laïque, la monarchie disparaît l'année suivante et avec elle, le roi, représentant du seul royaume hindou de la planète.
18: Depuis que le Népal est devenu séculier, tout le monde peut se marier avec tout le monde. Mais avant, on se mariait dans notre communauté, dans notre caste, dans notre religion. Mais maintenant, à cause de notre loi trop laxiste, les musulmans en profitent. Ce qu'ils font, c'est qu'ils séduisent la fille hindoue. Ensuite, ils lui mettent la pression en disant qu'ils ne peuvent se marier que si elle se convertit. Et c'est comme ça qu'ils arrivent à la faire changer de religion.
15: Et qu'est-ce qui doit changer pour que ça devienne vraiment une nation hindoue, le Népal ?
18: Ce n'est pas un rêve inaccessible. Tout d'abord, il faut une déclaration officielle d'un État hindou. Ensuite, les règles contre la conversion, qui étaient en vigueur sous la monarchie, doivent être de retour.
15: Ok, thank you very much.
18: Vous devriez faire attention en France. Regardez, vous avez invité plein de musulmans chez vous et maintenant ils vous plantent des bâtons dans les fesses.
17: Cette rhétorique ouvertement islamophobe rappelle celle que l'on retrouve fréquemment dans certains médias indiens.
15: Dans les rues très agitées autour du temple où passent les pèlerins, il y a énormément de magasins, des ventes de fleurs, de petits tableaux de différentes divinités hindoues. Mais aussi des drapeaux du Népal, bien sûr, mais d'autres également couleur safran. Ils représentent des divinités hindoues et c'est une forme de nouveauté, leur présence ici au Népal.
19: Je m'appelle Raga Mahaset. Ça fait 12 ans que j'ai ce magasin.
15: Et ça fait combien de temps que vous vendez ces drapeaux ?
19: Ça, c'est le drapeau qui commémore le dieu Ram. Il y a écrit « Gloire au dieu Ram ». Mais l'icône, là, c'est Anulan, le dieu singe, compagnon de Ram. Mais la nouveauté récemment, c'est que les gens ont commencé à le mettre sur leur toit, sur leur voiture, le mettre partout. Et les gens veulent l'installer chez eux. Ils utilisent ce drapeau pour prendre position.
17: Sur ces drapeaux importés d'Inde est inscrit « Jai Sri Ram »,« Gloire au dieu Ram », le cri de ralliement des suprémacistes hindous.
19: Quand j'ai commencé à les vendre ici, il y a 4 ans, on en vendait un tous les 3 ou 4 jours. Mais ça a grimpé petit à petit. Et maintenant, la demande est tellement importante que j'en vends 10, 20, 30 par jour. Et durant les fêtes religieuses, c'est encore plus. Pour la célébration de la naissance de Ram, par exemple, c'est tellement important que je n'arrive pas à tenir les comptes. Pareil pour Durga Puja ou Diwali à l'automne, c'est la même chose.
20: Where is my Indonesian?
15: En sortant du temple, sur un tuk-tuk, on peut voir un grand panneau, il y a écrit « Mais où est ma nation hindoue ?»
20: Anana.
15: Chauffeur nous dit que c'est pas lui qui l'a mis, un de ses amis, on va aller le voir.
19: À l'arrivée à l'adresse indiquée, nous trouvons un magasin de textiles fermé. Sur toute la devanture, des affiches à la gloire du roi prônant le retour d'une monarchie hindoue.
15: Il nous ouvre son magasin pour qu'on puisse s'installer.
19: Je m'appelle Rakesh Prasad Shah, je suis de Janakpur et je demande le retour du roi pour apporter la paix permanente à la nation. On veut qu'il remplace le président et qu'il mène un gouvernement démocratiquement élu. Cela permettra de renforcer notre nationalisme et la stabilité du pays. Quand on a de l'instabilité, l'économie stagne et cela freine notre développement. Rakesh Prasad Shah est membre du parti monarchiste RPP. Il estime avoir perdu son souverain, celui qui menait sa religion.
21: Lorsqu'on s'est débarrassé du concept de nation hindoue, cela a été décidé sans l'accord du peuple. Mais nous sommes 80% d'hindous dans ce pays et personne n'a demandé l'abolition de la nation hindoue. À l'époque, les musulmans, les sikhs, tout le monde se sentait en sécurité. Mais maintenant, il y a des affrontements religieux dans des endroits où il n'y en avait pas.
15: Est-ce que vous pouvez donner des exemples justement de ces affrontements, de ces problèmes qu'il y a eu ?
21: On était en train de faire une procession religieuse dans un quartier musulman. On a été arrêtés et les musulmans ont commencé à nous provoquer. Il y a eu une bagarre autour d'un lieu de recueillement près d'un étang. Je l'ai vu de mes yeux et ils m'ont dit eux-mêmes « Votre nation hindoue a disparu, donc maintenant on peut faire ce qu'on veut ».
19: Ces suprémacistes, royalistes ou non, pointent du doigt la minorité musulmane. Elle représente 5% de la population environ. L'islam est la religion qui connaît la croissance la plus rapide dans le pays.
15: On se trouve juste de l'autre côté de la façade du temple de Janakpur. On est dans le quartier musulman, car historiquement, les musulmans sont installés ici au moment de la construction du temple. Et il y a un décalage énorme avec le reste de la ville. La route est en très mauvais état, il y a du gravat au sol, la chaussée est complètement illégale, il y a des chèvres en liberté, des poules. Et puis il y a énormément de bâtiments qui sont peints en verre, la plupart d'entre eux assez vétustes. On peut voir aussi au-dessus de ces bâtiments des drapeaux représentant des mosquées importantes à la Mecque, souvent. Mais il y a énormément aussi de bâtiments qui sont peints en orange, en safran, qui est la couleur de l'hindouisme. Et ça, c'est une peinture qui est assez récente.
22: Quand le premier ministre indien Narendra Modi est venu ici, tout Janakpur a commencé à être peint en safran.
19: Mohamed Swahel sort de l'école coranique du quartier qu'il habite depuis sa naissance. Cette couleur safran sur les murs, elle a été distribuée gratuitement par la municipalité.
22: Au niveau communautaire, il n'y a pas de souci vraiment. On ne sent pas de tension avec nos voisins. Les problèmes, ils viennent des groupes comme le HSS, qui est l'équivalent du groupe paramilitaire indien d'extrême droite, le RSS. Eux, ils viennent aussi pour nous provoquer. Mais en dehors de ça, ça va.
15: Les étudiants de la madrasa du quartier nous emmène voir une personnalité respectée parmi la communauté musulmane de Janakpur.
23: My name is Asghar Ali, ex
7: Je suis Asghar Ali, ancien maire adjoint de Janakpur. Jusqu'à il y a 10-15 ans, ici au Népal, les musulmans et les hindous vivaient en paix. Mais nous sommes en train de vivre un moment de transition, où une forme d'extrémisme politique gagne en influence, ce qui est très mauvais pour les musulmans comme pour les hindous.
0: Est-ce que vous pouvez décrire pourquoi est-ce que la situation s'est dégradée et comment elle s'est dégradée ?
7: Je relie cela à la montée globale de la rhétorique nationaliste, une rhétorique qui a créé la division en faveur du groupe, de la religion, de la classe ou de la caste qui est dominante. Et c'est un discours très dangereux pour les groupes qui ne sont pas majoritaires.
0: Cette rhétorique, elle vient d'où ? Elle vient d'Inde, selon vous ?
7: Bien sûr, étant donné notre proximité avec l'Inde, notre voisin a une influence extrêmement importante. Mais le climat s'est empiré aussi du fait de la christianisation ailleurs, aux États-Unis, en Europe, et tout cela a eu une influence néfaste sur les musulmans au Népal.
17: Nous sommes interrompus par l'appel à la prière. Asghar Ali ferme les yeux et récite ses sourates.

0: Est-ce que ça a pu être remis en cause, le droit par exemple de faire l'appel à la prière, comme on vient de l'entendre?
1: Pas à Janakpur, non. Mais dans les villages aux alentours, oui. Notamment du fait de l'armée royale hindoue. Un groupe nouvellement créé qui opère grâce au soutien d'organisations venues d'Inde comme le RSS ou le VHP. Et il crée des problèmes dans de nombreux endroits.
2: Des sigles qui désignent les organisations suprémacistes hindoues. La plus connue, le RSS, est un groupe paramilitaire indien d'extrême droite. Le VHP est également un groupe nationaliste impliqué notamment dans les pogroms anti-musulmans de 2002 en Inde, au Gujarat. Autant d'organisations qui agissent également ici, de l'autre côté de la frontière.
1: Il y a une vingtaine d'années, ces organisations nationalistes hindoues qui n'existaient pas au Népal ont commencé à apparaître. Le groupe paramilitaire venu d'Inde, le RSS, a établi une filiale ici, le HSS. Et puis le VHP, dont le siège est proche de la frontière avec l'Inde et qui a maintenant des bureaux à Katmandou comme dans presque tout le pays. Tous ces groupes opèrent de manière différente, mais avec le même objectif, celui de perturber la paix et l'ordre qui existent dans ce pays, et cela m'inquiète énormément.
0: Quelle menace concrète est-ce qu'ils font peser ?
1: Pour l'anniversaire du dieu Ram et pour d'autres grandes occasions, ils organisent d'immenses célébrations, des processions passant par différents villages musulmans. Récemment, plus de 70 motards sont venus d'Inde pour chanter Jai Shri Ram, gloire au dieu Ram, devant notre mosquée. Et tous ces événements, ces provocations peuvent arriver n'importe quand maintenant.
0: On vient de monter dans un rickshaw, un tuk-tuk, une espèce de moto avec des places accrochées à l'arrière pour se déplacer dans la ville. C'est elle que vous entendez klaxonner autour de moi. Et on va aller rencontrer un membre de ces groupes militants quasi paramilitaires, suprémacistes hindous dont on nous parle depuis notre arrivée. On va essayer de comprendre un peu quelles sont leurs ambitions, leurs projets politiques. Pourquoi ils veulent une nation hindoue au Népal et comment ils comptent y parvenir surtout. Namaste. On est avec un petit groupe d'hommes devant un temple hindou et un grand jardin. Certains ont des t-shirts hindous et on est avec le dirigeant du groupe. Comment est-ce que vous voulez qu'on vous présente ?
3: Jai Shri Ram. Ma Chandan Sanatni.
4: Jai Shri Ram. Gloire au Ram. Je m'appelle Chandan Sanatni. Et je suis président de la commission de justice et d'investigation pour l'armée royale hindoue.
0: Est-ce que vous pouvez présenter l'organisation ?
4: On porte la voix des hindous et celle de ceux qui veulent l'inévitable restauration de la monarchie. Tous ces Népalais qui espèrent silencieusement le retour du roi.
0: Quelles sont vos activités ? Qu'est-ce que vous faites ?
4: Lorsqu'un hindou est victime d'injustice, par exemple s'il y a un cas de viol, si un hindou se fait kidnapper, quand les pauvres et les démunis sont sans défense, qu'ils ne peuvent pas payer leurs factures à l'hôpital, on les aide. Autant qu'on le peut, on se bat pour le bien-être des hindous. À la moindre difficulté que peut affronter un hindou, on est là pour eux, pour leur rendre justice.
0: Ça veut dire quoi, rendre justice ?
4: On a des comités au sein des villes, des quartiers. S'il y a le moindre problème, les informations remontent jusqu'à nous. On enquête, on essaye de voir si cela peut être résolu par les autorités. Et si on ne peut pas, on va se déplacer nous-mêmes dans la rue.
2: Autour de nous, plusieurs hommes regardent et écoutent l'interview. Ils sont vêtus de t-shirts d'arts martiaux. Ils nous montrent d'ailleurs les vidéos de formation qu'ils donnent à la jeunesse hindoue en autodéfense ou en karaté.
4: Depuis que nous sommes un État séculier, 5 millions d'hindous ont été convertis au christianisme. Et puis on a même entendu que des missionnaires qui ressemblent à des islamistes turcs sont allés dans les villages, de maison en maison, pour convertir les gens. Ce type de personnes arrive maintenant dans notre pays. Même des musulmans sont inquiets. Les gens nous disent que maintenant des musulmans crient « Il faut chasser les hindous pour sauver la nation. Mort au nationalisme hindou. »
0: Et qu'est-ce que vous faites alors s'il y a 4 millions de personnes qui ont été converties? Il doit y en avoir ici à Janakpur. Vous faites quoi si vous entendez parler d'une conversion forcée?
4: On nous a parlé d'une conversion forcée d'une famille dans un quartier de Janakpur, pas loin. On y est allé, on a tapé les curés, puis on les a chassés. Et puis il y a eu un deuxième cas. Des gens avaient installé une église dans une maison. On a condamné la maison et on les a amenés aux autorités. Et ensuite on a rassemblé les prêtres et on leur a dit devant tout le monde, ne faites plus jamais ça. Si vous le refaites, on sera obligé d'avoir recours à la force.
2: Les organisations nationalistes que nous avons rencontrées ont toutes nié avoir un lien direct avec les groupes qui partagent leur cause, c'est le voisin indien. Des liens pourtant largement documentés, ils ont pour la plupart été créés en Inde. L'armée royale hindoue, le Vishva Hindu Parishad, Conseil national hindou, ces groupes partagent un agenda, des objectifs et des ressources avec les organisations suprémacistes qui fleurissent de l'autre côté de la frontière. Mais l'influence de cette idéologie nationaliste ne passe pas seulement par ces organisations parfois violentes, elle infuse aussi culturellement dans le sud du Népal. Lorsque le soleil se couche sur Janakpur, on entend désormais résonner ces dernières années le Ganga Aarti, un rituel spectaculaire où des prêtres rendent hommage à la déesse de l'eau, composée de flammes, de chants, d'encens, de danse. C'est une cérémonie d'adoration du fleuve sacré, le Gange, qui désormais s'est propagée sur les rives des étangs de Janakpur.

0: Nicolas Roca, bonjour.
1: Bonjour.
0: Et Nicolas, le Népal sous influence du nationalisme hindou, c'est vous qui signez ce reportage que l'on vient d'écouter. Ce qui ressort d'abord dans ce reportage, c'est un lien très fort entre monarchisme et nationalisme hindou, mais ce nationalisme hindou, cette idéologie suprémaciste, est-ce que son influence va au-delà de ceux qui sont nostalgiques de la période où le Népal avait un roi?
1: Oui, clairement. Alors, ce sont les plus visibles avec ce parti, le RPP, ce parti monarchiste. Mais en réalité, ils ne sont pas extrêmement populaires ou extrêmement puissants. Ce n'est pas très répandu dans la population. Ils ont eu que 5 sièges, par exemple, lors des dernières élections. Mais en fait, cette idéologie et cette volonté de renouveler la fierté hindoue, elle se matérialise pas uniquement chez les monarchistes lors de la prière du soir où je me suis rendu. Ce qu'on entend à la fin du reportage, par exemple, il y avait beaucoup de personnes qui se disaient tout à fait à l'aise avec la République, mais qui en même temps exprimaient cette envie d'avoir une fierté hindoue, que le Népal soit de nouveau une nation hindoue. Il y avait une rhétorique similaire en termes de menaces sur leur liberté de religion. Il faut savoir que aussi le monarchisme et le suprémacisme hindou sont très liés, notamment aussi dans le sud du pays, et c'est un peu moins le cas à Katmandou ou dans les collines qui entourent la capitale népalaise. Mais voilà, il y a plutôt, je dirais, au-delà de ce mouvement monarchiste, une idéologie qui veut réaffirmer la fierté d'être hindou, qui, elle, est plus répandue dans la population népalaise.
0: Nicolas, vous étiez au Népal notamment pour couvrir les récentes élections. Est-ce que ça a joué dans la campagne, cette question?
1: En tout cas, le grand vainqueur de cette élection, le nouveau premier ministre népalais, Balendra Shah, a joué avec cette fierté hindoue. Très clairement, il était justement à Janakpur, la ville dans laquelle je me suis rendu pour le grand reportage, ville de naissance de Sita, pour lancer sa campagne. Sa famille est originaire de cette ville, et puis il allait visiter de nombreux temples, il a multiplié les petites références. D'ailleurs, il a prêté serment ce 27 mars, qui est le jour de la fête de la naissance du dieu Ram. Dieu Ram, on a entendu, qui est très présent dans cette idéologie suprémaciste hindoue. Alors, il n'a pas pris de position très clairement sur est-ce qu'il va ou non proclamer le retour de la nation hindoue au Népal, mais c'était une stratégie de campagne assez claire, notamment parce que les différents partis qui étaient au pouvoir précédemment, les partis soit maoïstes, soit communistes, ou alors le parti du Congrès, étaient assez laïques. Il faut savoir que le Népal a eu une longue guerre civile de 1996 jusqu'à 2006, et ce sont ces guérillas maoïstes et communistes qui ont mis fin à la monarchie, qui, on l'a vu, on l'a entendu, étaient très liés au nationalisme hindou. Donc voilà, cette laïcité, elle était très ancrée chez les dirigeants, et ces dirigeants, ils ont été éjectés du pouvoir lors de la mobilisation de septembre de la jeunesse. Donc il y avait une volonté de rupture très claire de la part de Balendra Shah, et elle s'est aussi exprimée avec des références assez claires sur, je dirais pas le nationalisme hindou, mais en tout cas cette fierté d'être hindou, et le fait que il fallait remettre ça au cœur, il fallait assumer de nouveau que le Népal était un pays hindou, sans pour autant dire qu'il allait proclamer le retour d'une nation hindoue au Népal.
0: Et Nicolas, pour conclure, un mot dans votre reportage, il y a également ces histoires de conversion au christianisme et à l'islam. Quelle est la part de vérité et de fake news dans cette histoire?
1: Alors, la part de fake news, elle est très importante. Mmh. Assez clairement, j'ai pas mis tous les chiffres qui m'ont été cités parce qu'il y en avait de nombreux et ils étaient très extravagants. On entend à un moment quelqu'un qui me parle de 4 millions de conversions. Alors, faut savoir qu'il y a 30 millions de personnes au Népal. Il y a 5% de musulmans, donc 1,5 million, et les chrétiens, c'est 500 000 personnes. Donc, 4 millions, ça semble assez clairement faux. Mais il y a cette rhétorique qui vient des médias indiens, notamment, de grandes menaces, de grands remplacements, qui est très très présente. Après, il y a une réalité qui est que et l'islam et le christianisme sont en croissance au Népal. L'islam, on l'a dit, on l'a entendu avec un représentant de la communauté musulmane à Janakpur. Et puis, pour ce qui est des mouvements chrétiens, c'est beaucoup des églises évangéliques qui vont être soutenues financièrement, soit par les États-Unis, soit par la Corée du Sud, où l'évangélisme est extrêmement important. Et donc, voilà, il y a une croissance. Il y a en effet une stratégie dans les milieux ruraux et les milieux pauvres. Ça, c'est indéniable. En revanche, la proportion est extrêmement exagérée par les différentes personnes qu'on a entendues. Et leur autre obsession, c'est la possible arrivée de Rohingyas, donc cette population à moitié en Birmanie et au Bangladesh, qui est évidemment extrêmement réprimée, qui subit de nombreuses discriminations. Donc voilà, qui partent un petit peu dans les pays asiatiques autour. Et il y a en effet une population Rohingya qui arrivait au Népal, mais celle-ci est extrêmement limitée, alors que certains me parlaient de dizaines de millions de Rohingyas qui allaient déferler sur le Népal. Voilà, là aussi, il faut le dire, c'est faux et c'est parfaitement exagéré.
0: Nicolas Roca, merci.
1: Merci Mathieu.
0: En France, selon les estimations du gouvernement, il y aurait entre 15 et 20 000 mineurs en situation de prostitution. Des jeunes filles principalement, mais aussi des garçons. Âge moyen des victimes, 15 ans. Ce phénomène concerne des enfants de plus en plus jeunes. Il touche tous les milieux sociaux et il s'est aggravé ces dernières années. Aggravé notamment à cause des réseaux sociaux qui facilitent contact et trafic. Longtemps vu comme un sujet tabou, aujourd'hui des associations accompagnent les adolescentes pour les sortir de la prostitution. Mineurs, victimes d'exploitation sexuelle, une réalité qui s'aggrave en France. Un grand reportage de Lise Verbeck.
2: C'est au premier étage d'un immeuble de Dunkerque, dans le nord de la France, que se trouve l'accueil de jour La Boussole. Les travailleurs sociaux y reçoivent des adolescentes confrontées à l'exploitation sexuelle, le terme exact lorsque l'on parle de mineurs en situation de prostitution.
3: Bonjour.
4: Enchantée.
3: Enchantée, Mathilde ?
4: Oui,
3: c'est ça ? Lise.
2: Ici, les adolescentes peuvent manger un bon repas, se reposer, prendre une douche. Elles trouvent aussi une oreille, une aide pour des questions liées à leur santé ou encore un accompagnement pour un projet de réinsertion.
4: Hey, mon bus, il est dans 5 minutes.
2: Sarah va bientôt avoir 18 ans. Elle vient ici au moins une fois par semaine. Assise sur le bord du canapé, elle paraît encore fragile. Un peu tendue à l'idée de raconter son histoire, elle tire sur les manches de son sweat à capuche.
5: Ma mère, elle m'a mis dehors au mois de juin 2025. J'ai essayé de retourner chez elle. Elle voulait pas. Du coup, j'étais dehors. J'ai fait des bêtises. Je suis parti à Rennes, je suis parti à Paris, je suis parti à Marseille. Je buvais de l'alcool, je fumais, je me droguais. Et je dormais chez des gens comme ça que je connaissais pas, juste pour pas dormir dehors. Du coup, oui, forcément, j'en ai fait des mauvaises rencontres parce que j'avais 17 ans, j'étais une fille toute seule dehors. Les gens y profitent. On m'a déjà proposé de me prostituer. Je me suis déjà prostituée sur une courte période. Après, je l'ai fait qu'une semaine, mais c'est déjà très traumatisant. Il y a une copine à moi, du coup, c'est pas trop une copine. Elle m'a proposé de partir à Paris faire ça avec un garçon qu'elle connaissait. À la base, il devait prendre 50%. On devait faire moitié-moitié. Parce que c'est lui qui payait les Airbnb, c'est lui qui payait tout. Et du coup, j'ai été. Le garçon, à la fin, il m'a donné aucun sou. Je me suis fait attraper par la police. Je suis reparti sans rien, comme ça.
6: Et est-ce que les clients, est-ce qu'ils savaient que t'étais mineur?
5: Non, j'avais menti sur mon âge. Je disais que j'avais 20, 21 ans. Ils se posaient pas plus de questions. Après, les clients, quand ils vont chez une prostituée comme ça, je pense même s'ils avaient su que j'étais mineur, ils s'en ficheraient. C'était le dernier de leurs soucis, je pense.
2: L'adolescente a accepté de témoigner à condition de modifier sa voix. Après un été d'errance, elle n'est pas retournée dans son lycée de peur du regard des autres, car tout se sait dans sa ville. Elle a donc trouvé de l'aide à La Boussole.
5: J'en ai eu marre, je me suis dit je vais me reprendre en main. J'en ai marre de cette vie-là, parce qu'en vrai c'est pas une vie. Et c'est là que je suis venue à La Boussole. Et qu'elles m'ont aidé. Bah, grâce à elles, j'ai pu m'inscrire à la mission locale pour pouvoir trouver un travail. Après, j'ai fait plein de démarches. Là, je suis en train de voir pour passer mon permis. Je suis en train de chercher un travail parce que j'ai déjà un travail, mais au black, du coup, c'est pas très... Du coup, je suis en train de chercher aussi un travail. Là, je me suis posé dans mon appartement en semi-autonomie. Ça fait que depuis lundi. Ça fait que quelques jours, mais je l'attendais depuis le mois d'octobre. Donc ça fait du bien. Aujourd'hui, ça va mieux. Tant que ça va mieux, je me dis, ça va. J'oublie ce qui s'est passé un petit peu. Enfin, non, j'oublie pas, parce que du coup, je peux pas oublier des choses traumatisantes comme ça. Mais le passé, c'est le passé. Et aujourd'hui, je vais mieux et c'est tout ce qui compte.
3: Alors, ouais, tu disais ton petit appart, là, ça se passe bien ?
5: Ouais, ça se passe bien.
3: T'as déjà pu faire tes petites courses ?
5: Ouais.
3: Ouais. C'est cool, c'est cool. Et donc du coup, les parties communes, c'est avec deux autres jeunes.
5: Trois autres filles. Et après, il y a des garçons en bas.
2: Les professionnels de la boussole aident des dizaines et des dizaines de jeunes filles comme Sarah depuis 5 ans. Avec elles, le lien de confiance se tisse doucement, patiemment. Les éducateurs spécialisés comme Flavie Wadou ont dû changer leur manière de travailler.
3: C'est des jeunes qui sont tellement carencés affectivement, qui vivent des choses tellement compliquées, qu'on est venu justement, dans le cadre de la boussole, casser un petit peu les barrières professionnelles qu'on nous apprend, hein, dans le cadre de nos formations, où effectivement, elles nous tutoient, on les tutoie, elles nous appellent par nos prénoms, nous également. C'est des jeunes qui, du coup, pour lesquels, quand elles sont en fugue ou quand on envoie des messages, c'est des coucou ma poulette, comment tu vas, etc. On a des jeunes qui arrivent ici, qui elles sont en fugue, elles ont faim, elles n'ont pas dormi depuis 2 jours, elles sont pas bien, elles ont besoin d'un câlin, on leur fait un câlin parce que c'est leur besoin à ce moment-là. Et c'est pas pour ça qu'il n'y a pas de distance avec eux, c'est pas pour ça qu'il n'y a pas de la notion de respect entre nous. Le tutoiement engendre pas un manque de respect du tout, au contraire. Mais vraiment, c'est cet aspect très cocooning et très dans la proximité avec ces jeunes qui leur permet d'investir rapidement le lien au final et la relation.
2: Pour les contacter, elle utilise beaucoup les réseaux sociaux. L'association a d'ailleurs un compte Snapchat, même si au premier contact, souvent, les adolescentes les rejettent.
3: Vous êtes déjà sorti, mais vu ce que vous êtes payé, pourquoi vous inquiétez pour nous? Mais c'est pas grave, en fait. On leur explique, ok, c'est pas le moment, en tout cas, qu'ils puissent avoir en tête que s'ils ont besoin, à un moment donné, quand ce sera leur moment, ils peuvent nous contacter, etc. Et rapidement, ils le refont. 15 jours après, on a un message en disant, bon, j'ai pas été très cool au premier rendez-vous, mais là, j'ai besoin de ça, est-ce que tu peux m'accompagner? Donc voilà, l'idée, c'est vraiment de s'adapter à leur temporalité et pas d'être dans le forcing.
2: L'importance aussi de ne pas juger pour rester au maximum en contact avec les adolescentes, même lorsqu'elles sont en errance.
3: En temps de fugue, il y a qu'à nous qu'elles donnent des nouvelles, en disant, voilà, je suis partie, t'inquiète pas, ça va. Dernièrement, on a une jeune qui était séquestrée dans un Airbnb, je crois que c'était du côté de Lens, pour lequel on a dû faire intervenir les forces de l'ordre là-bas, parce qu'elle nous disait par message, ça craint, je le sens pas, ils veulent prendre des photos, alors qu'elle les avait suivies à la base de son propre gré, si je peux le dire comme ça. Sauf qu'une fois là-bas, elle se rend compte effectivement d'être mise en danger, bah du coup on fait intervenir les forces de l'ordre là-bas et ils viennent l'extirper un petit peu, si je peux dire ça.
7: Mais et ça se passe bien avec les 3 autres filles?
5: Moi, je leur parle pas.
7: Tu leur parles pas? Tu restes soit dans ton petit studio, dans ta...
5: Dans ma chambre.
7: T'as fait des petits plats mijotés?
5: Non, bah... Pourquoi? Je sais pas, depuis, en ce moment, je mange pas trop. Mais je crois que c'est parce que je suis malade.
7: Après, quand on en a trop sur des choses...
2: En 2016, Mathilde Morel a accompagné pour la première fois une mineure qui se prostituait. Aujourd'hui responsable de la boussole, elle constate une forte augmentation de ce phénomène.
8: On a des jeunes aussi qui vont revendiquer leur quotidien. On a des jeunes qui disent qu'à travers... quand elles font de l'escorting, elles vivent leur best life, pour reprendre les termes de certaines. Alors, ça ne dure qu'un temps, hein, parce que il y a un moment, il y a quand même une reconnexion du psychique et du corps qui les ramène à une forme de réalité, et où là, en fait, on passe d'une période de haut à une période de très bas, où là, on les trouve dans un état physique et psychique sérieusement dégradé, avec des jeunes qui, quand on les écoute, sont coupables d'être nés. Enfin, clairement, il y a un fort sentiment de honte, de culpabilité qui s'installe dans ces périodes de bas, qui des fois durent pas très longtemps parce qu'en fait c'est tellement insupportable pour elles de ressentir ces émotions qu'elles vont de nouveau se mettre en danger, retour à la prostitution par exemple, par des consommations, par des automutilations, enfin provoquer d'autres mises en danger pour de nouveau s'anesthésier émotionnellement, hein, reprovoquer la dissociation traumatique. C'est un moyen pour elles de finalement se redéconnecter de tout ça, et donc c'est ce qui explique aussi que ces jeunes repartent, donc d'où les parcours très en dents de scie.
2: D'où un accompagnement en dents de scie également, où les éducateurs sont constamment sur un fil avec les adolescentes.
8: C'est des petites graines qui sont semées, même si elles repartent quelques heures, quelques jours après avoir déposé une détresse, il y a toujours, après une nouvelle période de haut, une nouvelle période de bas, et ce qui est intéressant, c'est qu'on retourne pas à zéro. On reprend le chemin là où il s'est arrêté la fois précédente, et on poursuit le cheminement.
2: Il arrive que les jeunes filles leur parlent de leur proxénète, et si elles les protègent souvent, elles peuvent parfois donner un nom. Les éducateurs sont alors obligés de faire un signalement au procureur.
9: Je suis journaliste, j'ai rendez-vous à la brigade de protection des mineurs. On m'a dit d'abord...
2: Les procès en justice sont de plus en plus fréquents, mais avant d'arriver devant le juge, il y a le temps de l'enquête. À Paris, il existe un groupe spécialisé dans la lutte contre le proxénétisme des mineurs. En 2021, il était saisi d'une douzaine d'affaires. Aujourd'hui, c'est plus d'une centaine chaque année.
10: Donc Clémence et je suis chef du groupe de lutte contre le proxénétisme des mineurs à la Brigade des mineurs de Paris. Notre travail au quotidien, c'est donc de remonter sur les jeunes filles qui sont victimes de proxénétisme. La difficulté dans ces cas-là, c'est que souvent les jeunes filles sont pas très conciliantes avec les services de police. Elles se considèrent pas elles-mêmes comme victimes. Donc la difficulté pour nous, c'est de réussir à monter toutes nos enquêtes avec très peu d'éléments, en tout cas de la part de la victime, et de mener plein d'investigations pour essayer d'établir le rôle des proxénètes. Donc tout ce qui va être réservation de logement, réservation d'hôtel, de trajet, de transport type Uber, VTC. On va beaucoup aussi étudier tout ce qui est au niveau bancaire et tout ce qui va être par rapport aux annonces prostitutionnelles avec le site Sexmodel qui est très très à la vogue chez les proxénètes. Voilà, on remonte comme ça sur des créations d'annonces avec des mots de passe, des identifiants, des connexions IP, des moyens de paiement, etc. On arrive à, voilà, à récupérer un certain nombre d'éléments qui nous permettent d'établir qu'il y a du proxénétisme, quand bien même la victime veut pas nous parler sur son activité prostitutionnelle. On arrive quand même à établir un certain nombre d'éléments qui nous permettent de pouvoir mettre en cause les individus.
11: S'ils mettent la pression, mais il faut rester tout. Il y a un moment, on peut pas faire.
2: Sept policiers travaillent dans ce groupe. Ils n'ont donc pas le choix. Ils doivent donner la priorité aux affaires qui concernent les mineurs les plus jeunes. Justine Garodel, commissaire et chef de section opérationnelle de la Brigade de protection des mineurs.
12: On peut pas tout connaître et avoir une vision exhaustive du phénomène. En tout cas, ce qui est sûr, c'est que, au vu du nombre de saisines qu'on a déjà, le groupe unique en charge de cette thématique doit déjà faire des choix. Et on va se porter sur des dossiers dont les réseaux sont actuellement en cours autour de mineurs identifiés. Et on va essayer de travailler le plus rapidement possible autour de mineurs qui se mettent en danger. Et un des critères qui permettent d'établir aussi un peu l'urgence des dossiers, ça va être l'âge des victimes. On a des victimes de plus en plus jeunes, 11-12 ans pour les plus jeunes, jusqu'à évidemment 17 ans. Mais ce qu'on constate, c'est que l'âge de nos victimes se rajeunit, et ça, c'est un facteur d'inquiétude pour nous.
2: Des victimes de plus en plus jeunes, c'est aussi ce que constate l'association Solfa dans le Nord. Pour accompagner ces mineurs, les sortir de leur mise en danger, l'accueil de jour et de nuit Tara à Lille a été créé. Les adolescentes qui y passent ont toutes des fragilités. Karine Miquet, la coordinatrice de l'accueil.
13: On a quand même des profils où les violences intrafamiliales, et notamment au niveau sexuel, ont donné lieu à des abus, des agressions sexuelles. On a aussi l'exposition précoce à la sexualité de manière inappropriée. On a aussi des ruptures relationnelles au sein de la famille où l'ancrage des liens d'attachement sécurs n'a pas pu se faire, où les repères à l'adolescence vis-à-vis d'un adulte qui devrait être justement un repère ne l'est plus, où il y a aussi de fait de la mésestime de ces enfants-là, le fait de ne pas être en lien avec les systèmes auxquels ils ont plein droit normalement, comme la scolarité, la santé, bon, les systèmes ASE quand il y a la notion de placement, etc.
14: Aide sociale à l'enfance.
13: Aide sociale à l'enfance. Et où, à un moment donné, de fait, cette reconnaissance de leur identité, de leur place, vont créer encore des brisures complémentaires et des fêlures complémentaires autour de l'estime de soi et du corps, notamment, où le développement psychique, le développement psycho-affectif est altéré.
15: Je vais faire visiter. Ici, on est sur la partie cuisine, laverie. Donc, il y a les machines à laver et le sèche-linge. Puisque les jeunes filles peuvent venir pour laver leur linge s'il y a besoin, le temps de le temps où elles sont à la rue.
2: Hélène Baudard, directrice de Solfa.
15: Ici, nous avons la chambre. Donc, Leïla qui est arrivée hier, c'est ça?
16: C'est ça, tout à fait. Voilà.
15: Et qui passe la journée chez nous avec l'équipe.
16: Non, moi je sors.
15: Vous sortez là. Ouais. Et puis ce matin, vous êtes là quand même.
16: Ouais, mais je rentre ce soir, du coup, je passe là avec
15: vous. Qu'allez faire?
16: Là, je vais chercher, je vais rejoindre une amie, je pense qu'elle a été aussi accueillie à Tara, avec qui j'ai gardé contact.
15: Ouais.
16: Qui vient me chercher d'ailleurs. Donc, on va sortir.
2: Dans l'équipe, il y a des travailleurs sociaux, des infirmiers et aussi Céline Borin, psychologue. Face à elle, les jeunes filles se sentent suffisamment en sécurité pour évoquer leur histoire.
17: Elles se rendent pas forcément compte. Parfois, parce que les pratiques sont des pratiques prostitutionnelles, donc il faut aussi parler du sens de la prostitution, de la définition même de la prostitution. Sur le proxénète, est-ce que c'est leur expliquer aussi qu'on est dans quelque chose de l'ordre de l'emprise, leur expliquer surtout c'est que ce sont des victimes. Et pour autant, elles s'en défendent en disant souvent qu'elles se réapproprient leur corps, qu'elles gèrent leur prostitution. T'inquiète, Céline. Tout va bien, je gère. Je l'entends régulièrement en tout début d'entretien psychologique, les premières séances. Et puis au fur et à mesure, on déconstruit un petit peu tout le schéma et toute cette protection qu'elles se sont faites. Et elles commencent, on sent que ça commence un petit peu à se fragiliser au niveau psychique. Et à ce moment-là, elles vont parler de leur traumatisme lié à la pratique prostitutionnelle. Effectivement, il faut savoir, c'est que chaque passe qu'elles font, c'est un traumatisme et c'est un viol.
15: Bon, ce soir, la fille, quelle heure ?
16: Moi, je sais pas.
15: Vous allez demander.
16: Ça peut. Maximum,
15: ouais,
16: c'est 21h.
15: C'est pas 20h plus tard ?
16: Je sais pas.
15: Je vous le dis, c'est 20h max. Puis si vous voulez dîner un peu avant.
17: Souvent, la prise de drogue se mêle à la prostitution. Elles savent exactement quelle drogue prendre en fonction effectivement de leur journée qui est organisée. Hein. Donc si elles savent que si elles partent en Airbnb pendant 4-5 jours, on va être sur du protoxyde d'azote, on va être sur de la cocaïne pour tenir le rythme, et que enfin elles vont prendre plutôt du cannabis pour essayer de s'endormir. Elles se disent à un moment, alors je parlerai pas de déclic, mais de déclin du corps et du psychisme, c'est-à-dire que la consommation de drogue quotidienne les fatigues, elles vont verbaliser une symptomatologie liée à un état de stress post-traumatique, où elles vont commencer à déclarer une hypervigilance, des troubles de l'humeur, des troubles du sommeil, elles vont avoir des troubles du comportement alimentaire, et tout ça vont les fragiliser, et à un moment donné, là où au début elles peuvent dire « je reprends le contrôle de mon corps », t'inquiète Céline, je gère. C'est plutôt Céline, je peux plus. Mon corps me dégoûte, les clients me dégoûtent, ce qu'ils me demandent me dégoûte. Et je suis tellement dans un dégoût, je suis obligée de consommer de la drogue pour anesthésier ce dégoût de moi-même. Mais j'arrive même plus à me regarder dans un miroir. Donc maintenant, il faut que je fasse quelque chose de moi, en fait. »

0: le bien manger et aussi parfois effectivement le,
1: un endroit de d'injonction. D'injonction, de pression. Si je ne permets pas à mon enfant de bien manger selon les codes tels qu'ils sont définis, est-ce que je suis un bon parent?
0: Il y a une phrase que je trouvais amusante au début et qui a fini par un petit peu m'agacer, qui est la phrase suivante qu'on trouve parfois sur les sachets en papier Kraft dans des épiceries. Manger, c'est voter 3 fois par jour. Au début, j'aimais bien cette expression parce que je me disais qu'elle était programmatique. On a un pouvoir à travers celui de manger. Donc au moins, c'est clair. Le souci avec cette phrase, que ça gratte peut-être au même endroit que l'expression bien manger, c'est que voter, c'est censé être un droit. Bien manger, justement. Est-ce qu'on est tous à égalité devant cette perspective? Est-ce qu'on a tous le même portefeuille? Et si c'est pas le portefeuille, est-ce qu'on a tous le même temps, la même disponibilité d'esprit, les mêmes habitudes pour le faire? Et c'est finalement plutôt de l'ordre de l'injonction, du coup, de responsabiliser autant les individus en disant « c'est à vous de voter là, c'est à vous de bien manger et de bien voter avec votre panier alimentaire ».
1: Alexis Génil, l'écrivain, et Frédéric Danhé, le journaliste, avaient fait un tour de France pour découvrir les solutions et les réponses à cette injonction. Mais pas seulement, comment est-ce qu'on fait pour bien manger, pour s'acheter à manger de la nourriture saine, bio, quand on n'en a pas les moyens? Et ils avaient découvert que des gens s'étaient mis en collectivité, s'étaient rassemblés pour donner une réponse. Et la première réponse qui avait été faite est celle du choix. Je refuse de manger ce qui m'est proposé par l'aide alimentaire. Je refuse. Je veux devenir acteur. Est-ce là, selon vous, en fonction des personnes que vous avez rencontrées, des reportages, des terrains sur lesquels vous êtes allé, est-ce une réponse?
0: Le choix, oui, bien sûr, la liberté, la dignité aussi face à l'assiette. Là, dans ce que vous venez de dire, oui, j'entends aussi, en résonance, des liens à faire avec les travaux de l'anthropologue Bénédicte Bonzi, qui a étudié le fonctionnement actuellement en France des dons alimentaires. Et ces dons aujourd'hui, ils sont majoritairement constitués des invendus des grandes surfaces. Donc on se retrouve avec toutes sortes de boîtes de conserve, des cœurs de palmier, puis des choses dont on ne sait pas forcément quoi faire. Et surtout, on a l'impression qu'on nous les a imposées. Ça n'a pas été spécialement réfléchi. Et beaucoup de bénéficiaires de ces systèmes d'aide alimentaire...
1: Qui sont incontestablement utiles et nécessaires, cela dit.
0: Alors, ils sont utiles et nécessaires. Et aujourd'hui, ils sont tellement utiles et nécessaires qu'il faudrait peut-être plus de volonté politique pour mieux les organiser. C'est-à-dire que plutôt que de superposer la lutte contre le gaspillage des grandes surfaces avec celui de l'aide alimentaire, il faudrait prendre à bras le corps chaque question séparément et sur la question donc des aides alimentaires, réfléchir à ce dont véritablement les personnes ont besoin. Et alors là, on peut ouvrir une autre porte qui est celle de la sécurité sociale de l'alimentation, mais c'est un projet qui ambitionne de donner justement cette liberté à chaque mangeur et mangeuse de choisir ce qui lui fait du bien à partir d'une aide qu'ils et elles sont libres de dépenser, comme ils le souhaitent.
1: Merci Émilie. Émilie Lestari.
0: Merci Clémence.
1: Passez à table. Ce que l'acte de manger dit de nous est publié chez Divergence. On vous lit dans Libération, sur oui. Mediapart. Tempura Mag aussi?
0: Oui, absolument.
1: Voilà. Entre autres, on vous retrouve également aux Grandes Tables à Marseille, à la Friche de la Belle de Mai. Couscous, avec une édition spéciale placée sous le signe des herbes aromatiques, menthe, basilic, coriandre, thym et zatar. C'est à la fin du mois d'août.
0: Absolument.
1: Et c'est à retenir, parce que ça, c'est un événement important aussi autour de la table. Merci beaucoup à Lorraine Nemoza et Guillaume Meunier pour la réalisation et la mise en onde de Ce Goût du Monde. À vous tous de votre écoute fidèle et de vos partages à la radio ou en podcast, Le Goût du Monde, quand vous le voulez. Très bonne semaine à tous.
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5: Le calme est revenu à ces 8 ans, mais les derniers jours ont été difficiles. Le président du syndicat des

0: Les médecins racontent aujourd'hui à quel point les professionnels ont été débordés par l'afflux de migrants. Toujours pas de réaction officielle en Israël à l'annonce de l'accord pour le désarmement du Hamas et le retrait israélien de Gaza. Mais ce qui se dit en coulisses, c'est que les points de blocage sont trop importants pour accepter l'accord. Au Brésil, le Parti des travailleurs se réunit en congrès aujourd'hui, prêt à investir Lula comme son candidat à la prochaine présidentielle en octobre. Notre invité dans une quinzaine de minutes sera Hervé Théry, géographe et professeur à l'université de Sao Paulo. Les incendies, les sécheresses et les vagues de chaleur comme presque chaque jour de cet été, nous verrons dans ce journal que la Hongrie doit arrêter le fonctionnement de son unique centrale nucléaire en raison d'une nouvelle baisse des eaux du Danube. Il y aura bien une visioconférence des ministres européens de l'Intérieur mardi prochain. Il y sera question de l'afflux massif de migrants à Ceuta ces derniers jours et de la réaction des Européens. On ne sait toujours pas très bien ce qui a provoqué cette crise, intentionnelle ou pas. Des vidéos sur TikTok affirmaient que la porte était ouverte. Des jeunes Marocains qui ont témoigné depuis ont raconté être partis à la nage sans trop réfléchir. Ce qui est certain, c'est que 72 personnes sont mortes en essayant de rejoindre Ceuta et que les migrants se sont retrouvés bien trop nombreux dans l'enclave espagnole qui n'était pas prête à cela, comme l'illustrent les récits recueillis depuis. Lucille Gimbert.
1: En quelques jours, plus de 50 000 personnes sont arrivées du Maroc dans notre ville de 84 000 habitants. C'était dantesque, rapporte depuis la ville autonome espagnole le président du syndicat des médecins de Ceuta, Enrique Rovira Alta. Il raconte des habitants de Ceuta cloîtrés et apeurés et des migrants désorientés qui dormaient dans la rue ou se regroupaient affamés devant les supermarchés fermés. L'unique hôpital public de Ceuta a lui aussi fait face à un afflux extraordinaire de blessés.
2: Les services d'urgence étaient totalement débordés. Les médecins et infirmières ont reçu des noyés, des personnes avec des blessures par écrasement, avec des fractures, des personnes en hypothermie. Ils ont enchaîné les gardes sans dormir.
1: Dans un territoire, Ceuta, déjà sous-doté en matière sanitaire.
2: On n'a pas eu de renfort du ministère de la Santé. Ils ont juste suspendu les vacances du personnel et beaucoup sont revenus pour aider volontairement. Pour que vous ayez une idée, dans notre hôpital, on n'a que 4 traumatologues, par exemple. Et on a reçu près de 1500 personnes en 24 heures contre 300 d'ordinaire.
1: Ce dimanche, le calme est revenu dans les rues de Ceuta, mais Enrique Roviralta se souvient qu'en 2021, lorsque 12 000 migrants venus du Maroc avaient pénétré dans l'enclave espagnole, de nombreux mineurs en difficulté étaient restés ensuite pendant plusieurs mois.
0: Lucille Gimbert. La mise en garde de l'Iran a-t-elle porté ses fruits ? Impossible de le savoir. Le président des États-Unis, qui promettait de frapper l'Iran très fort, a finalement annoncé la nuit dernière qu'il suspendait ses nouveaux bombardements à la demande de Téhéran et d'autres pays de la région, à condition qu'un accord soit rapidement conclu. Ce matin, un média iranien qualifie les propos de Donald Trump de nouveaux mensonges. En tout cas, il n'y a pas eu de frappe américaine contre l'Iran. Les bombardements d'hier, c'était à quelques milliers de kilomètres. Gaza a été touché, notamment un entrepôt de stockage de l'hôpital Al-Aqsa. Il y a 10 morts. Ces frappes étaient supposées cesser une fois le plan de désarmement enclenché. Ce plan du Conseil de la paix pour Gaza. 3 jours après l'accord annoncé par Donald Trump, le Premier ministre Benjamin Netanyahou ne s'est toujours pas exprimé publiquement sur ce sujet. À Jérusalem, Michel Paul.
3: Officiellement, c'est le silence côté gouvernement israélien, mais en coulisses, on fait déjà savoir que le compte n'y est pas. Selon des déclarations attribuées à un haut responsable et citées par les médias ici, Israël refuse pour l'instant tout retrait de Gaza et formule 3 objections majeures transmises directement à Tony Blair, membre exécutif du Conseil de la paix. Première réserve, le sort des armes. Israël exige la destruction pure et simple des arsenaux saisis au Hamas, refusant qu'ils soient confiés à un comité technocratique palestinien. Deuxième point de blocage, la diplomatie, la présence du Qatar et de la Turquie au sein du mécanisme de vérification est jugée inacceptable par le gouvernement israélien. Enfin, sur le plan sécuritaire, Israël refuse de se lier les mains et exige de conserver sa liberté d'action militaire, y compris dans les zones transférées à la police palestinienne ou à la force internationale. Et tant que ces lignes rouges ne seront pas intégrées, indique-t-on, l'accord restera au point mort. Michel Paul, Jérusalem, RFI.
0: Un attentat dans un café de Moscou, il était 20h locale hier soir. La bombe artisanale qui a explosé était transportée par une femme. Il y a 3 morts et une vingtaine de blessés. Et s'il n'y a pas de revendication, il semble bien que la bombe ait visé Alexandre Tchaïko, un très haut responsable militaire qui avait réuni des amis dans ce café. Il avait été nommé commandant des forces aériennes russes il y a 2 mois, après avoir occupé diverses fonctions au sein de l'état-major. À Moscou, Jean-Didier Revoin.
4: C'est un décret présidentiel datant du mois de mai dernier qui a fait du colonel général Alexandre Tchaïko le commandant des forces aérospatiales russes. Ce haut cadre de l'armée, qui pourrait avoir célébré hier son 55e anniversaire dans un restaurant du centre de Moscou privatisé pour l'occasion, pourrait être une cible de choix pour le pouvoir ukrainien. Diplômé de l'école supérieure de commandement interarmes de Moscou, de l'académie interarmes des forces armées et de l'académie militaire de l'état-major général, c'est lui qui décide des frappes de drones, de missiles et d'avions qui chaque jour ou presque frappe le sol ukrainien. Son expérience de terrain, Alexandre Tchaïko l'a acquise en Syrie, où il deviendra en 2015 premier chef d'état-major des forces armées russes dans le pays. Dès 2017, il occupera diverses fonctions au sein de l'état-major général, avec quelques allers-retours en Syrie entre 2019 et 2021. En février 2022, il participera aux opérations en Ukraine, et notamment à l'offensive russe sur Kiev. En 2020, Alexandre Tchaïko a été distingué par le pouvoir, recevant le titre de héros de la Russie. Il est également titulaire des ordres pour le mérite militaire et pour le mérite de la patrie. Jean-Didier Revoin à Moscou, RFI.
0: Alexandre Tchaïko qui ne fait pas partie des victimes. La bombe a explosé à l'entrée de l'établissement. D'un incendie à l'autre, la situation s'améliore en France, même s'il faut rester vigilant. En Europe, c'est en Grèce que les pompiers combattent le feu avec grande difficulté en raison des vents violents. Aux États-Unis, plus de 90 000 hectares sont partis en fumée dans l'État de Washington. Une douzaine de grands feux sont en cours. Des incendies qui s'expliquent en partie par la sécheresse, par la hausse des températures due à l'activité humaine. Autre conséquence, en raison d'une nouvelle baisse des eaux du Danube, la Hongrie a dû interrompre le fonctionnement de son unique centrale nucléaire. Et c'est une première en 44 ans, Yelena Tomic.
5: Et oui, Frédéric, l'unique centrale nucléaire de Pax, qui fournit environ 40% de la production annuelle d'électricité, a été complètement mise à l'arrêt à 1h30 ce matin. Jamais auparavant, la Hongrie n'avait été confrontée à une situation énergétique aussi difficile, a reconnu le premier ministre hongrois, Péter Magyar, lors d'une conférence de presse, et d'ajouter que les difficultés ne faisaient que commencer. Comme la plupart des pays européens, la Hongrie est touchée par une vague de chaleur extrême et un déficit de précipitations prolongées. Les eaux du Danube ont en effet atteint par endroits un niveau historiquement bas. Et la situation risque d'empirer en raison des températures qui dépasseront les 40 degrés Celsius dans les prochains jours. Conséquence, pour réduire la consommation d'énergie au maximum, le gouvernement a ordonné dès lundi la suspension du trafic ferroviaire de marchandises entre 17 et 22 heures, recommander le télétravail aux fonctionnaires et appeler le secteur privé à favoriser le travail à distance.
0: Yelena Tomic, des températures qui dépassent les 40 degrés, ce sera encore bien plus que cela en Italie où une nouvelle vague de chaleur est attendue à partir de demain. Même préoccupation en Corée du Sud où on enregistre aujourd'hui la température la plus élevée de l'histoire du pays, 42 degrés et demi à Yongsan dans le sud-est. Une nouvelle panne d'électricité à Cuba qui n'a aucun rapport avec la sécheresse. Elle concerne 5 des 15 provinces, dont celle de la Havane. Depuis le blocus américain, les pannes d'électricité à Cuba sont de plus en plus fréquentes. Riyad Salamé, transféré en prison, l'ancien gouverneur de la Banque centrale libanaise, est soupçonné de détournement de fonds au Liban et à l'étranger, ce qu'il nie. Après un malaise en milieu de semaine, il avait été hospitalisé. Il a donc été à nouveau capable d'être transféré en prison. 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
0: À suivre dans les prochaines minutes notre invité Hervé Théry, spécialiste du Brésil, avec qui nous évoquerons la candidature de Lula à l'élection présidentielle d'octobre prochain. Lula, toujours bien placé dans les sondages, toujours populaire, mais qui a quand même 80 ans et qui affrontera dans cette élection Flavio Bolsonaro, le fils de Jair Bolsonaro, condamné à 27 ans de détention pour tentative de coup d'État. Nous laisserons une belle place à la musique avec un reportage de Vandine de Gaulle sur les femmes DJ au Pakistan. Elles ne sont pas nombreuses, mais ne lâcheront rien. Moins électro, mais plus pop. Les musiques qu'on entend à Porquerolles au festival Si Pop and Sun nous s'est rendu José Marinho. La pop, ce n'est pas que de la légèreté, mais avant tout cela, le sport. Olivier Pron, bonjour.
6: Bonjour Frédéric, bonjour à tous.
0: Avant de parler foot, basket et tennis, cyclisme, avec la suite ce dimanche du Tour de France féminin, la deuxième étape part dans quelques minutes.
6: Oui, c'est bien réglé, hein. Pile calé sur notre journal, toujours en Suisse, cette deuxième étape, 148 km le long des rives du lac Léman d'Aigle, où se trouve le siège de l'Union Cycliste Internationale, centre d'entraînement de jeunes coureurs et coureuses venus du monde entier. D'Aigle donc à Genève, maillot jaune sur les épaules de Lorena Vibas, la néerlandaise qui s'est imposée hier au sprint lors de la première étape.
0: Sport féminin, toujours, on parle Cannes au Maroc.
6: Avec le Nigeria qui s'est relancé à l'occasion de la deuxième journée de la phase de poule, hier, les Super Falcons, tenantes du titre, avaient été battues par le Malawi. En ouverture, elles ont cette fois dominé la Zambie 1-0. Les Malawites, elles, ont éliminé l'Égypte 3-1. Ce dimanche, deuxième journée du groupe D, en soirée 20h temps universel, le match des battus de la première journée, Mali-Cap-Vert, juste avant 17h, celui, logiquement, des gagnants. Cameroun-Ghana. Le Cameroun, repêché par la CAF après l'élargissement de l'épreuve, se trouve désormais en position de force. Et celle qui incarne ce nouvel élan des Lions, c'est Monique Ngoc, 21 ans, qui après 4 saisons en France, va rejoindre le très prisé championnat professionnel américain. Elle est au micro de Marco Martins.
7: À chaque fois que j'ai l'opportunité d'être sur un terrain, que ce soit dans un club ou un autre ou en sélection, je me donnerai toujours à fond. Et c'est cette mentalité-là qui m'a permis de gravir les étapes. Moi, je dirais c'est une récompense pour les efforts abattus. Je suis même gâtée parce que je suis très bien entourée. C'est ce qui m'a permis de ne pas m'égarer, de rester sur le bon chemin, le chemin du travail, surtout et beaucoup d'humilité et de résilience. On arrive à la Cannes, c'est pas pour juste faire preuve de participation, mais c'est de tout faire pour aller le plus loin que possible et de donner une bonne image.
6: Le Cameroun de Monique Ngoc face au Ghana, 17h TU à Casablanca.
0: Faute encore, Olivier, mais chez les hommes, cette fois, on parle transfert.
6: Après plusieurs jours de négociations, Brentford et Lens sont tombés d'accord pour le transfert de Mamadou Sangaré, l'international malien, pris Marc Vivien Foé, 2026, quitte le nord de la France après une saison seulement pour la banlieue londonienne et un montant record de 48 millions d'euros, Lucas Marolo.
8: Il avait la garantie de disputer la Ligue des Champions avec Lens. Pourtant, il a décidé de rejoindre l'équipe qui a terminé 9e de Première Ligue la saison dernière. Le projet peut paraître contre-productif, il ne l'est pas tant. Le championnat anglais le plus prisé d'Europe est sans aucun doute le plus relevé. Brentford est un solide club de Première Ligue qui ne cesse d'évoluer depuis 3 ans. Proche de la relégation en 2023, les Bees, les Abeilles, sont passés tout proches d'une qualification pour la Ligue Europa cette année. L'arrivée de Mamadou Sangaré devrait justement leur permettre de passer ce cap. L'international malien de 23 ans a été l'une des pièces maîtresses qui a permis à Lens de terminer deuxième du championnat de France. Il va apporter à Brentford ce profil de milieu relayeur que s'arrachent tous les clubs. Les Anglais n'ont d'ailleurs pas hésité à poser 50 millions sur la table pour le faire venir. Un transfert qui arrange tout le monde. Lens réalise la plus belle vente de son histoire et Mamadou Sangaré devrait doubler son salaire. Lui qui percevait 90 000 euros par mois chez les 100 et or.
6: Ça fait pas mal tout ça. Lucas Marolo.
0: Basket, le champion de France, mal en point. On parle de Monaco.
6: L'AS Monaco, Frédéric, champion de France en titre, exclu du championnat professionnel. En appel, en raison de sa situation financière catastrophique, un énième coup de massue dans ce feuilleton qui a tenu les joueurs, les supporters et la direction en haleine tout le long de la saison dernière. Pauline Guillou.
9: Difficile de savoir ce qui se cachait derrière le sourire des joueurs de l'AS Monaco le 23 juin dernier, au moment de soulever un quatrième trophée avec leur club. La joie, sans doute, mais aussi et sûrement un peu de soulagement d'enfin en finir avec cette saison absurde. 4 trophées, un club champion de France, oui, mais surtout criblé de dettes, parfois même incapable de payer ses joueurs, et surtout en recherche désespérée de racheteurs. Il y avait comme une épée de Damoclès dans le ciel monégasque tout au long de la saison, voilà qu'elle s'est abattue sur le rocher une deuxième fois en moins d'un mois. Comme en première instance, le couperet est tombé pour la Roca Team, exclu des championnats français à cause de sa situation financière catastrophique. Une crise économique qui avait même conduit le club à être exclu de l'Euroleague et être reversé en Eurocoupe, la deuxième compétition européenne. Un nouveau coup de massue porté au basket français qui accumule les difficultés économiques. En attendant, l'AS Monaco peut encore s'en remettre au Comité National Olympique. Une possibilité selon le club qui annonçait hier étudier cet ultime recours.
6: Pauline Guillou, un dernier mot de tennis pour vous dire que le français Arthur Géa a remporté le tournoi de Los Cabos au Mexique la nuit dernière en battant le canadien Chapovalov en deux manches. Un premier titre qui le verra passer demain de la 127e à la 81e place mondiale.
0: Merci Olivier Pron et à bientôt. C'est aujourd'hui que le président brésilien Lula devrait confirmer sa candidature pour un quatrième mandat, même si le lancement très officiel sera le 16 août. Invité de la mi-journée, Hervé Théry, géographe, directeur de recherche émérite au CNRS et professeur à l'université de Sao Paulo, auteur notamment de Amazon, un monde en partage, paru chez CNRS Éditions. Hervé Théry, bonjour.
10: Bonjour.
0: Lula a 80 ans, il n'y a pas de meilleur candidat pour le Parti des Travailleurs ?
10: C'est un des problèmes, c'est peut-être même le problème central, c'est que ce parti n'a pas su, et Lula non plus, lui trouver de successeur. Donc effectivement, il apparaît aujourd'hui un peu faute d'alternative comme le meilleur, voire le seul candidat possible.
0: Il y a quelques jours, il disait avoir l'énergie d'un trentenaire, ce qui prouve au moins qu'il a de l'humour. Il n'y a pas de rivalité interne ?
10: Pas visible, et effectivement assez peu probable, puisque c'est effectivement lui qui a incarné, lancé et porté ce parti sur les fonts baptismaux à l'origine et qui l'a mené de bout en bout avec donc effectivement la perspective d'un quatrième mandat, ce qui est inhabituel.
0: Face à Lula, il y aura notamment Flavio Bolsonaro, le fils de l'ancien président Jair Bolsonaro. C'est plutôt un avantage ou un inconvénient pour Lula ?
10: C'est plutôt bien que ce soit le fils, puisque c'est un fils un peu falot et qui a quand même pas la stature de son père. Il y a des divisions dans le camp Bolsonaro, ce qui aurait pas été le cas autour du fondateur. Donc ça, c'est plutôt un avantage. D'autant plus qu'il y a eu un certain nombre de scandales qui ont entaché sa candidature et des rivalités, comme je disais, avec par exemple sa belle-mère, l'épouse de Bolsonaro.
0: Vous parlez de scandale, il y a également eu le fils de Lula qui est soupçonné de corruption et de trafic d'influence. Est-ce que dans ce domaine-là, ils sont à égalité, Lula et Flavio Bolsonaro ?
10: Non, c'est pas du tout la même ampleur, puisque la famille Bolsonaro, pour vous donner un exemple, a acquis au fil des années 101 biens immobiliers, dont la moitié payée en liquide. Lula, fils, Lulinha, c'est quelque chose de beaucoup plus limité et qu'on réexhume pour l'occasion, qui est d'ampleur beaucoup plus limitée.
0: Lula, malgré son âge dont on parlait au début, reste très populaire. En tout cas, il est en avance dans les sondages à quelques mois de l'élection.
10: Oui, pour le premier tour et pour le second tour. Pour l'instant, effectivement, il est donné gagnant. Reste à savoir ce qui va se passer, mais aucun d'entre nous n'a de boule de cristal, mais ça paraît être l'évolution normale.
0: Oui, au Brésil comme ailleurs, on peut imaginer qu'un scandale de dernière minute peut toujours faire basculer les choses.
10: Oui, puis il y a le facteur Trump. À chaque fois qu'il prend une décision qui concerne le Brésil, ça joue tantôt dans un sens, tantôt dans l'autre. Et donc ça, tous ceux qui suivent un peu l'actualité mondiale savent qu'on ne peut pas vraiment prévoir ce qui va se passer.
0: Face à Trump, on a entendu Lula mettre en avant la question de la souveraineté. C'est un des thèmes qui peut être important pour l'élection présidentielle ?
10: Certainement, parce que c'est quelque chose auquel il est attaché, sincèrement. Et par ailleurs, effectivement, les ingérences américaines dans ce domaine-là ont été assez brutales et grossières, en particulier pour rétablir les tarifs d'exportation sur les importations, qui ont été faits. Ils évoquent maintenant le fait que le Brésil aurait du travail esclave, ce qui est quand même assez étonnant. Donc effectivement, ça a hérissé absolument tout le monde au Brésil d'un bout à l'autre du spectre politique.
0: Et à ce sujet, Lula a reçu d'une certaine façon le soutien du président chinois Xi Jinping, puisque la Chine a acheté une grande partie du soja brésilien lorsqu'il y a eu ces droits de douane. Ça, c'est un bon point pour Lula ?
10: Oui, en fait, c'est la Chine est devenue depuis déjà quelques années le premier fournisseur et le premier client du Brésil. Donc il y a une alliance objective entre les deux. Et de fait, quand les Américains ont commencé à empêcher le Brésil de se développer sur un certain nombre de points, la Chine s'est proposée pour prendre le relais.
0: En 2025, 3 millions d'hectares de forêts ont brûlé au Brésil. Ça n'a rien à voir avec les 16 millions d'hectares de 2024. Est-ce que ça, c'est un bon bilan à mettre au crédit de Lula ?
10: Oui, ça va lui servir plus sur le plan international que national, où une bonne partie des électeurs brésiliens sont pas très intéressés par le sujet. Mais s'il n'avait pas tenu sa promesse, ça lui aurait été débité. Et là, effectivement, comme il l'a fait lors de son premier mandat, il a très sensiblement réduit le rythme de la déforestation.
0: Il y a une semaine, il y a eu une crise diplomatique importante quand même entre le Brésil et l'Argentine. Est-ce que ça aussi, ça peut avoir des conséquences pour le scrutin ?
10: Peut-être, mais guère. C'est vrai que le Brésil est un peu isolé. C'est le seul pays qui soit pour l'instant et peut-être encore au prochain mandat à gauche, alors que pratiquement tous les autres pays ont basculé à droite, à l'extrême droite. C'est curieux, cette simultanéité qui apparaît pour la troisième ou quatrième fois. Les pays d'Amérique du Sud basculent en même temps à droite et à gauche.
0: Rien ne dit que le Brésil va basculer à droite, lui.
10: Non, du tout. Au contraire, enfin, les sondages, on le disait à l'instant, sont plutôt dans l'autre sens. Mais effectivement, il y a de plus en plus de distance politique entre le Brésil et ses voisins.
0: On a entendu un politologue brésilien dire que Lula ne faisait pas rêver, mais qu'au moins il tenait ses promesses. Vous êtes d'accord avec cette phrase ?
10: C'est important, oui, en particulier pour la région du Nord-Est dont il est issu, la région la plus pauvre du pays, qui a été tenue à bout de bras sous sa présidence par des subventions et par des aides sociales. Et les gens là, ils sont très reconnaissants, ils font peut-être pas, ça fait peut-être rêver, mais ils sont reconnaissants. Et surtout, ils lui sont grés d'avoir tenu ses promesses vis-à-vis d'eux.
0: Hervé Théry, merci. Je rappelle le titre d'un de vos livres, Amazon, un monde en partage, paru chez CNRS Éditions. Quand on parle musique électronique, la première scène mondiale qui vient à l'esprit n'est pas celle du Pakistan. Et pourtant, à Karachi, la plus grande ville du pays, une scène underground fait son chemin avec une nouveauté, l'arrivée des femmes DJ. Malgré les tabous dans ce pays aux valeurs traditionnelles, la musique religieuse occupe une place centrale. La scène électronique reste souvent associée à des comportements jugés immoraux ou aux influences occidentales. Reportage à Karachi de notre correspondante Ondine de Gaulle.
11: En pleine nuit, dans les environs de Karachi, les basses résonnent sur la plage. Une centaine de jeunes dansent dans une villa face à la mer, éclairée par les stroboscopes. Ici, les invités ont été soigneusement sélectionnés. La fête est clandestine. Au platine, Chiara. Casque sur les oreilles, la DJ de 23 ans fait monter le rythme. Il y a encore quelques années, les femmes DJ se comptaient sur les doigts d'une main au Pakistan. Aujourd'hui, elles sont de plus en plus nombreuses à se lancer. Mais pour beaucoup, la scène électronique reste associée au monde de la nuit et à la débauche, comme l'explique Chiara après son set.
12: Comme nous vivons en République islamique du Pakistan, beaucoup de gens ici considèrent la fête comme une activité illicite. Le fait que des filles portent des vêtements courts, que des filles et des garçons se mélangent ou dansent, c'est mal vu. Une partie de la société considère que ces soirées relèvent presque de l'œuvre du diable.
11: Ces fêtes clandestines sont aussi dans le collimateur des autorités. La police multiplie les descentes au nom de la lutte contre l'alcool, les drogues ou les atteintes à la morale publique. Depuis un commissariat du centre-ville, Seyed Ali Hassan, officier de police, assume cette politique de tolérance zéro.
13: Ce n'est pas seulement illégal, ce sont des activités démoniaques. Même si ces fêtes sont organisées clandestinement, nous prendrons des mesures.
11: Pour continuer à faire la fête, un nouveau concept s'est développé ces derniers mois. Les fêtes sobres ou halal, organisées en journée. Dans une rue d'un quartier huppé de Karachi, en plein milieu de l'après-midi, la façade d'un café ne laisse rien deviner. Mais une fois la porte franchie, changement d'ambiance. Des dizaines de jeunes hommes et femmes dansent sur de la musique pop, café à la main. C'est Sarah et Jazz qui mixent aujourd'hui. Pour cette actrice et DJ, ces événements tolérés par les autorités offrent un cadre formidable pour la scène électronique.
14: Ces fêtes sobres qui se développent sont accessibles à plus de monde. Les gens s'amusent quand même et ça apprend aussi aux gens à ne pas associer systématiquement la musique à la drogue. On voit des femmes DJ qui jouent dans les coffee raves, mais il n'y en a pas beaucoup sur la scène underground parce que ces événements finissent souvent tard. Mais ici, je pense que c'est assez sûr pour les femmes.
11: Dans un pays où les femmes disposent rarement des mêmes libertés que les hommes, celles qui mixent aujourd'hui sont souvent issues de la jeunesse urbaine anglophone et aisée qui a les moyens de s'affranchir des normes sociales. Ondine de Gaulle, Karachi, RFI.
0: C'est une conséquence des fortes chaleurs et de l'augmentation des baignades sauvages en France. Le nombre de noyades est en hausse, 197 déjà cet été, plus de 400 l'année dernière. Et les sanctions viennent donc d'être renforcées désormais. Se baigner dans une zone où cela n'est pas autorisé sera puni d'une amende correspondant à une contravention de troisième classe, autrement dit 45 à 180 euros. Jusqu'à présent, l'amende était de 11 à 38 euros. C'est sur l'île de Porquerolles, à Hyères, dans le sud de la France, où il est autorisé de se baigner, que la Fondation Carmignac invite le Pop Art à prendre l'air des poissons guitaristes à Andy Warhol, de Jeff Koons aux Beach Boys en bande son. Si Poppenson revisite le Pop Art, José Marinho.
15: Sur le chemin de l'île de Porquerolles, des poissons surgissent au milieu des pins. Guitare en bandoulière, ces créatures guident le visiteur jusqu'à la Fondation Carmignac. Ce comité d'accueil rock'n'roll est signé Cosima von Bonin.
16: Cosima von Bonin est une artiste née au Kenya.
15: Kevin Lesquare est le responsable des expositions à la Fondation Carmignac.
16: Six poissons qui nous accueillent avec des tabliers de cuisiniers, des guitares électriques et en même temps. Elle a une œuvre qui questionne énormément le lien aux océans.
15: Ces sculptures déjantées donnent le ton de l'exposition Sea Poppenson. Ici, pas de protocole guindé. Dès l'entrée, les œuvres se découvrent comme chez des amis.
17: On enlève les chaussures, ouais. On visite l'exposition pieds nus. On vous offre un petit verre à l'entrée. C'est un rapport aussi qui est plus décontracté, plus spontané avec les œuvres d'art.
15: Charles Carmignac est le directeur des lieux.
17: Mon père qui a connu New York dans les années 60-70, qui a rencontré des gens de la Factory, d'Andy Warhol, Basquiat même, Kissaring, etc. Donc il a voulu proposer au public d'être en contact avec la liberté de l'époque à travers un mouvement qu'est le pop art.
15: 80 pièces présentées, beaucoup jamais montrées, et un pop art qu'on croyait connaître par cœur. C'est le cas de la star Andy Warhol. Ici, pas de boîte de conserve, mais des couchers de soleil hypnotiques sérigraphiés à l'infini.
16: Une œuvre que l'on attend moins de chez Warhol.
15: Kevin Lesquare.
16: Parce qu'on est finalement pas sur un objet de consommation, mais on est sur un coucher de soleil. Très simple, dans une espèce de nuance un peu brumeuse de couleurs. On en a quatre sur une série de 632 qu'il avait pensé pour un hôtel. Chaque assemblage de couleurs influençant normalement sur les sensations et le ressenti des gens.
15: Beach Boys, Bob Dylan, Otis Redding, le voyage se poursuit en tube, salle après salle, à l'intérieur de la Fondation Carmignac.
16: Dans Surfing the USA, très pop, très coloré, où on va retrouver des références et des représentations de la classe populaire, des surfeurs, les plages de Martin Parr, pour que l'expérience soit certes visuelle, mais que aussi il y ait des moments où le visiteur ait presque envie de danser, d'avoir un moment un peu de liberté dans l'exposition.
15: Le soleil et la sensualité affleurent partout, mais la légèreté n'est souvent qu'une apparence, selon Kevin Lesquare.
16: C'est une exposition qui questionne les libertés et en même temps, dans ces petits murmures un peu plus tragiques qui viennent nous rappeler aussi la fragilité de cette liberté.
15: Sous le soleil de Porquerolles, le pop art n'a jamais autant parlé de notre monde au présent.

0: Si, Pop & Son, exposition à la Fondation Carmignac sur l'île de Porquerolles, à voir jusqu'au 1er novembre prochain. À suivre sur notre site internet, un reportage de Mathias Reynal au Maroc à la rencontre de certains des jeunes migrants qui s'étaient rendus à Ceuta et qui ont décrit des scènes d'une grande violence. Dans quelques instants, Afrique Midi, présenté par Mathis Slimano, il y avait à la mise en onde de cette demi-heure Oscar Jouxtel et à la rédaction en chef Benoît de Solmignac et Christine Muratet.
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0: Vous écoutez RFI, il est 12h30 en temps universel, 14h30 à Paris, le journal Afrique. C'est avec vous Mathis Slimano, bonjour.
3: Et bonjour Frédéric Jeuneau, bienvenue à vous. Si vous nous rejoignez, c'est Afrique Midi qui commence par un journal. Et à la une, la crise passée à Ceuta, l'heure des questions et des responsabilités. 72 morts et 60 000 migrants qui ont réussi à pénétrer l'enclave espagnole d'après un dernier bilan officiel. Le Maroc aurait-il laissé faire? Une organisation de défense des droits humains réclame une enquête indépendante. Au Sénégal, des milliers de pèlerins à Touba ce dimanche pour les célébrations du Grand Magal, un rendez-vous spirituel mais aussi économique, vous l'entendrez. À suivre aussi la République démocratique du Congo et l'inquiétude des populations aux abords de la maison carcérale de Louébo, province du Kassai. Une cinquantaine de détenus ont réussi à s'en évader la semaine dernière. Ils sont toujours dans la nature. Les États-Unis poursuivent leurs expulsions de migrants vers le continent. Plusieurs pays d'Afrique de l'Ouest en ont accueilli ces derniers jours. Et puis à la découverte d'une jeune réalisatrice ivoirienne en fin de journal qui vient de décrocher le prix du meilleur court-métrage documentaire au Festival international du film documentaire de Porto Novo. Et puis dans une quinzaine de minutes, reportage à Bangui, au mythique bar dancing ABC, témoin des premières scènes de nombreux artistes centrafricains. La musique, toujours sur RFI avec les pépites de Guillaume Thibault et la légende gabonaise Pierre Akendenge. Vous avez le programme, merci de passer cette demi-heure avec nous. Faire toute la lumière sur les événements de Ceuta. Alors que les derniers migrants quittent le territoire espagnol enclavé au nord du Maroc, ils étaient 60 000 au pic de la crise à être rentrés par la mer. Au moins 72 sont morts d'après un dernier bilan. L'association marocaine des droits humains réclame une enquête indépendante. Bonjour Christina Okello.
4: Bonjour Mathis, bonjour à tous.
3: L'association accuse notamment les autorités marocaines de ne pas avoir empêché ces départs massifs.
4: Oui, pour la MDH, tout cela n'est pas venu tout seul. Une rumeur annonçant l'ouverture de la frontière a circulé dans tout le Maroc. Des milliers de jeunes ont alors convergé vers Finidec, certains venus de plusieurs centaines de kilomètres. Pour l'association, un tel mouvement n'a pas pu se produire sans l'accord des autorités marocaines. Elle réclame donc une enquête indépendante pour établir les responsabilités et clarifier le bilan humain. Les chiffres continuent de diverger, au moins 72 morts selon Madrid, contre près de 130 victimes et des dizaines de disparus selon la MDH.
3: Et au-delà des responsabilités, qu'est-ce que cette crise révèle de la situation au Maroc?
4: Oui, pour la MDH, cette vague de départ révèle le profond malaise d'une partie de la jeunesse marocaine. Chômage, vie chère, manque de perspectives. Selon elle, beaucoup de jeunes n'attendent plus qu'une chose, partir. Autre critique, le silence des autorités marocaines. La MDH reproche à Rabat de n'avoir toujours fourni aucune explication publique sur cette crise. Enfin, l'association demande également des comptes à l'Espagne, notamment sur le renvoi des mineurs vers le Maroc, alors que leur situation devrait, selon elle, être examinée individuellement.
3: Les précisions de Christina Okello. Et après la crise, l'heure est donc aux questions. Vous le disiez, de retour en territoire marocain, plusieurs candidats à l'émigration pointent la violence qu'ils ont subie à Ceuta, des témoignages qu'a recueilli notre envoyé spécial Mathias Reynal.
5: Un policier demande à un jeune homme où il veut aller. Des autocars attendent les migrants à leur sortie de Ceuta. pour des rapatriements aux quatre coins du royaume. Moi, je vais à Tanger. Je rentre chez moi, répond soulagé l'un de ceux qui viennent de franchir la frontière espagnole en sens inverse.
6: On est parti dans l'espoir de changer nos vies, on pensait trouver un pays meilleur. Ça, c'est la blessure laissée par un club de golf. Ce sont des gens de Ceuta qui m'ont fait ça.
5: Un homme montre une ecchymose sur son épaule. À côté de lui, Ilham, une vacancière originaire de Toulouse.
7: Je suis venue exprès pour voir ce qui se passe réellement. Moi, mon cœur, il est serré. L'armée espagnole, ils ont regroupé des enfants pour les faire revenir ici au Maroc. Et je vous jure, je les ai vus aller frapper, en fait.
5: Mustapha a 17 ans. Il décrit des scènes de chasse à l'homme. Il a dû se réfugier dans une forêt pour fuir les militaires et des habitants de Ceuta.
8: On a vraiment souffert. Cette violence qu'on a subie, ça nous a atteint psychologiquement. C'est pour ça qu'on a quitté cet endroit.
5: Les témoignages de migrants se recoupent, décrivent le déchaînement de violence qu'a connu Ceuta ces derniers jours. Mathias Reynal, Knedak, RFI.
3: Et les Européens qui ont fait démonstration de leur division face à cette crise, une réunion des ministres de l'Intérieur de l'Union Européenne est prévue mardi prochain.
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3: Au Sénégal, c'est vers la ville religieuse de Touba que des dizaines de milliers de pèlerins affluent ce dimanche pour participer aux célébrations du Grand Magal, rassemblement religieux le plus important du pays qui commémore l'exil en 1895 de Cheikh Amadou Bamba, fondateur du mouridisme. Et au-delà de la ferveur spirituelle qui entoure cet événement, les retombées économiques sont elles de plus en plus importantes. C'est ce que conclut une étude menée par les universités Alioune Diop de Bambé et Cheikh Amadou Kadim de Touba. Pauline Le Troquet.
9: 630 milliards de francs CFA de retombées économiques, c'est l'impact du Grand Magal estimé par l'étude, soit 2,5 fois plus qu'en 2017. La progression vient d'abord de la croissance démographique de Touba elle-même, mais aussi de l'évolution du sens donné à l'événement. Véritable repère identitaire et cultuel pour la jeunesse sénégalaise, le Grand Magal attire plus qu'avant. L'économiste Souleymane Astoudiane a coordonné l'étude.
10: Le refuge que constitue Serigne Touba chez Amadou Bamba est de plus en plus important. Vu que l'affluence est plus forte, on parle d'une hypothèse de 5 100 000 pèlerins, donc la consommation est plus forte.
9: Et les retombées dépassent largement les frontières de la cité religieuse. Les services financiers profitent par exemple de la dynamique. Avec l'effet Magal, le chiffre d'affaires des opérateurs de mobile money connaît une hausse d'au moins 60% sur la période. Les premiers gagnants restent toutefois les éleveurs et agriculteurs de tout le pays.
10: Lors du Magal, il y a plus de 600 000 poulets consommés. On peut le dire également sur les bêtes, les ruminants qui sont sacrifiés. Il y en a au moins 100 000 qui sont sacrifiés durant le Magal. Et donc, ça permet à beaucoup d'acteurs économiques à produire, que ça soit à Chiguinchor, à Tambacounda, à Dakar, pour faire face à la demande du Magal.
9: Devenu un véritable rendez-vous d'affaires, le Grand Magal confirme d'année en année son ancrage régional en accueillant toujours plus de commerçants maliens, mauritaniens ou encore guinéens. Pauline Troquier, Dakar, RFI.
3: Une première grâce présidentielle au Bénin. Le nouveau président Romuald Ouadani a fait libérer hier à l'occasion de la fête nationale plusieurs détenus, parmi eux un jeune écrivain, chroniqueur et militant du parti d'opposition Les Démocrates, Julien Kandé-Kansou, avait été interpellé en juin 2025 avant d'être condamné par la CRIET un an plus tard pour un poste qualifié de harcèlement par le biais d'un système électronique et d'incitation à la rébellion. À Cotonou, Jean-Luc Aplogan.
11: C'est en début d'après-midi que le jeune militant âgé de 35 ans a quitté la maison d'arrêt de Ouida où il a passé plus d'un an, une sortie qu'il a filmée et qui circule abondamment sur les réseaux sociaux. Julien Kandé-Kansou est militant du parti d'opposition Les Démocrates, chroniqueur et poète. C'est une de ses vidéos qui lui a valu ses ennuis. Il y désapprouvait la hausse des taxes sur Internet et appelait à une révolution dans les urnes à l'occasion des élections. Un discours qui dépasse la critique avait estimé les juges de la CRIET qu'ils l'ont condamné à 2 ans de prison. Plusieurs centaines de détenus de droit commun ont bénéficié de cette grâce. Julien Kandé-Kansou en est l'unique opposant connu. S'il fait autant parler, c'est que l'opposition et les familles réclament régulièrement la libération de ceux qu'ils considèrent comme des détenus politiques. Son avocat, Maître Augustin Abalo, remercie Romuald Ouadani, qui l'encourage à poursuivre dans cette voie. Le peuple n'oublie jamais ce qui est fait pour l'unité nationale. Fin de citation. Il fait allusion à Rekiat Madougou, Joël Aïvor, condamné, et qui purge leur peine, et d'autres comme Candide Azanaï, en détention provisoire. Jean-Luc Aplogan, Cotonou, RFI.
3: On l'a appris ce matin, une nouvelle évasion spectaculaire a eu lieu en fin de semaine dernière en République démocratique du Congo, province du Kasaï. Une cinquantaine de détenus de la maison carcérale de Louébo ont réussi à prendre la fuite. Une opération minutieusement préparée et des agents des services de sécurité possiblement impliqués d'après les autorités. Pendant que les recherches s'activent, la population, elle, vit dans la peur. Pascal Moulégua.
12: Les circonstances exactes de cette évasion restent à établir, mais les autorités parlent d'une opération organisée. Selon l'administrateur du territoire de Louébo, les détenus ont détruit les portes de la prison sans ouvrir les cadenas avant d'emporter 3 armes. Les gardiens, eux, ont fui. Le lendemain d'ailleurs de cette évasion, la cité tournait au ralenti, les habitants craignant des représailles de la part de certains de leurs bourreaux. Les autorités ont renforcé les patrouilles et appellent les habitants à signaler tout évadé aperçu dans la cité ou les villages environnants. Cette évasion massive ravive aussi les critiques sur les conditions des détentions dans cette prison territoriale. Les organisations de la société civile dénoncent depuis des années la vétusté des bâtiments, les manques de nourriture, des soins et l'insuffisance des effectifs chargés de la surveillance. Les évasions y sont d'ailleurs récurrentes. Presque chaque année depuis une décennie, des incidents similaires sont signalés dans cette maison carcérale où la surpopulation et de longues détentions préventives alimentent les tensions, faisant de Louébo l'établissement pénitentiaire le plus fragile du pays. Pascal Moulégua, Kinshasa, RFI.
3: Et toujours en RDC, ces nouveaux chiffres de l'épidémie Ebola, plus de 3600 cas confirmés, dont près de 1600 décès. La propagation du virus continue de s'accélérer. Le nombre de décès a été multiplié par 2 ces 15 derniers jours. Pour quelles raisons? Écoutez le professeur Yap Boum, chef de division de réponse aux urgences à Africa CDC. Pour lui, le suivi des cas contacts est un vrai problème.
13: Cette augmentation rapide du nombre de décès est liée à l'évolution de l'épidémie dans de nouvelles zones de santé. Quand on voit la mortalité, surtout du côté de Butembo et autres, et Katwa, qui sont des zones qui sont difficiles d'accès pour des raisons sécuritaires et autres, c'est dans ces zones-là que la mortalité est la plus importante. Pourquoi? Parce que les populations vont garder les patients dans la communauté et l'arrivée dans les centres de prise en charge où, en général, la mortalité est beaucoup moins élevée, ils n'y vont pas. Ou alors ils y vont tardivement, que ce soit dans le Nord Kivu et même dans l'Ituri, cette mortalité importante reste liée au décès communautaire. L'objectif majeur aujourd'hui, c'est vraiment d'être présent dans la communauté pour pouvoir le plus rapidement possible capter les cas afin qu'ils soient pris en charge rapidement, efficacement et ainsi pouvoir tourner cette tendance à la baisse.
3: Le professeur Yap Boum auprès de l'Africa CDC. C'est une absence qui fait grand bruit au Cameroun, celle de Paul Biya. Le chef de l'État a quitté le pays depuis près de 2 mois, absence présentée par son cabinet comme un court séjour privé en Europe. Mais face aux interrogations, ses ministres ont tour à tour affirmé qu'il était au travail. D'autres ont défendu le droit au congé du président de 93 ans. Quoi qu'il en soit, une telle absence, ça reste inédit à Méditulé.
14: Inédit, mais pas illégal, répond Benoît Donc Soumette, ministre chargé de mission à la présidence.
15: Une population peut, par affectivité, ressentir le besoin de savoir qu'est-ce qui arrive à son dirigeant. Le ministre directeur du cabinet civil a répondu que tout va bien. Sa réponse est la plus valable pour rassurer tout le monde. Il n'y a aucun problème. Nous ne sommes pas en situation d'exception, ni d'urgence.
14: Mais pour Roger Justin Noah, chargé de communication du parti d'opposition MRC, l'absence de transparence sur le séjour en Europe du chef de l'État est un manque de respect à l'égard des Camerounais.
16: Pourquoi avoir faussé le jeu électoral pour aller passer des semaines et des semaines hors de notre pays? S'il se trouve qu'il a des problèmes de santé, le peuple camerounais a le droit d'en être informé. Il n'y a pas lieu d'entretenir de l'ambiguïté autour de l'état de santé du président de la République.
14: Une controverse inutile, selon Cabral Libi, déclaré 3e à la présidentielle d'octobre. Pour lui, l'enjeu, c'est l'horizon du premier trimestre 2027.
17: Moi, je suis de ceux qui pensent qu'il n'y a pas de grande différence entre son séjour à l'étranger et son séjour au Cameroun. Et moi, je dis aux uns aux autres, nous approchons les élections législatives et municipales. Allons massivement voter contre ce régime.
14: Le député PCRN veut croire à un changement de majorité possible pour ensuite modifier les textes qui encadrent les séjours à l'étranger du président.
3: Le Ghana, la Sierra Leone, la Guinée équatoriale et la Centrafrique, autant de pays qui ont accueilli jeudi et vendredi des dizaines de personnes expulsées par les États-Unis dans le cadre des accords conclus à tour de bras par Washington. Des personnes qui courent parfois un grave danger en cas de retour dans leur pays, un procédé qui fait donc l'objet d'une plainte de plusieurs ONG, Sofiane Amazian.
18: Le gouvernement sierra-léonais est le premier à avoir communiqué. 10 personnes originaires du Ghana, du Libéria, du Bénin, du Nigeria et du Togo ont été prises en charge, portant à 32 le nombre de personnes envoyées par Washington vers Freetown ces derniers mois. Des expulsions qui ont valu une plainte de plusieurs ONG auprès de la Commission africaine des droits de l'homme en juin dernier concernant le transfert de 14 personnes en Guinée équatoriale. Pour Michael Nyarko, directeur exécutif de l'Institute for Human Rights and Development in Africa, l'IHRD, je cite, cette situation est écœurante, ces personnes qui pourraient être persécutées à leur retour dans leur pays d'origine n'auront pas le statut de réfugiés, aucune précaution n'est prise pour assurer un suivi, les expulsés deviennent superflus. En Guinée équatoriale, certaines personnes sont encore bloquées dans leur hôtel et ne peuvent circuler, une situation ubuesque pour Michael Nyarko, qui parle ici de détention arbitraire et d'absence de traitement digne pour, je cite, des personnes qui n'ont commis aucun crime. L'IHRDA va se réunir avec d'autres organisations pour réfléchir à une nouvelle saisie de la Commission africaine des droits de l'homme.
3: Les détails de Sofiane Amazian, il est 12h45 en temps universel. Le sport sur RFI et la Coupe d'Afrique des Nations féminines. Les Nigérianes restent dans la course après leur victoire au forceps 1-0 hier face à la Zambie. Les matchs du jour opposeront le Ghana au Cameroun et le Mali au Cap-Vert. Football en RDC à présent avec un zoom sur le Daring Club Motema Pembe, la formation quinoise dans le flou le plus total. Et pour cause, à moins d'un mois de la reprise du championnat, impossible de savoir si le club évoluera en première ou en deuxième division. Olga Masson.
19: Ayant terminé avant-dernier au classement général à l'issue de la saison 2025-2026 du championnat national, le Daring Club Motema Pembe est en passe d'être relégué en deuxième division. Face à cette situation, le cofondateur et président du conseil d'administration du club, Jonas Mukamba, a tranché dans le vif en scellant le sort du comité de coordination.
20: J'ai connu plusieurs présidents des comités de direction. Le comité qui vient de partir a fait plus de mandats. Il n'a jamais été complet. Chaque président de cette direction que j'ai connu, il y en a 4 qui sont succédés, faisait un effort pour avoir une permanence. Dernièrement, tout est en l'air.
19: Il faut dire que le DCMP a dû faire face à un lourd passif, traînant plus de 630 000 dollars américains de créances envers d'anciens entraîneurs et employés. Pour éviter le naufrage de ce club mythique de Kinshasa fondé en 1936, le gouvernement congolais a dû intervenir financièrement afin d'apurer ses dettes.
20: C'était une honte pour nous. Avec le comité que nous déplorons, on a même failli descendre à 10 000 divisions, ce qui n'a jamais existé.
19: La FECOFA a demandé à la Ligue nationale de football de sursoir toute exécution de décision de relégation et de promotion en Ligue 1 en attendant le dénouement définitif des litiges encore pendants devant les instances compétentes. Olga Masangwe, Kinshasa, RFI.
3: Et puis quand la Côte d'Ivoire fait son cinéma, la réalisatrice Zenab Soumaoro, 27 ans, figure montante du cinéma ivoirien, vient de décrocher le prix du meilleur court-métrage documentaire pour La Sigili au Festival international du film documentaire de Porto Novo. Abdoulaziz Diallo est allé à sa rencontre.
21: Dans la tradition mandingue, les 3 jours qui précèdent le mariage sont marqués par un rituel. La future mariée reste retirée dans une chambre à l'écart des festivités. Ce temps de préparation, appelé la Sigili, est au cœur du documentaire de Zenab Soumaoro. À travers ce film, elle interroge le sens de cette pratique, mais aussi le vécu de ces femmes.
22: La mariée se retrouve dans une solitude profonde à travers certains témoignages que j'ai reçus, à certaines mariées même qui peuvent passer toute une demi-journée sans manger, parce que les dames sont plus concentrées sur tout le folklore qu'il y a dehors.
21: En 5 ans de carrière, Zenab Soumaoro a déjà signé 2 courts-métrages. Mais pour la jeune réalisatrice, le principal défi reste le financement.
22: Il y a des fonds qui sont créés, mais qui sont pas assez suffisants. Pour toute la panoplie de réalisateurs qui sont là, finalement, on va chercher les financements à l'extérieur, on va en Europe pour aller chercher plus de coproductions là-bas.
21: Sortie major de sa promotion de l'ISTC Polytechnique, Zenab bénéficie bénéficie de l'accompagnement de devanciers comme le producteur-réalisateur Liadé Konan.
0: À travers elle, il y a un renouveau. Déjà, les thèmes qu'elle aborde, sa conviction liée aux traces ancestrales, et puis elle ne parle pas des sujets qu'on a l'habitude de voir.
21: Révélée en 2022 au concours Clapivoire, Zeynab Soumaoro avait déjà été récompensée au FESPACO l'année suivante pour son premier court-métrage sur les traces de mes ancêtres. Abdelaziz Diallo, Abidjan, RFI.
3: Et Abidjan, il est midi 48, c'est la fin de ce journal, mais restez bien avec nous sur RFI, l'Afrique en marche tout de suite.
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3: Gérer ses revenus, économiser et même investir dans des produits d'épargne, le tout avec une seule application. C'est ce que propose depuis 2022 la start-up ivoirienne Smartfin. Sa cofondatrice est au micro de Frédéric Garra pour l'Afrique en marche dans les allées du salon Vivatech qui se tenait en juin à Paris.
4: Dans une Côte d'Ivoire où la classe moyenne augmente avec des revenus parfois conséquents, il est paru pertinent à Colombe Djirebo de créer un outil de gestion et d'éducation financière. C'est ainsi qu'après avoir travaillé dans le domaine de la gestion de patrimoine en France, elle décide de retourner en Côte d'Ivoire pour créer en 2022 Smartfin, une application et un site web où les salariés peuvent s'exercer et s'améliorer dans la gestion de leurs revenus. Colombe Djirebo.
23: Smartfin, en fait, c'est une fintech spécialisée dans la gestion du patrimoine. Donc, on les aide à pouvoir gérer leurs dépenses, donc faire un budget, épargner et puis investir. Donc, en ensemble, développer un patrimoine.
4: Mais en quoi la ménagère ou le père de famille ivoirien a besoin d'une application pour gérer son patrimoine?
23: Aujourd'hui, en Côte d'Ivoire, on a 30% de fonctionnaires surendettés parce que les gens, justement, ils savent pas comment gérer l'argent dans le quotidien. Ils savent gagner de l'argent, ils savent pas comment gérer.
4: Quel est le travers? Quel est le mauvais usage qu'ils font de leur argent et de leur patrimoine?
23: On a aujourd'hui des personnes en Côte d'Ivoire qui vont, par exemple, prendre des crédits bancaires pour des urgences de famille, pour faire la fête, pour offrir des cadeaux, par exemple. Et ils vont se retrouver, malheureusement, dans des situations où, une fois que le crédit passe, ils n'arrivent plus à faire face à leurs charges. C'est juste des notions liées, par exemple, au bon crédit, au mauvais crédit, par exemple.
4: C'est une question de bon sens, surtout. Enfin,
23: Le bon sens, pas forcément. En Côte d'Ivoire, le niveau d'éducation financière est hyper bas. Donc, ça crée encore plus le besoin, en fait.
4: Un besoin que tâche de combler l'application conçue par Colombe. Smartfin propose par exemple des challenges comme le dépôt mensuel d'une somme déterminée et bloquée pendant un an afin de générer un pécule qui entre-temps aura été rémunéré.
23: C'est-à-dire que par exemple là on a un marathon qui s'appelle Bassin. Bassin en Côte d'Ivoire c'est 500 francs. Ça veut dire en Ouchi c'est 500 francs. Dans ce challenge-là, chaque semaine il faut pouvoir épargner 500 francs de plus que la semaine précédente. Le but à la fin de l'année c'est d'avoir 689 000, on va dire à peu près 1200 euros.
4: Si je réussis à faire ça, j'ai une gratification.
23: C'est rémunéré à un taux de 4%. En fait, là, on recherche surtout la discipline financière. C'est la discipline financière, en fait. Tous les mois, je me donne une certaine discipline pour pouvoir commencer à épargner. Aujourd'hui, je renouvelle la sécurité des fonds en partenariat avec ALEC, qui est une microfinance ivoirienne qui a l'agrément. Donc, ce sont eux qui gèrent les fonds. Et ce sont eux qui rémunèrent, parce que nous, on n'a pas la possibilité de rémunérer.
4: Smartfin faisait partie de la délégation ivoirienne présente au dernier salon Vivatech de Paris, une start-up qui, selon le ministre de la Transition numérique et de l'Innovation technologique, représente le virage que doit prendre la fintech ivoirienne. Djibril Ouattara.
24: En tout cas, en ce qui concerne la démarche, c'est véritablement ce type de démarche que je souhaite pour les start-up ivoiriennes, partir d'une idée sur la base de son expérience personnelle et de son savoir, de son expérience. Ensuite, lorsqu'il y a des opportunités de financement qu'on obtient, on continue de croître et d'investir dans l'affaire. Et je suis convaincu que c'est ce qui peut faire impact parce que elle s'adresse au fond à une masse importante de la population ivoirienne en termes d'éducation financière. Et c'est bien ainsi.
4: Parmi les 20 000 utilisateurs réguliers de l'application en Côte d'Ivoire, il y a Larissa Kouadio. Elle est sociologue et patronne elle-même d'une société de conseil en coaching, 2SC Transformation.
25: Je me suis rendu compte que l'épargne, c'est pas forcément parce qu'on gagne beaucoup qu'on sait épargner. Je me suis retrouvée dans des entreprises où la femme de ménage épargnait plus que l'informaticien ou le comptable. Les comptables, des personnes seniors dans leur titre, recouraient à l'épargne du petit personnel pour pouvoir se dépanner. Donc on comprend que l'épargne, c'est une attitude, c'est une compétence à développer. Donc j'ai décidé en tout cas d'appliquer l'épargne comme attitude et je pense que plus les Ivoiriens feront, mieux ils se comporteront.
4: Pour le moment, l'application s'adresse à un public essentiellement ivoirien, mais le projet de Smartfin, à terme, eh bien c'est de s'étendre plus largement à l'Afrique de l'Ouest.
3: À l'Afrique en marche, signé Frédéric Garra. Cet été, comme tous les week-ends, RFI vous fait vivre la nuit africaine. Direction aujourd'hui Bangui, la capitale centrafricaine et son mythique bar dancing ABC. Des années 60 au début des années 2000, c'est sur cette scène que se sont produits les figures émergentes de la musique centrafricaine, un lieu aujourd'hui chargé de nostalgie. C'est un reportage de Rolf Steph Domialeux.
1: Lorsque le soleil disparaît derrière les collines du Bazubongi, Amadou Amakson Diame apparaît au bord de la route. Il observe les lumières qui s'allument devant ce vaste bâtiment. Tout autour, quelques buvettes et gargotes animent encore les lieux. Les parfums de viande grillée, les sonorités des guitares électriques, le rythme des batteries et les voix amplifiées par les micros semblent encore résonner dans les mémoires. Selon Amadou Amakson Diame, le fondateur d'ABC de Bangui s'est inspiré d'une boîte de nuit du même nom qui existait à Kinshasa.
2: Au Congo, c'est un bar qui s'appelle ABC, là où jouaient les grands orchestres de l'époque. C'était comme ça que l'idée de créer ABC est venue à Thierry Darlan. ABC comme au Congo, Kinshasa. Parce que là-bas, il y avait l'ambiance.

0: Leïla Shahid dans le fauteuil d'un sol majeur en 2015, émission hommage avec Caroline Filliette, Laura Pinto, Thibaut Baduel, Yasmine Chouaki, à retrouver en podcast bien sûr sur votre application Pure Radio. Dans un instant, votre journal sur RFI.
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5: L'essentiel de l'information en 10 minutes sur RFI, à commencer par la situation à Ceuta. Les personnes rentrées illégalement dans l'enclave espagnole sont quasiment toutes rentrées au Maroc. En quelques jours, 60 000 migrants avaient réussi la traversée. Passer la crise, l'heure est aux responsabilités. Le Maroc aurait-il laissé faire? Une organisation de défense des droits humains réclame l'ouverture d'une enquête indépendante. L'Espagne est-elle le mauvais élève de l'Europe en matière de politique migratoire? Madrid est en tout cas sous le feu des critiques, celle des gouvernements de droit et d'extrême droite. On fait le point dans ce journal sur les différentes politiques en place à travers le continent. À la une également, la fracture en Israël entre laïcs et ultra-orthodoxes. Hier, des membres de cette communauté s'en sont pris un café dans les rues de Jérusalem. Son tort, être resté ouvert le jour du Shabbat. Et puis c'est une maladie qui fait des centaines de milliers de morts en Afrique chaque année. Les zones de propagation du paludisme pourraient se déplacer sur le continent, la faute au réchauffement climatique. À faire toute la lumière sur les événements de Ceuta, alors que les derniers migrants continuent de quitter le territoire espagnol enclavé au nord du Maroc. Ils étaient 60 000 au pic de la crise à être rentrés par la mer. Au moins 72 d'entre eux sont morts d'après un dernier bilan officiel. L'Association marocaine des droits humains réclame une enquête indépendante. Elle accuse notamment les autorités marocaines, Christina Okello, de ne pas avoir empêché ces départs massifs.
6: Pour la MDH, cet afflux massif soulève de nombreuses questions. Une rumeur annonçant l'ouverture de la frontière a circulé dans tout le Maroc. Des milliers de jeunes ont alors convergé vers Funédoc, dans le nord du pays. Certains venus de plusieurs centaines de kilomètres. Saïd Tevel, membre de la MDH, s'interroge comment un tel mouvement a-t-il pu se produire sans que les autorités marocaines en aient eu connaissance. L'association réclame donc

0: Une enquête indépendante pour établir les responsabilités et clarifier le bilan humain. Les chiffres continuent en effet de diverger. Au moins 72 morts selon les autorités espagnoles contre près de 130 victimes et des dizaines de disparus selon la MDH. L'organisation dénonce également le silence de Rabat qui n'a toujours fourni aucune explication publique sur cette crise. Enfin, elle demande des comptes à l'Espagne sous le renvoi des mineurs vers le Maroc, estimant que leur situation aurait dû être examinée individuellement.
1: Des personnes qui ont donc été ramenées au Maroc dans leur quasi-totalité assurent Madrid. Et face à cette crise, les ministres de l'Intérieur des pays de l'Union européenne ont décidé de se réunir mardi. L'Espagne, sous le feu des critiques pour ses positions ouvertes sur l'immigration, tout l'inverse de la plupart des pays européens. Muriel Paradon.
2: En juin dernier, un nouveau pacte migratoire européen est entré en vigueur. Il durcit les conditions d'accès aux pays de l'Union européenne. Plus de contrôles aux frontières pour décourager les entrées irrégulières. Une accélération aussi des expulsions avec cette idée de créer des centres de retour en dehors des frontières de l'UE. Au niveau des États membres, on observe aussi des politiques de plus en plus dures pour les migrants déjà installés. L'Allemagne a commencé à renvoyer des Syriens et des Afghans qui vivaient dans le pays. La Suède, elle, a adopté une loi obligeant les étrangers à mener, je cite, une vie honnête sous peine d'expulsion. L'Espagne est à rebours de ces politiques. Le gouvernement de gauche de Pedro Sanchez a décidé de régulariser 500 000 sans-papiers vivant sur son sol depuis plus de 5 mois. Faisant face à un déficit démographique, le pays a besoin de main-d'œuvre étrangère. Quant à l'Italie, elle fait aussi venir de la main-d'œuvre étrangère, mais sur des contrats précis. Une immigration choisie, souvent temporaire.
1: Muriel Paradon, l'Europe toujours aux prises avec les feux de forêt. Celui qui frappe le département français du Var n'évolue plus, mais n'est pas fixé pour autant. Un travail de longue haleine qui devrait encore durer plusieurs jours, disent les pompiers. Tandis qu'en Moselle, 30 000 habitants sont en ce moment confinés chez eux par mesure de précaution. Un entrepôt classé Céveso, abritant des substances dangereuses, a pris feu dans la matinée, dégageant un épais panache de fumée. Et puis cet accident impressionnant. En Grèce, deux hélicoptères sont entrés en collision alors qu'ils intervenaient sur un feu de forêt. Pas plus d'informations à ce stade sur les équipages des deux appareils. Mais une opération de secours est en cours. Plutôt épargnée depuis le début de la saison, la Grèce est frappée à son tour par de violents feux de forêt attisés par une météo extrême.
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1: À 19h05 à Jérusalem, un café pris pour cible hier par des membres de la communauté ultra-orthodoxe. Son tort, être resté ouvert le jour du Shabbat. Le rassemblement a viré à l'affrontement, les forces de l'ordre dépassées. La récupération politique n'a pas tardé. Michel Paul était sur place pour RFI.
4: Shabbat, Shabbat, hurlant yiddish, les ultra-orthodoxes, c'est le son de la fracture religieuse qui résonne en plein cœur de Jérusalem. Des dizaines de manifestants haredim ont forcé les barrages policiers pour tenter d'investir le café Besimta, ouvert le samedi. Face à eux, les clients ont dû former un véritable rempart humain pour protéger l'établissement. Face aux coups de matraque de la police débordée, la bataille pour l'identité de la ville sainte ne se joue plus seulement dans les urnes, mais à la terrasse des cafés. Et à quelques mois des élections, l'affaire est immédiatement devenue une tribune politique. Sur place, Avigdor Lieberman, ancien ministre de la Défense, et un des candidats de l'opposition.
5: Il est impensable que boire un café le samedi matin devienne un acte de bravoure civile. Ce vandalisme que nous voyons derrière moi prouve que ces gars-là devraient canaliser cette énergie contre le Hamas, contre le Hezbollah, contre les Houthis.
4: Tandis que les partisans de la laïcité promettent de continuer à venir boire leur café chaque samedi, les partis religieux, eux, entendent bien faire du respect du Shabbat le test décisif du futur gouvernement. Michel Paul, Jérusalem, RFI.
1: Et à noter le lourd bilan des frappes israéliennes menées ce week-end dans la bande de Gaza. Au moins 13 personnes ont été tuées. Une attaque qui intervient quelques jours après l'annonce par Donald Trump d'un accord visant à désarmer le Hamas et mettre fin aux opérations militaires du mouvement palestinien et d'Israël dans l'enclave. Le gouvernement israélien n'a toujours pas réagi. Des frappes, il en est question en Russie où 8 personnes ont été tuées dans une attaque de drones ukrainiens dans les régions d'Oudmourtie, de Saratov et de Belgorod. D'autres ont été interceptés, 635 drones détruits au total, d'après le ministère de la Défense. Au Pakistan, un attentat suicide fait 9 morts, dont 4 policiers, dans le district de Swat, au nord du pays. L'individu a activé sa ceinture d'explosifs à proximité d'une manifestation. 20 personnes ont été blessées. 16h07, en temps universel, c'est une maladie qui fait des centaines de milliers de morts en Afrique chaque année. Une nouvelle étude révèle que le paludisme se déplace sur le continent à cause du réchauffement climatique. Les chercheurs montrent que l'emplacement des foyers de cette maladie transmise par le moustique évolue à mesure que la planète se réchauffe. D'ici 2100, les infections pourraient ainsi diminuer en Afrique de l'Ouest et en Afrique centrale. En revanche, elles pourraient s'aggraver en Afrique australe et notamment en Afrique du Sud, pays jusqu'alors relativement épargné. RFI Johannesburg, Valentin Hugues.
6: L'Afrique australe, région historiquement plus fraîche, pourrait à son tour devenir un foyer important de propagation du paludisme, révèle l'étude publiée dans le journal Nature. La raison est assez simple, la planète se réchauffe et les températures se rapprochent du seuil optimal de transmission du paludisme, sans oublier l'intensification des catastrophes naturelles, là aussi liées au réchauffement climatique, avec de violentes inondations qui ont touché la région australe cette année, des inondations qui créent des conditions plus favorables à la reproduction des moustiques. C'est ainsi qu'au début de l'année 2026, la région du Gauteng, où se trouve Johannesburg, a enregistré 2 fois plus de cas que l'année précédente à la même période, avec 11 décès en seulement 3 mois. Alors dans la presse sud-africaine, le docteur Christopher Trizos de l'Université du Cap, co-auteur de cette étude, envoie un message clair. Si le constat peut paraître inquiétant pour l'Afrique du Sud, cette étude permet surtout une meilleure anticipation des pouvoirs publics sud-africains. Valentin Hugues, Johannesburg, RFI.
1: 16h08 en temps universel au Brésil, Lula à la conquête d'un 4e mandat à 80 ans. Le président de gauche doit être investi aujourd'hui lors d'une convention de son parti des travailleurs pour laquelle environ 3000 partisans sont réunis à Sao Paulo. Élection présidentielle qui se tiendra en octobre de cette année, sur laquelle l'ombre du président américain Donald Trump plane. Le sport en bref sur RFI, avec le coup d'envoi dans maintenant moins d'une heure du match Ghana-Cameroun à la CAN féminine. Le vainqueur compostera son ticket pour la phase finale du tournoi continental. Coup d'envoi donc à 17h, temps universel. Et dans le même groupe, deux équipes en plus mauvaise posture, Mali-Cap-Vert, qui s'affronteront, elles, à 20h, temps universel. Puis sur la route du Tour de France féminin, la deuxième étape aujourd'hui entre Aigle et Genève. En Suisse, c'est Lorena Vibes qui a toujours le maillot jaune sur les épaules. Elle avait remporté hier la première étape entre Lausanne et Lausanne, toujours en Suisse. Il est presque 18h10 ici dans nos studios à Paris. 2 heures de moins en temps universel. L'actualité sportive, c'est Mondial Sport. Dans un instant, un très bon dimanche sur les ondes de RFI.
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1: Bonjour à toutes, bonjour à tous. Mondial Sport, l'émission de tous les exploits aux quatre coins du globe sur RFI et sur la glace. Aujourd'hui, pour s'enflammer, briser, casser les codes avec une vedette, une idole du patinage artistique, l'une des grandes figures de la discipline et notre invitée exceptionnelle, l'une des grandes vedettes sportives françaises tout court des années 90, toujours aussi iconique, populaire aujourd'hui. Je peux vous dire qu'à l'annonce de sa présence aujourd'hui, il y a eu des remous dans les couloirs de RFI. Ses quadruple axels, ses saltos arrière ont fait tourner les têtes du public français, tout comme son caractère, sa personnalité, son audace, son profil atypique, un parcours relaté, raconté aujourd'hui dans une bande dessinée, Le Feu sur la glace. Surya Bon Ali, Madame Surya Bon Ali est dans Mondial Sport.
2: Bonjour, je suis Ella Chop depuis Bamako et je fais ce petit message pour cette grande dame qui a inspiré toute une génération qui continue de le faire, Surya Bon Ali.
3: C'était une patineuse vraiment hors pair. Et en même temps, elle détonnait tellement dans le monde du patinage artistique. Elle était jeune, noire, hyper athlétique, très puissante dans sa façon de patiner, son côté rebelle, son orgueil, et en même temps sa résilience.
4: Atto! Bakushugaeri! Bakuflip を見せました! これはアマチュアの競技会では認められていません。
5: Quelle chance, non mais quelle chance d'avoir Surya Bon Ali sur Mondial Sport, bien sûr. Il y a des étoiles qui me viennent dans les yeux parce que ça me rappelle mon enfance et ces minutes passées assises en tailleur en train de regarder la télé en admiration totale. Tu pouvais être sûr que j'allais pousser tous les meubles du salon, enfiler les chaussons les plus glissants du monde pour pouvoir patiner sur le carrelage, les bras étendus. Bon, je me suis rétamée 2-3 fois. Surya Bon Ali fait partie pour moi de ces athlètes incroyables, non seulement parce qu'elle a illuminé mon enfance, mais aussi parce qu'elle a marqué ma vie d'adulte, de jeune adulte surtout. Et avoir eu dans mon enfance des athlètes comme elle qui ont questionné la norme ou ce qu'elle était censée être et su pointer du doigt les injustices qu'on perçoit, ça a été tellement, tellement important d'avoir une figure comme Surya Bon Ali. Merci Mondial Sport d'avoir tout fait pour qu'elle soit dans ce numéro et merci Surya.
1: Outre de nombreuses médailles, c'est un saut qui fait entrer définitivement Surya Bon Ali dans la légende en 1998, et à l'occasion des Jeux Olympiques d'hiver de Nagano au Japon, la vedette du patinage français brave un interdit puisqu'elle effectue un backflip, en français on appelle ça un saut périlleux arrière, qui est resté dans les mémoires au point qu'il porte désormais le nom de Bon Ali. Surya Bon Ali est dans nos studios, bonjour.
6: Bonjour.
1: Merci beaucoup d'avoir accepté notre invitation. Vos fans viennent de partout, ils sont nombreux derrière la vitre dans la régie de notre studio. On en a entendu du Mali, de la région parisienne, de toutes les générations. Les auditeurs de Mondial Sport auront reconnu la voix de notre intervenante tennis, Alice Froment. Est-ce qu'on vous en parle tous les jours de ce backflip, ce salto arrière de Nagano 98? Est-ce que c'est quelque chose qui vous suit pratiquement au quotidien? En tout cas, quand vous êtes auprès du public français.
6: Tous les jours, peut-être pas, mais c'est vrai que j'entends souvent, et de plus en plus, je pense, quand j'ai eu fait ce salto aux Jeux Olympiques, à la fois c'était mitigé, à la fois je sentais que j'avais fait quelque chose de bien, à la fois je me sentais un peu persécutée, je me disais peut-être c'est vrai, je suis un peu allée loin, j'aurais pas dû faire ça, et c'est vrai que les gens étaient moitié-moitié, certains avec moi, certains contre, et je vois que 25 ans après, les gens en fait adorent. Il y a déjà le petit icône sur votre téléphone quand on parle de salto ou backflip en anglais. Je sais pas en France, mais aux États-Unis, si on marque sur votre téléphone et que vous voulez rigoler, vous dire le backflip, il y a la petite image qui revient sur le... Je trouve que c'est sympa, quoi.
1: C'est incroyable, c'est iconique. Alors effectivement, d'un point de vue strictement sportif, c'était un peu mitigé. C'est pas synonyme de médaille, mais comme quoi on peut aussi marquer les esprits. Vous avez un palmarès évidemment très impressionnant, mais on peut marquer les esprits autrement aussi parce qu'il y avait quelque chose d'un petit peu rebelle dans ce salto. Je crois que c'est ça aussi qui plaît.
6: Un petit peu, oui, c'est vrai. Mais aussi, je pense que
1: c'était interdit.
6: Oui, c'était interdit. C'est ça qui était un peu. plus différent pour les fans de patinage, pour les juges. Et c'est vrai que aujourd'hui, on peut dire que certains athlètes peuvent faire le salto légalement sur la glace sans se faire tirer dans les pattes, comme on dit, et sans avoir une note moins bonne. Donc c'est vrai que c'est quand même agréable. Et le patinage, enfin, devient plus libre.
1: Vous êtes une pionnière, Surya Bonaly. Intrépide sur la glace, mais très gentille, très serviable, très proche des gens. Dans la vie privée, on a une petite anecdote à vous faire entendre. Mmh.
7: Bonjour, je me présente, Sorona. Je viens de Seine-et-Marne. Mais avant ça, j'ai passé ma petite enfance à Champigny-sur-Marne. Et j'ai une très belle histoire à vous raconter concernant votre invité, Surya Bonaly. Avec l'école, nous avions l'habitude d'aller à la patinoire à Champigny-sur-Marne, patinoire justement dans laquelle venait s'entraîner régulièrement Surya Bonaly. Et un jour, en glissant, je suis tombée de tout mon long sur la glace. Impossible de me relever. Et qui est arrivée pour me voler à mon secours? Surya Bonaly. Elle est arrivée à glisser, m'a attrapée et m'a déposée sur le côté avec une telle gentillesse, une telle douceur, une telle bienveillance. Je n'ai jamais oublié ce moment. Elle est ensuite partie continuer son entraînement en glissant tel un ange sur la glace. J'étais émerveillée. Donc je suis ravie qu'elle soit là aujourd'hui pour lui dire que dans les années 80, une petite fille est tombée sur la patinoire et qu'elle l'a ramassée et que sa gentillesse, sa bienveillance, eh ben, je ne l'ai pas oubliée. Donc Surya Bonaly, merci beaucoup. Vous m'avez fait vibrer. J'ai adoré vous regarder patiner. Et c'est une fierté pour moi de dire « Ah ben, je l'ai rencontrée et elle était super sympa ». Donc merci beaucoup et je vous souhaite plein de belles choses pour la suite.
6: C'est gentil ça.
1: Ah oui, ça vous a fait plaisir.
6: Ouais, c'est mignon. Hein.
1: Vous en souvenez sûrement
6: pas. Peut-être pas, mais je vois bien le geste, que c'est vrai, c'est quelque chose que je ferais quand je vois quelqu'un tomber ou qui ne se sent pas très bien. Je suis là toujours à aider et j'aime bien. Ça fait plaisir de faire plaisir à quelqu'un et de rendre service. Et puis, voilà, je pense que c'est naturel et c'est vrai que je pense que c'est quelque chose que mes parents m'ont donné très jeune et que voilà, qui me reste sur moi.
1: Eh ben écoutez, on va en parler justement de votre enfance. Simplement, aujourd'hui, vous ne vivez plus en France. Vous vivez aux États-Unis. Mm-hmm. C'est bien ça, du côté de Las Vegas.
6: Ah oui, entre Las Vegas et le Minnesota. Donc, je partage ma vie dans deux villes différentes, ou très chaud ou très froid. Actuellement, il fait entre moins 17 et moins 25. Et puis, Las Vegas, il peut faire très chaud l'été.
1: Voilà. Donc plusieurs climats pour vous dans votre vie. Et quand vous revenez en France, j'imagine que là c'est très chaud aussi, une autre forme de chaleur, celle
6: oui,
1: de votre
6: la popularité. France, la popularité bien sûr, et puis surtout je viens pour voir la famille, donc ça, c'est agréable pour moi de revenir dans mes racines. Souvent je vais à Nice, si je viens pas je vais à la montagne où mon père habite, vit encore en Savoie. Et voilà, donc des fois je fais du ski ou sinon je vais voir des amis, je passe quelques temps en France. Il y a 2 ans, j'ai passé plus de 4 mois en France auprès de mon père et j'avais besoin de prendre l'air et vivre un peu à la française, me retrouver un peu. Et c'était chouette, quoi. Et j'avais besoin de ça.
1: Et ça vous étonne d'être encore populaire auprès du grand public plusieurs décennies après votre prime, comme on dit, après l'apogée de votre carrière?
6: Oui, ça fait toujours plaisir, toujours. Maintenant, c'est différent parce qu'avant, je faisais des spectacles et bien sûr, il y avait beaucoup de personnes devant les vestiaires ou devant les loges qui attendaient ou l'entrée de la patinoire et demandaient des signatures et des autographes dans le monde entier. Maintenant, je fais plus ça. Je suis passée de l'autre côté de la barrière en tant que coach, mais ça fait toujours plaisir de faire plaisir aux fans qui m'ont toujours supporté, qui ont été toujours derrière moi, à me donner des bonnes pensées positives. Et puis, on a un peu travaillé en collaboration. Je faisais des spectacles, ils étaient contents, moi je leur faisais plaisir.
1: C'est une longue histoire.
6: Voilà, et puis j'ai eu de la chance d'avoir une carrière très longue. Donc les gens m'ont vu grandir, surtout les Français. Donc c'est vrai que j'avais des fans qui maintenant qui sont un peu plus âgés, mais qui m'ont vu grandir, et c'est chouette de leur faire plaisir, et j'aime bien revenir en France pour leur dire « je suis toujours là, qu'est-ce qui se passe ?» Donc voilà quoi.
1: Et je peux vous dire que effectivement, ça n'a pas laissé indifférent. L'annonce de votre venue, ceux rares qui ne vous connaissent pas peuvent découvrir votre parcours, donc dans une BD éditée par Marabule, Surya Bonaly, Le Feu sur la Glace. Le scénario, il est signé Chloé Sélérien. Les dessins sont de Shadia Louislati. Les couleurs, Cécile Barnéou. Il vient d'où ce projet? C'est quoi sa genèse?
6: Bien, en fait, il y a 2 ans, j'ai rencontré Chloé Sélérien. En fait, elle m'avait envoyé un message pour me dire « j'ai sorti un livre, point levé, et j'ai mis 2 pages à ton nom. Est-ce que tu pourrais m'envoyer ton adresse personnelle pour te l'envoyer à Las Vegas ?» Donc je dis « ben oui, j'ai envoyé. » Et je trouvais le livre très très très beau. Et après, quelques mois plus tard, elle est revenue vers moi en me disant « je pense que ça serait bien de faire un livre, tout simplement. »
1: Sur votre vie.
6: Oui, sur moi, personnellement, et pas d'autres sportifs. Donc je trouvais ça aussi... c'était une bonne idée.
1: Vous avez participé à l'écriture,
6: oui,
1: la relecture,
6: absolument.
1: Vous avez validé les
6: scénettes. Oui, on a travaillé ensemble, vraiment une vraie belle collaboration. Chloé est super jeune dans la tête, elle a des bonnes idées, un peu très féministes. Vraiment, on a vraiment bien travaillé ensemble. Et elle a parlé même d'ailleurs avec ma maman, avec moi. Elle s'est... Elle a été vraiment originale et essayé de montrer que le plus positif de ma vie à la fois. Et puis, bien sûr, elle a essayé de dégayer tout ça avec ses super beaux dessins parce qu'elle dessine divinement entre Chloé et puis sa compagne. C'est super, quoi.
1: Eh ben, écoutez, c'est aux éditions Marabule et ça commence, alors, ça commence presque par le backflip de Nagano. Mais en fait, les toutes premières planches, elles vous montrent petite fille, bâton à la main, en train de mener un troupeau de chèvres dans les hauteurs de Nice. Nice qui est votre ville natale sur la Côte d'Azur, mais on est assez loin de l'image d'Épinal, du glamour et du luxe de la Côte d'Azur. En revanche, on est dans une scène qui est révélatrice de votre enfance, qui est très proche justement de la nature des animaux. Vous avez une enfance assez rude, avec vos parents.
6: En fait, je l'avais toujours un peu expliqué dans certains interviews, mais là, elle a voulu vraiment retracer mon enfance jusqu'aux Olympiques ou après les Jeux Olympiques. Et c'est vrai que mon enfance, quand je faisais les interviews avant ou après les championnats du monde, on parlait pas tout le temps de ce sujet. Et c'est vrai que j'ai commencé très tôt, très jeune, sur les pistes de patinage, bien sûr. Mais aussi, j'ai aussi eu une vie incroyable. Mes parents ont fait le retour à la Terre après m'avoir adoptée. Et...
1: Oui, un mode de vie un peu alternatif, quoi, loin de la civilisation.
6: Exactement. Mais ça leur plaisait, en fait. Et voilà, donc déjà, ils n'avaient pas non plus énormément d'argent, mais ils trouvaient que c'était chouette de faire avec de rien quelque chose, quoi. Je veux dire, juste, tout était... On mangeait bio, on faisait notre propre jardin, on en faisait... On avait des animaux, on les élevait, on ne les tuait pas, bien sûr, parce qu'on avait l'amour des animaux. Et ma mère m'a toujours appris le respect pour les animaux.
1: Et le patinage, comment il vient la danse, c'est par votre maman?
6: Aussi,
1: beaucoup
6: ma mère.
1: Beaucoup de sport, mais surtout le patinage très jeune.
6: Oui, ma mère était prof de sport. Et donc, elle avait le droit d'aller dans des clubs de patinage et enseigner volontairement. Et donc, c'était prof... je crois que c'était à la patinoire, bien sûr, gymnastique, et je pouvais faire du kayak, plein de choses gratuitement, parce que de toute façon, elle était là pour enseigner. Et donc, j'ai tâté
1: et
6: un peu.
1: Le patinage, pourquoi ce sport en particulier?
6: Bah, elle en faisait déjà, bien avant de m'avoir, elle enseignait déjà le patinage, au club. Et donc, quand elle m'a eu, et qu'on n'avait pas de babysitter, elle pouvait pas non plus payer un babysitter, elle m'amenait toujours à la patinoire, elle me laissait au début dans mon landau, et après, quand j'ai pu être suffisamment grande, on a mis des patins à 2 lames, et puis voilà, j'ai commencé à glisser. Donc, ça s'est fait tout tranquillement, tout gentiment, et j'ai aimé être à ses côtés. Donc, et cette passion est venue dès le début, parce que c'est vrai qu'il y avait des personnes très bienveillantes, et très gentille et professionnelle. Il y avait ma prof, Nicole Erdos, qui était ma première prof de patinage. Et c'était une ancienne championne et aussi artiste. Elle faisait au Lido de Nice pendant des années. Donc elle venait juste de prendre sa retraite. Et je crois qu'elle m'a donné l'envie du spectacle, du monde des paillettes et des shows, comment elle faisait.
1: Une belle rencontre entre vous et le patinage artistique. La suite de l'histoire, je veux dire qu'on la connaît pas tout à fait. On va la découvrir dans Mondial Sport sur RFI. Ce parcours, on le retrouve également dans la bande dessinée qui vous est consacrée, parue chez Marabule, Le Feu sur la Glace. Nous sommes dans Mondial Sport sur RFI. Dua Lipa.

0: Dua Lipa dans Mondial Sport sur RFI Training Season, Dua Lipa dans Mondial Sport, mais aussi dans la playlist de Surya Bonali, paraît-il. Vous êtes une fan de Dua Lipa?
1: Ben, j'aime bien, et j'aime surtout cette chanson, je sais pas pourquoi, mais c'est vrai que je vis beaucoup avec des jeunes.
0: Parce que vous êtes prof de sport.
1: Voilà, je suis prof de patinage dans une école internationale où, voilà, et ils sont toujours là à mettre des nouvelles musiques, donc Lady Gaga, Dua Lipa, et tout, Taylor Swift.
0: Ça fait du bien d'être au contact des nouvelles générations de patineurs et de patineuses.
1: J'aime bien, c'est bien, ils m'apprennent plein de choses, hein, les mauvaises choses et les bonnes choses de ce qu'ils apprennent à l'école. Donc, voilà, quoi, ils sont marrants, ils sont mignons, quoi.
0: On garde la flamme d'une certaine manière, le feu sur la glace, c'est la BD qui raconte vos succès, vos audaces, mais aussi les épreuves que vous avez pu traverser aux éditions Marabule.
2: Bats, the European Figure Skating Championships in Dortmund, Germany. 21-year-old Surya Bonali, the four-time gold medalist in this event, takes to the ice looking for her fifth European title.
3: She's been a controversial skater because she jumps like a gymnast. Everything's in straight lines and everybody has been questioning her ability to actually skate. Each year she's getting better, she's working hard, but still there are areas of her skating that are lacking.
0: Dortmund, 1995, ouais. Les championnats d'Europe de patinage artistique. Surya Bonali, vous êtes sur le point de remporter votre cinquième médaille d'or continentale de rang. C'est évidemment exceptionnel. À ce palmarès, il faut ajouter, dans le cœur des années 90, trois médailles d'argent aux mondiaux, là encore d'affilée. Parfois un métal un peu plus rageant, on va y revenir. On l'a entendu en anglais dans la voix des commentateurs de l'époque. Votre profil et votre patinage ont fait débat, notamment lorsque vous étiez au sommet de votre art. La commentatrice qu'on vient d'entendre, j'ignore son identité, dit que vous patinez comme une gymnaste. Mm-hmm. Et a priori, c'est pas tellement un compliment dans sa voix. Et qu'il vous manque des choses. On est surpris un peu de la dureté. Et en même temps, quand on lit Le feu sur la glace, on s'aperçoit que ça a été le marqueur de votre parcours, ne pas être tout à fait comme les autres patineuses et patineurs.
1: Bien, malheureusement, je suis passée par cette phase où j'avais beaucoup de journalistes et de commentateurs qui avaient toujours des mots pas très gentils envers moi. Si c'était aujourd'hui, je pense qu'ils se feraient déjà virer ou on les appellerait même pas, parce que je pense qu'on sait qu'ils ont une langue de vipère. Peut-être je suis née un peu trop tôt.
0: Trop en avance,
1: je pense. 30 ans d'avance peut-être, parce qu'aujourd'hui, au contraire, on est les patineurs ou les athlètes qui sont acrobates, qui sont athlétiques. Au contraire, on leur dit welcome, c'est la bienvenue sur la glace. Maintenant, on fait faire des roues sur la glace. Si vous suivez un peu le patinage, la plupart du temps, une fois tous les trois patineurs, il y a quelqu'un qui fait une roue sur la glace, homme ou femme. Et maintenant, le salto depuis quelque temps. Donc voilà quoi. Ça se libère et on ne dit plus rien. Qu'avant, on me disait l'acrobate, oh là là, la gymnaste, quelle horreur.
0: Prix à payer quand on est un petit peu en avance, Surya.
1: Donc voilà quoi.
0: Surya Bonali, j'ai une commentatrice en ligne, justement, un peu plus bienveillante, je vous rassure. Bonjour Annick Dumont.
4: Bonjour à vous deux, bonjour à Surya, ma chérie.
1: Hey, bonjour.
0: Ah oui, elle n'était pas prévenue, bonjour, hein, Surya, ouais. que vous seriez en direct, Annick Dumont.
1: T'as une voix qui fait toujours plaisir à entendre.
4: Bah, je te retourne le compliment, on reconnaît ta voix partout, Surya.
1: Et pareil, oui, oui. Alors, même quand je réserve un billet d'avion, on me dit, ah, je reconnais votre voix.
0: C'est vrai. Ouais, c'est la rançon du succès. Mm-hmm. Annick Dumont, donc, entraîneur de patinage artistique, commentatrice pour France Télévisions. Comment vous vous êtes rencontrée? Comment vous avez connu Surya Bonali?
4: J'ai connu Surya Bonali lors d'un stage que nous avons organisé avec Didier Gayaguet à Nice. Mmh. Et je me souviens encore qu'il m'a dit, là, je viens de voir un phénomène, il faut que tu viennes voir. Et nous avons vu Surya qui s'entraînait en séance publique. Et là, je dois vous avouer qu'il est allé droit vers sa maman en lui disant, votre fille, elle a des dons incroyables et elle va être unique au monde. Et il avait raison.
0: Est-ce que vous pouvez nous parler justement de ce qu'on a évoqué juste avant avec Surya Bonali, à savoir son caractère atypique, le caractère atypique de sa personnalité sur et en dehors de la glace?
4: Soria, je pourrais dire que si je dois la caractériser par rapport à d'autres personnes, c'est son humour. Elle a vraiment un humour incroyable, très personnel, très direct, très franche. Et puis, dans son humour, elle reste très candide et très jeune, comme si elle avait 12 ans ou 13 ans, quoi. Et surtout, elle est foncièrement gentille, drôle, elle est toujours de bonne humeur. Et elle est très généreuse pour les autres, mais aussi pour elle-même et aussi à l'entraînement, comme dans sa vie personnelle d'ailleurs. Et Soria, je ne l'ai jamais entendu se plaindre, même quand elle avait des blessures, ses tendons d'Achille ou que l'entraînement était très dur. Elle ne se plaint jamais. Jamais j'ai entendu Soria se plaindre. Elle a une force de caractère incroyable.
0: Ça vous fait plaisir d'entendre ces mots dans la bouche d'Annick Dumont, Soria Bonaly ?
1: Oui, tout à fait.
0: 5 médailles européennes. Est-ce que, selon vous, c'est ça son grand héritage ? Ces médailles européennes où elle a régné en maître sur le vieux continent, 5 années durant ?
4: Pas seulement. Alors, ces médailles européennes, elles étaient magnifiques parce qu'en fait, en Europe, elle n'avait pas vraiment de rival. Peut-être des gens qui l'ont critiqué un peu, mais on ne critique que ce dont on a peur et de ce qui est merveilleux. Sinon, on ne prend même pas le temps de critiquer. Donc, parfois, les critiques, elles sont plutôt de bon augure en sport. Mais en Europe, elle était vraiment tellement la meilleure. Elle amenait tellement quelque chose de nouveau. Et effectivement, elle est peut-être arrivée trop tôt, mais pas sûre, parce qu'elle a révolutionné la façon de patiner. En amenant un patinage plus physique, qui maintenant est d'ailleurs prôné. Et puis, on parle toujours de la rénovation et l'arrivée du backflip ou du saut par arrière, mais c'est elle qui l'a vraiment créé, c'est elle qui l'a amené. Et elle a eu ce courage. Donc, en fait, elle avait un courage d'amener des éléments techniques nouveaux, ce qui dérangeait beaucoup, évidemment, puisqu'elle était la seule à le savoir le faire.
0: Moins de réussite, effectivement, sur la Bonaly pour vous au niveau mondial. Que ce soit au niveau des championnats du monde qu'au niveau des JO d'hiver, 5e place à Albertville, donc à la maison, 4e place à Lillehammer, donc là c'est votre meilleure performance au JO d'hiver, la 10e place à Nagano, mais la première place largement dans les cœurs et dans les mémoires, on en a parlé en début d'émission, et puis 3 médailles d'argent d'affilée aux mondiaux, 93, 94, 95 et celle de 94 à Chiba au Japon, également elle a particulièrement du mal à passer.
4: Bah, au niveau mondial, Soria dérangeait beaucoup les autres continents, le continent américain, le continent asiatique. Vous savez, tout le monde veut que ses petits protégés nationaux gagnent. Et là, il y avait quand même un gros lobbying contre elle au niveau mondial, peut-être même plus par rapport aux Américains.
0: Et justement, Annick Dumont va se replonger dans les archives. Valentin Blanc qui réalise a fouillé dans les archives sur Internet et il est retombé sur le journal télévisé de l'époque.
5: Partons pour l'Extrême-Orient, pour le Japon, où notre Soria nationale a versé une larme. Elle espérait l'or au championnat du monde de patinage artistique. Elle n'a eu que l'argent et a montré son dépit avec un certain cran. François Cornet.
6: Soria vient d'entendre son nom. La marche de la médaille d'or est trop haute pour elle. Des larmes amères perlent dans ses yeux. Coup de théâtre. Au pied du podium, Soria refuse de monter sur la 2e marche. L'officiel chargé de lui remettre la médaille d'argent est décontenancé. Les bravos de la foule se transforment en sifflets. Finalement, Soria fait contre mauvaise fortune bon cœur et accepte. L'incident est clos, ou presque. L'émotion, sans doute aussi la déception, l'emportent à nouveau. Soria ne gardera que 12 secondes au cou sa médaille d'argent. C'est alors que Yuka Sato, la belle patineuse japonaise, médaille d'or, vole au secours de Soria, qui timidement, comme si cette première marche de championne du monde lui était toujours interdite, essaie malgré tout de garder l'esprit sportif. Soria, une saute d'humeur à Chiba au Japon, mais les patineuses ont aussi un cœur, et il peut parfois être malheureux.
0: Souvenir d'une autre époque, hein, dans les commentaires médiatiques également.
1: Aussi.
0: Un moment dont on parle beaucoup, dans Le Feu sur la Glace, en tout cas un moment qu'on revit dans la BD qui vous est consacrée aux éditions Marabule, Le Feu sur la Glace, Soria Bonaly, et j'imagine un moment dont on vous parle beaucoup, un peu comme le salto de Nagano, moment où
1: ces deux moments
0: vous
1: forts.
0: Vous rebellez un petit peu, quoi.
1: Exactement, ces deux moments forts de ma carrière. Mais en fait, quand je retrace et je me transporte dans les années 90, je trouve que quand j'ai commencé à percer au niveau européen, en fait, c'était déjà quelque chose assez incroyable de pouvoir battre les Russes ou les Allemands de l'Est, parce que dans le temps, quand c'était encore le temps des Allemands de l'Ouest au Est, les Allemandes de l'Est étaient très très fortes en patinage. Et suite à Katharina Witt, c'était comme quelque chose impossible de les dépasser. Et quand je suis arrivée enfin à battre et finir première au championnat d'Europe, je pense que ça cassé la glace pour d'une façon. Et à la fois, ça a été un peu une possibilité, une ouverture pour moi, pour me dire peut-être que j'arriverai à faire quelque chose dans le monde du patinage international. Parce que suite à Katharina Witt, qui avait une prof qui terrorisait toute l'Europe et le reste du monde et qui faisait que des champions, quand je suis arrivée à battre les élèves, je pense qu'il y a quelque chose qui a cassé et qui s'est dit, je crois qu'elle a commencé à décrocher un petit peu. Et c'est vrai que à la suite de ça, je pense que j'ai commencé à prendre un peu plus de confiance en moi, où on arrivait avec mon entraîneur et mes coachs de me faire aller plus de l'avant pour pouvoir aller maintenant viser plus le reste du monde.
0: Mais il a manqué peut-être un petit quelque chose, Annick Dumont. Pardon, je vous ai coupé tout à l'heure, mais oui, il y a une part d'injustice qui est inhérente peut-être au patinage artistique. Il y a un jury, il y a une forme de subjectivité aussi.
1: Après, au monde, le monde c'est dur. Hein. Quand on sait qu'il y a les Américaines, on sait que c'est des grandes championnes. Nous, les Français, on est un petit pays qui essaie de survivre parmi ces grandes championnes canadiennes, américaines et japonais. La japonaise, déjà, je savais personnellement que c'était pratiquement impossible de la battre. C'était une des meilleures du monde. Elle faisait le triple axel. Elle patinait à 300 km à l'heure sur la glace. On la voyait.
0: Mais pourtant, vous aviez senti ce jour-là que peut-être c'était...
1: Ça aurait pu être possible.
0: Ça aurait pu tourner pour vous.
1: Et à la fois, je savais quand même que c'était pratiquement impossible. Donc, c'est dur, quoi.
0: Un dernier mot, Annick Dumont, pour Souria Ben Ali.
4: Un dernier mot, je crois qu'il faut simplement conclure que Souria est un phénomène dans le patinage artistique, un phénomène positif. Elle est honorée partout. Vous savez qu'elle a une rue à son nom à Champigny où elle a été honorée. Le monde entier du patinage la connaît. Et c'est pas seulement la France, c'est le monde entier. Alors même si elle n'a pas le titre de championne du monde, dans le cœur du patinage féminin, elle est vraiment championne du monde.
0: Ben écoutez, c'est pas mal. Pour conclure, c'est moi, Annick Dumont. Merci beaucoup
1: merci.
0: D'avoir été avec nous pour parler de la star, parce que vous avez été une vraie star, Souria Ben Ali, pas seulement du patinage, mais du sport français, aux côtés d'un de vos collègues qu'on ne présente plus beaucoup non plus. Bonjour Philippe Candelero.
7: Bonjour.
0: Bonjour, merci d'être là dans Mondial Sport, Philippe, pour Souria Ben Ali, qui est surprise de vous entendre. Elle ne s'y attendait pas.
1: Non, je lui ai envoyé un texte, elle m'a pas répondu, donc j'attends toujours. Elle est gonflée quand même.
0: Bah, on va régler ça tout de suite, Philippe.
8: c'est Souria qui me dit ça, alors que j'ai appris 12 heures après son arrivée à Paris qu'elle était à Paris. L'hôpital qui se fout de la charité, ma petite Souria.
0: Bon.
8: Mais ça me fait très plaisir de t'entendre et de voir en fait qu'aujourd'hui effectivement Souria a pas du tout été oubliée des Français, bien au contraire, et je trouve que c'est génial. Et puis on se retrouve dans cette émission de W9, là, les apprentis champions, et ça a été que du bonheur pour moi de partager ces 10 jours à ses côtés.
0: Philippe Candelero, dans la bande dessinée Le Feu sur la Glace, qui est donc consacré à l'histoire de Souria Ben Ali, on voit votre première rencontre. Alors ça se passe dans un avion, et vous dites d'emblée à Souria, alors vous êtes tout jeunes tous les deux, vous avez à peu près le même âge je crois.
1: Il est 2 ans de plus que moi.
0: Ah bon, d'accord, on précise bien, donc vous êtes un peu plus vieux qu'elle. Vous lui dites d'emblée, on est pareil toi et moi, j'ai entendu parler de toi, tu entendras parler de moi, on n'est pas comme les autres, est-ce que t'as vu nos habits et t'as vu nos tronches? Alors pourquoi vous lui avez dit ça?
8: Moi je lui ai dit ça, ouais, alors c'est vrai que ça remonte à loin, parce que je me demande si c'est pas pendant une longue traversée du globe, quand on se rendait au championnat du monde de Brisbane, non? Un truc comme ça, on était tous les deux, on était côte à côte, et à un moment donné, on s'est pris un coup de foot sur la queue de l'avion. On a descendu des trous d'air à peu près de 120 mètres. Je pense qu'on a peut-être, j'ai dit ça parce que on allait peut-être mourir.
0: D'accord, c'était un moment très très spécial, d'accord. Mais est-ce qu'il y a du vrai dans le fond? L'idée que vous étiez, et vous êtes devenus deux icônes du sport français, vous étiez aussi des personnages différents dans un univers assez codifié. Qui est celui du patinage.
8: C'est vrai qu'on était atypique, surtout Souria, c'est elle qui a fait parler d'elle déjà dès son plus jeune âge. Moi, on a commencé à parler de moi à la première médaille, on va dire, européenne que j'ai fait aux côtés d'Éric Milot. Mais Souria était déjà, à le niveau international, déjà un peu reconnue puisqu'elle faisait déjà le saut périlleux sur glace. Elle était toute jeune, elle était atypique, entraînée par sa maman avec ses côtés athlétiques. Donc on parlait déjà depuis déjà un petit moment.
0: Et sachant que vous, Philippe Candelero, vous êtes fait aussi connaître avec des choses qui ont beaucoup séduit le grand public, qui n'étaient pas forcément conventionnelles, vos déguisements Lucky Luke, d'Artagnan. Et vous aussi, vous avez une figure à votre nom, c'est ça
8: hein? Oui, alors moi, j'ai une pirouette que j'ai inventée, une pirouette qui n'a jamais été homologuée parce qu'elle n'est pas tournée sur les lames.
0: C'est pas comme le backflip de Sonia, alors.
1: Non, mais quand même, j'ai du mal à la faire, donc voilà, c'est quand même spécial, quoi. Ouais, quoi. Surtout, ça fait mal aux joues.
8: C'est vrai que... Aujourd'hui, bon, il y a des petits jeunes qui font parler d'eux parce qu'ils font les sauts périlleux avec des figures acrobatiques impressionnantes. Mais c'est vrai qu'il faut pas oublier qu'il y a 30 ans, aujourd'hui, enfin, on le faisait déjà avec Souria. Donc on a marqué les esprits par ces figures-là et pas que, puisqu'on a marqué, je pense, une bonne génération de notre sport, qui est le patinage artistique. Et on a laissé un bon ancrage dans la tête des gens. Donc ça, c'est très important qu'il faut le souligner parce que les jeunes, entre-temps, ils ont eu l'occasion de pouvoir s'entraîner, de voir les vidéos. Aujourd'hui, c'est très facile de revoir quelqu'un qui a fait un exploit. Alors
1: oui,
8: qu'à notre époque, pour voir quelqu'un qui faisait un salto, ou copier, il fallait un bon magnétoscope, déjà. Il fallait avoir des copains. Il fallait avoir des copains à France Télévisions ou à TF1 pour leur demander la cassette.
1: Oui.
8: Donc, c'est vrai que nous, on a été très courageux à l'époque.
1: Il n'y avait pas les social media, donc déjà, c'était dur, quoi.
0: Vous avez envie de lui dire quoi, là, Philippe Candelero, à part qu'il n'a pas répondu à votre SMS
1: Non, mais c'est vrai, il a absolument raison. Quand on était jeune, on n'avait pas d'exemple. Donc, on le faisait à tâtons, on essayait. Oh, bah tiens, ça marche. Je ne me suis pas cassé la figure. J'essaie. Bon, je suis arrivé sur un pied. Bon, on dirait que ça marche. Je vais peut-être l'inclure dans le programme. C'est vrai, c'est comme ça que ça marchait, en fait.
0: Bon, donc, Philippe, un dernier mot pour Souria.
8: Bah moi je peux que voilà me réjouir déjà d'une que les Français ne l'aient pas oublié, que de l'injustice qu'elle a subie il y a une trentaine d'années, aujourd'hui en fait elle refait surface parce que on aurait pu appeler ça de la discrimination à l'époque, de par sa couleur de peau plus que par rapport à sa manière de patiner, parce que effectivement quand vous avez parlé du Japon, j'étais sur place. C'est vrai que ce jour-là, je pense que la japonaise n'aurait pas mérité de gagner. Mais comme on était au Japon et qu'on était encore à l'ancien système de jugement, ça a favorisé évidemment la patineuse qui patinait dans son pays. Je suis pas sûr que si on avait fait le championnat du monde en France, on aurait été assez audacieux, nous les Français, pour mettre Souria sur la première marche, même si à égalité de performance, il y avait suspicion ou en tout cas il y avait question.
0: Merci beaucoup Philippe Candelero d'avoir pris quelques minutes, sachant votre notoriété, c'est un beaucoup pour nous aussi, oui, et une belle surprise pour Souria Bonaly d'avoir été avec nous dans Mondial Sport.
1: Merci, sachant que t'es vraiment occupé, que t'es un homme d'affaires et un papa, donc voilà, super, merci, c'est gentil.
0: Merci beaucoup.
8: Écoute, avec plaisir Souria, et je vais répondre à ton SMS, t'inquiète pas, je vais te répondre, ça me ferait plaisir de te croiser.
1: Et moi, j'espère que tu seras enfin capable de retrouver les Jeux Olympiques pour pouvoir être commentateur. Parce que on a quand même besoin de toi et voilà quoi. T'en feras en parler et ton expérience.
8: Un jour ou l'autre, on y sera peut-être tous ensemble si on monte une plateforme ensemble.
1: Ah bah oui, c'est pourquoi ça.
8: On n'est jamais mieux servi que par soi-même, il paraît.
0: On réunira, on refera, vous rejouerez la scène de l'avion donc qui est dans la BD Le Feu sur la glace. Merci beaucoup Philippe Candelero d'avoir été dans Mondial Sport. Souria, il évoque éventuellement des problèmes de racisme. Est-ce que vous pensez avoir été parfois mal jugé aussi par rapport à votre couleur de peau?
1: Peut-être. J'ai jamais pensé que c'était la faute de ma couleur. À chaque fois que j'avais une mauvaise note ou j'étais une mauvaise performance, je pensais toujours que j'aurais pu mieux faire. Je me force de progresser dans ce sens, des meilleurs sauts, de la patiner plus rapidement, être plus gracieuse, avoir un nouveau programme qui plaît plus aux juges, parce qu'au début je commençais, j'avais beaucoup de musique, je choisissais des musiques que j'adorais, musique de film, musique forte. Et puis à la fin, j'ai fini par Vivaldi. Donc voilà, j'ai changé vraiment beaucoup ma façon de
0: oui,
1: voir.
0: Vous avez quand même fait un salto arrière dessus.
1: Oui, donc, oui, c'est vrai. Mais quand même, donc vraiment,
0: pas beaucoup... trop conventionnel non plus.
1: J'ai vraiment changé ma façon de voir et de mes goûts musicaux pour que ça plaise vraiment au public. Ça, c'est sûr, mais surtout pour les juges, parce que c'est eux qui, grâce à eux, que si je peux avoir une médaille ou pas.
0: Ouais, ils sont un peu conservateurs. Hein. Ouais. Ils étaient conservateurs. Ouais, ouais. C'est juste du patinage artistique.
1: Et puis aussi, les costumes ont changé aussi. On le sait, mais avant, j'avais les costumes faits maison, faits par maman.
0: Un peu trop flashy.
1: Non, pas seulement, mais c'était juste fait maison, quoi. Ils n'avaient pas non plus un nom marqué. Ah oui, je reconnais ces machines qu'il
0: non,
1: a fait.
0: C'était pas assez conventionnel.
1: Voilà, et que après les championnes, elles avaient des costumières qui leur faisaient des costumes, voire entre 5 000 et 7 000 $ le costume quand c'était pour les Jeux Olympiques. C'était, ça valait cher. Alors, des fois, on disait bon, on va faire essayer de commander un costume. On dit à la costumière, surtout mettez pas les paillettes, comme ça faisait moins cher. Je dis, nous, moi, c'est pas plus de 1 500. Et après, ma mère faisait le reste, parce que ça coûtait une fortune, donc on pouvait pas se permettre. Donc voilà, on a essayé de faire plein de choses qui fait que on était presque comme les autres, mais toujours en gardant un petit peu une touche d'originalité et garder ma personnalité.
0: Et c'est ce qui fait que vous êtes là dans Mondial Sport, c'est parce que c'est cette personnalité qui a marqué le grand public. Vous parliez de musique, un peu de musique de nouveau dans Mondial Sport sur RFI. Charles Aznavour, on a parlé de Vivaldi, on a parlé de Dua Lipa. Bon, voilà, c'est assez éclectique, à l'image de vos goûts, Souria Bonali.

0: les icônes dans Mondial Sport, une icône du patinage artistique, Soraya Benali est avec nous et notre invitée. Et puis Charles Aznavour qui est aussi donc dans votre playlist.
1: Oui, j'aime beaucoup.
0: Oui, vous avez chantonné, vous avez fredonné.
1: Oui. Bon, je chante comme une chèvre, donc je suis incapable de chanter plus fort.
0: C'est dommage, mais... on avait prévu un petit karaoké. On va improviser pour la suite. Vous êtes néanmoins quelque part... vous faites partie, comme beaucoup de patineuses et de patineurs, du monde du spectacle, parce que vous participez, ou vous avez participé à quelque chose d'assez traditionnel, le spectacle Holiday on Ice, qui est une revue qui existe depuis déjà...
1: 75 ans.
0: Voilà, j'avais pas les chiffres, je savais que ça faisait longtemps, mais à ce point-là. Et ça met à l'honneur votre discipline pour le public, pour que le public puisse profiter de la beauté et de la passion du patinage. Il n'y a pas de juge pour jouer les rabat-joie. Et alors, en 2014, Maxime Rodriguez avait composé cette musique en compagnie de Ludivine Amado. Oui, la Ludivine Amado de RFI.
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0: Salut Soria, c'est Maxime Rodriguez. On m'a demandé de te décrire en quelques mots. Et ce qui me vient à l'esprit immédiatement, c'est ton sourire et ta combativité positive. Tu te plains jamais, t'es super pro, drôle et toujours prêt à détendre l'atmosphère, même dans les moments de fatigue ou de pression. Je ne sais pas comment tu fais, mais tu sais rendre une journée difficile en quelque chose de léger. Et tu t'en rends même pas compte. Tu es aussi discrète, tu te confies peu. Mais quand tu le fais, on découvre une autre facette. Un parcours pas toujours facile, des combats à mener sur la glace comme en dehors. Et c'est justement ça, ce contraste qui m'impressionne chez toi. Avoir traversé autant de choses et dégagé toujours autant de lumière. Oui, de la lumière, car pour moi tu es profondément solaire. Et je souhaite que cette joie qui t'a toujours habité te permette de continuer à t'élever.
1: Maxime qui est doué autant avec les notes qu'avec les mots, qu'on salue parce qu'il est lui aussi derrière la vitre. Ça vous a fait plaisir de l'entendre. Je vous sens ému même.
2: Un peu, ouais. Je sais pas pourquoi, c'est, depuis que j'arrive en France, je fais que pleurer. Mais...
1: bah écoutez, mais... des larmes de joie.
2: Bien sûr,
1: on,
2: ouais,
1: on va
2: ouais.
1: dire ça.
2: Comme il dit, ce qu'il dit, c'est vrai, mais ça reste toujours en moi, et en fait, c'est vrai que, en fait, les gens qui me connaissent vraiment, vraiment arrivent à le percevoir d'une bonne façon, et c'est vrai que souvent, je suis avec des personnes qui sont autour de moi, ne réalisent plus ou pensent pas à ça, et donc, c'est vraiment quelques personnes qui arrivent à réfléchir comme lui, à penser. Oh, c'est chouette, quoi. C'est
1: bon, quoi. Holiday on Ice.
2: Holiday on Ice.
1: C'était une expérience importante pour vous?
2: Oui, oui. En plus, c'était ma dernière grande tournée mondiale. Et c'était une très très belle tournée. C'est vrai que j'ai eu du mal à la finir ou à la commencer parce que j'avais déjà des problèmes de santé, problèmes de dos. Mais on s'est amusé. C'est pour ça qu'à un moment dans la chanson, je rigole parce que quand on faisait la répétition avec Philippe Cardello qui adore rigoler et dire des bêtises, ça fait partie de comme respirer pour lui. Quand il ses premières traces. Sur la glace, qui veut dire aussi plein de choses et tout ça. Et donc, j'ai pas fait de rire parce que je me rappelle pendant qu'on faisait la répétition qu'on était éclaté de rire sur les belles paroles
1: de Maxime.
2: Donc voilà, c'est bon.
1: Dans Le Feu sur la glace, donc la bande dessinée sur votre histoire aux éditions Marabule, vous parlez d'un autre spectacle, Champions on Ice.
2: Oui.
1: C'était un rêve de gamine.
2: Oui, mais c'est pas pareil. Holiday on Ice, vraiment, dès que j'étais petite et que je comprenais j'étais capable de sortir et de rester assise sur un fauteuil pendant 2 heures pour voir un spectacle. Mais mes parents m'ont toujours amené voir Holiday on Ice depuis toute petite. Après, Champions on Ice, c'est un rêve de patineur vraiment expérimenté et patineuse vraiment de haut niveau, seulement quelques personnes.

0: fait penser à un poème français que j'aime beaucoup de Aragon, la Diane française, qu'il a écrit sur la résistance française pendant la Deuxième Guerre mondiale. Il parle de ces combattants sans armes. Et eux, c'est ça. Les obus sont rationnés, toujours. Ils sont jamais venus à bout de ce manque d'armement. Et les Européens, les Américains, les affamés. Yulia dit souvent, nous, on est comme un chien enchaîné. Et on nous donne juste de quoi ne pas mourir de faim, mais pas assez pour vaincre. Et c'est immoral et c'est tragique. Et ça me fait enrager. Et l'âme ukrainienne, c'est ne renoncer jamais, c'est combattre jusqu'à la fin.
1: Comme il est bon de ne plus craindre la mort, de Lara Marlow, est paru aux éditions de l'Observatoire dans une traduction de Laurent Nunez. L'art de raconter le monde, réalisé par Antonin Dulay. N'hésitez pas à nous écouter, à nous réécouter, à nous faire écouter via la page internet de RFI et l'application Pure Radio. Bonne soirée, à bientôt.

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1: Margot Ratézic.
3: Dans ce journal, nous ferons le point sur les incendies qui sévissent en France. Malgré l'accalmie dans le Var et en Gironde, les feux, vous l'entendrez, ne sont toujours pas éteints. Les pompiers sont toujours à l'œuvre contre d'éventuelles reprises. En Grèce, en revanche, situation extrêmement difficile. Deux pilotes sont morts dans une collision d'hélicoptère alors qu'ils tentaient d'éteindre les flammes. Benjamin Netanyahou reste silencieux quant à l'accord sur le désarmement du Hamas ainsi que le retrait israélien de Gaza. Nous reviendrons sur les points de blocage avec notre correspondant à Jérusalem. Au Pakistan, 13 personnes sont mortes dans un attentat suicide en pleine manifestation. Et puis Lula part à la conquête d'un quatrième mandat présidentiel au Brésil à 80 ans. En France, la situation s'améliore sur le front des incendies. Les feux sont stabilisés mais pas éteints. Les pompiers restent très vigilants face au risque de reprise. La lutte s'annonce donc encore longue et laborieuse. C'est le cas en Gironde, dans le sud-ouest, comme l'explique le porte-parole des pompiers, Éric Pitot.
4: Alors le nombre de pompiers engagés, on est à peu près un peu moins de 2400 encore qui restent sur le terrain, même si on a relâché un peu des colonnes. Alors on a une zone qui attire beaucoup notre attention, où on doit être particulièrement vigilant, c'est la zone dunaire de toute la partie ouest, en fait, entre, on va dire, le sud de la Cano et l'Aige-Cap-Ferré, le nord de la Presqu'île.
5: Ça brûle encore?
4: Alors, on va pas dire que ça brûle encore, on va dire qu'on a des fumerons avec des possibilités de reprise de feu, puisqu'on a des fumerons à proximité des zones de non-brûlés, et dès qu'il y a le vent se lève, surtout l'après-midi, eh bien, on a ce risque-là qui est toujours là depuis 2-3 jours, mais on travaille d'arrache-pied pour essayer de limiter cet impact-là et surtout de terminer au plus vite le travail et pour permettre à la population de regagner, de vivre normalement, on va dire.
3: Éric Pitot, porte-parole du service d'incendie et de secours en Gironde, micro de Pierre Olivier. J'ajoute que 208 000 personnes évacuées ont pu regagner leur domicile sur les 224 000 concernées. Et puis dans l'est de l'Hexagone, confinement levé pour près de 30 000 habitants. Après un incendie dans un entrepôt classé à risque en Moselle, le feu est désormais considéré comme maîtrisé. Son origine est toujours inconnue. Des investigations sont en cours. En Grèce, un terrible accident. Deux hélicoptères sont entrés en collision alors qu'ils intervenaient sur des feux de forêt. Le pilote et le copilote de l'un des deux appareils sont décédés. L'équipage du second hélicoptère

0: L'hélicoptère est quant à lui sain et sauf. Le pays fait face à une situation extrêmement difficile selon les mots du Premier ministre. Plusieurs violents incendies sont toujours en cours, attisés par des vents violents jusqu'à 100 km/h. Plus de 12 000 hectares sont déjà partis en fumée en une semaine. RFI 22h à Gaza, où Israël a mené de nouvelles frappes. Bilan au moins 13 morts, des attaques qui interviennent en dépit de l'accord annoncé il y a quelques jours par Donald Trump sur le désarmement du Hamas ainsi que le retrait israélien de Gaza. Pas de réaction pour le moment de Benjamin Netanyahou sur cet accord. Les précisions de Michel Paul à Jérusalem.
1: Officiellement, c'est le silence côté gouvernement israélien, mais en coulisses, on fait déjà savoir que le compte n'y est pas. Selon des déclarations attribué à un haut responsable et cité par les médias ici, Israël refuse pour l'instant tout retrait de Gaza et formule trois objections majeures transmises directement à Tony Blair, membre exécutif du Conseil de la paix. Première réserve, le sort des armes. Israël exige la destruction pure et simple des arsenaux saisis au Hamas, refusant qu'ils soient confiés à un comité technocratique palestinien. Deuxième point de blocage, la diplomatie, la présence du Qatar et de la Turquie au sein du mécanisme de vérification est jugé inacceptable par le gouvernement israélien. Enfin, sur le plan sécuritaire, Israël refuse de se lier les mains et exige de conserver sa liberté d'action militaire, y compris dans les zones transférées à la police palestinienne ou à la force internationale. Et tant que ces lignes rouges ne seront pas intégrées, indique-t-on, l'accord restera au point mort. Michel Paul, Jérusalem, RFI.
0: L'Iran proche d'un accord avec Oman sur le détroit d'Ormuz. C'est en tout cas ce qu'affirme le ministère iranien des Affaires étrangères. Téhéran dit plancher sur un nouvel itinéraire de transit des navires. Une route acceptable pour les deux parties, dit l'Iran, dans le respect des droits souverains de chaque pays. Les négociations avec Oman sont en phase finale, assure la diplomatie iranienne. L'Iran, que Donald Trump promettait de frapper très fort, eh bien il fait marche arrière. Le président américain a annoncé suspendre les frappes contre l'Iran à la demande de plusieurs pays de la région, et ce à condition qu'un accord soit rapidement conclu. 13 personnes sont mortes au Pakistan dans un attentat suicide en pleine manifestation dans le nord du pays. L'assaillant a tenté de pénétrer dans un commissariat de police. Il a ensuite activé sa veste remplie d'explosifs. On compte 8 policiers parmi les 13 victimes. Une vingtaine d'autres personnes ont été blessées. Pas de revendication à ce stade. Lula, candidat à un quatrième mandat au Brésil. À 80 ans, le président se dit en pleine forme. « Je veux me battre contre la vieillesse », a-t-il lancé. Il sera donc opposé en octobre à Flavio Bolsonaro, fils de l'ex-président d'extrême droite, Jair Bolsonaro. Lula, qui se pose en défenseur de la souveraineté du Brésil face à Donald Trump, dont l'ombre plane sur la campagne. La Hongrie met à l'arrêt son unique centrale nucléaire, conséquence directe de la sécheresse qui a fait baisser le Danube à des niveaux historiquement bas. Cette décision est inédite en Hongrie en 44 ans d'histoire de la centrale de Pacs. La production d'électricité a également été affectée en Roumanie et en Bulgarie pour les mêmes raisons. Les explications de Yelena Tomic.
2: L'unique centrale nucléaire de Pacs, qui fournit environ 40% de la production annuelle d'électricité, a été complètement mise à l'arrêt à 1h30 ce matin. Jamais auparavant, la Hongrie n'avait été confrontée à une situation énergétique aussi difficile, a reconnu le Premier ministre hongrois Péter Magyar lors d'une conférence de presse, et d'ajouter que les difficultés ne faisaient que commencer. Comme la plupart des pays européens, la Hongrie est touchée par une vague de chaleur extrême et un déficit de précipitations prolongé. Les eaux du Danube ont atteint par endroits un niveau historiquement bas. Et la situation risque d'empirer en raison des températures qui dépasseront les 40 degrés Celsius dans les prochains jours. Conséquence, pour réduire la consommation d'énergie au maximum, le gouvernement a ordonné dès lundi la suspension du trafic ferroviaire de marchandises entre 17h et 22h, recommandé le télétravail aux fonctionnaires et appelé le secteur privé à favoriser le travail à distance.
0: Yelena Tomic. Le règlement européen sur l'intelligence artificielle est entré en vigueur avec avec ses obligations de transparence. Les mesures déjà mises en place ne comprenaient pas jusqu'ici d'obligations contraignantes. L'Europe entre donc cette fois dans le vif du sujet avec des instruments de contrôle à destination des fournisseurs des systèmes d'IA. À Bruxelles, les explications de Pierre Benazet.
3: Les pouvoirs de sanction de la Commission européenne sont désormais activés avec à la clé des amendes qui peuvent s'élever jusqu'à 35 millions d'euros ou 7% du chiffre d'affaires mondial de l'entreprise concernée. Il y a désormais aussi l'obligation d'identifier clairement comme intelligence artificielle les agents ou les robots qui peuvent simuler des conversations avec les humains. Ce règlement prend son essor à un moment où justement les consommateurs européens sont devenus les premiers utilisateurs de l'IA générative, même si pour l'instant la part de marché de la seule IA européenne, Mistral, est très loin derrière les champions américains. Ces règles européennes risquent d'ailleurs de provoquer de nouvelles tensions avec la Maison-Blanche, d'ores et déjà hostile au règlement de l'UE. Il manque cependant encore un pan entier, celui qui concerne l'IA dans les secteurs à haut risque, comme santé, éducation ou justice, où l'UE a entamé une course contre la montre afin de réguler efficacement une technologie en évolution constante. Pierre Benazet, Bruxelles, RFI.
0: À Ceuta, la situation revient peu à peu à la normale après l'afflux de 60 000 migrants dans le territoire espagnol enclavé au Maroc. Madrid assure que la quasi-totalité des personnes ayant franchi la frontière illégalement ont depuis été renvoyées au Maroc. Le dernier bilan des autorités espagnoles fait état de 72 morts. Cette soudaine arrivée massive de personnes migrantes est la pire jamais connue à Ceuta. 8 morts en Russie après des frappes ukrainiennes de drones et d'artillerie dans plusieurs régions de l'ouest, du sud-ouest et du centre. La défense russe dit avoir abattu 635 drones ukrainiens cette nuit. Les frappes ont notamment touché un entrepôt du géant de l'e-commerce Wildberries, pilier de l'économie russe. Il est bientôt 21h10 à Paris, 19h10, temps universel. C'est la fin de ce journal. 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Je vous laisse avec Idée.

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1: Bonjour, ravi de vous retrouver pour la suite de nos idées. La philosophie ne pourrait-elle pas consister dans des gestes, des formes de vie, plutôt que dans des énoncés? En tout cas, c'est un aspect du problème de la philosophie aujourd'hui que de savoir si et comment écrire encore des livres, note notre invité aujourd'hui. Il ajoute plus loin, c'est par le récit, par la fiction, que la philosophie peut intervenir face à la crise environnementale en montrant qu'il y a d'autres possibles et en produisant ou en contribuant à produire d'autres désirs. Fin de citation. Assurément, nous allons parler philo aujourd'hui, comme nous le faisons très souvent, vous le savez, c'est en somme notre vocation. Mais cette fois, nous allons le faire à vélo, avec l'auteur des lignes que je viens de lire, Pierre Kasounoguès, qui a parcouru le littoral atlantique de Biarritz à Ostende à bicyclette. Une épopée qu'il raconte dans un livre qui s'intitule « Traits de côte, voyage philosophique au bord de la mer ». Il s'agit à la fois d'un récit de voyage et d'une réflexion sur la crise environnementale, notamment. Nous allons en parler avec lui dans ce nouveau numéro du magazine Idée, chaque dimanche à la radio à cette heure-ci et dès le tout début de la journée en podcast. «

0: Bonjour Pierre Kasounoguès.
1: Bonjour.
0: Merci d'être descendu de vélo, mais je sais que vous avez entrepris depuis la sortie du livre un autre voyage dont on parlera peut-être un jour dans cette émission. Merci en tout cas de nous avoir fait voyager et de faire voyager le lecteur des Landes au nord de la France jusqu'à en Belgique même, à Ostende. Toujours un œil sur la mer, évidemment, avec le vent de face ou de côté, ça dépend. Homme libre, toujours tu chériras la mer, et visiblement vous êtes un homme libre, Pierre Kasounoguès. Vous êtes prof de philo à l'université Paris 8, membre de l'Institut universitaire de France. Et votre livre est un livre qui n'est pas exactement un récit de voyage, qui n'est pas exactement un traité de philosophie, c'est un objet nouveau, je trouve. C'est ce que vous avez voulu aborder la philosophie d'une autre manière. C'est ce que d'ailleurs je soulignais en début de d'émission.
1: Bah, tout d'abord, merci pour votre invitation et ce que vous dites du livre. Effectivement, le point de départ de ce périple, c'est dans une interrogation sur ce que peut la philosophie face à la crise environnementale. C'est-à-dire, dans le partage des disciplines, la philosophie s'est trouvée dépourvue de domaine empirique. Donc, si je dis le niveau des océans va monter de 1,50 m pour 2100, ce qui est la prédiction la plus courante, c'est de l'océanographie. Et il faut pas me lire pour voir ça. Il faut lire un océanographe. Si je dis les gens veulent être protégés par des digues, c'est de la sociologie. Si je dis cette situation crée chez certains d'entre nous une anxiété d'un nouveau genre, c'est de la psychologie. Donc, qu'est-ce qui reste à la philosophie? Qu'est-ce qui reste à la philosophie? Et s'il reste rien, si la philosophie ne peut pas parler de la crise environnementale ou des mutations technologiques qui posent le même problème, à quoi sert la philosophie aujourd'hui? Quel intérêt elle a? Donc, le point de départ, c'était vraiment cette interrogation sur la façon dont la philosophie pouvait essayer de faire quelque chose de la crise environnementale. Et donc, pour moi, finalement, le domaine de la philosophie, hein, c'est celui du récit, et particulièrement d'un récit en première personne qui, voilà, selon le mot de Merleau-Ponty, il s'agit de porter l'expérience à l'expression, donc de décrire ce qui se passe d'une façon, en fait, qui n'est pas exactement soumise au même type de vérité qu'un énoncé sociologique. Et donc, bref, un récit à la première personne. Eh ben voilà, pour du coup parler de la crise environnementale, j'ai décidé de parcourir une des régions qui en France est la plus menacée, c'est le littoral atlantique. Et puis aussi, là je le dis de façon très philosophique, hein, mais j'ai grandi dans les Landes, le littoral atlantique c'est une région que j'aime beaucoup, et c'est aussi une région qui, telle qu'on la connaît aujourd'hui, va disparaître. Voilà, elle va se transformer si profondément que telle qu'on la connaît aujourd'hui, elle va disparaître. Le littoral, tel qu'on le voit dans les vacances de Monsieur Hulot ou dans les films camping, ce littoral des vacances à la mer insouciante, pour toutes sortes de raisons, va disparaître.
0: En contact de la mer aussi, Pierre Kasounoguès, je vous cite, comme la philosophe Corinne Pelluchon, que nous connaissons bien dans cette émission, comme la philosophe Corinne Pelluchon dans L'être et la mer, je pense aussi que la mer, les bains de mer, l'eau en général et les terrains mouvants font du bien à la philosophie.
1: Oui, alors c'est tout à fait vrai, et c'est tout à fait frappant. J'avais déjà écrit un livre sur le bord de la mer, un métaphysique d'un bord de mer en 2016, et c'est tout à fait frappant. Et comme le dit aussi Corinne Pelluchon, les philosophes, y compris les philosophes contemporains, s'intéressent surtout à la Terre. Et y compris dans la philosophie, voilà, du 20e, 21e siècle, il y a énormément de réflexions à la suite de Heidegger en particulier, ou de Husserl, autour de la Terre. Un autre exemple, qui est pourtant un philosophe que j'aime beaucoup, c'est Merleau-Ponty. Il écrit son dernier livre sur la Côte d'Azur, et il ne parle que de l'eau de sa piscine. Les philosophes ont du mal à parler de la mer. Et pourquoi? Ben, on peut imaginer toutes sortes de raisons, mais je pense qu'une raison qui reste quand même, c'est la raison cartésienne, que les philosophes aiment les endroits solides. Descartes, il plante l'arbre de la science. Quand vous avez besoin d'un arbre de la science, c'est dans la terre que vous le plantez. Il y a aussi ce passage dans la deuxième méditation, tout à fait au début de la deuxième méditation, donc Descartes commence à douter de tout, il imagine un malin génie, il est même plus sûr que le monde extérieur existe. Comment il traduit cette période de désarroi? Il dit, c'est comme si j'étais dans une eau trouble dans laquelle je n'ai plus pied. Donc, les philosophes ont du mal à accepter la mobilité associée, la mobilité de l'océan et le fait de flotter, de ne pas reposer sur la terre ferme, mais de flotter. Et donc, je pense effectivement que la mer implique un changement dans nos façons de penser.

0: Alors il y a ce changement imposé par la mer et il y a le regard que vous avez à vélo. Parce que à vélo, ça aussi c'est presque une dimension philosophique, vous adoptez une autre façon de concevoir le temps.
1: Alors oui, c'est quelque chose qui m'a beaucoup intéressé dans lequel j'ai pris beaucoup de plaisir. Et je dois dire, ce voyage en vélo, c'était aussi une expérience, non seulement c'était une expérience philosophique, mais c'était une expérience humaine formidable.
0: On va y revenir parce qu'il y a beaucoup de rencontres. Vous êtes face à vous-même aussi.
1: Oui, et puis face à un dehors. Comme beaucoup de gens, je passe l'essentiel de mes journées devant un ordinateur.
0: Mon pauvre.
1: Et ou en cours. Mais là, voilà, j'étais sur mon vélo. Presque tous les jours, c'était assez fatigant, effectivement, mais il y avait aussi une expérience du dehors dont j'ai peu l'habitude.
0: Et vous écrivez à vélo avec les sacoches, 20 km c'est aussi une heure, une grosse heure, 80 c'est l'essentiel d'une journée.
1: Oui, c'est-à-dire ça faisait vraiment partie du projet initial, le vélo redonne une réalité aux distances que la voiture écrase. C'est-à-dire, en voiture, 20 km ou 80 km, bah, c'est pas très différent. 20 km, c'est une petite heure, mais enfin, le temps de prendre ses affaires, de garer la voiture, etc., c'est quasi une heure. 80 km, c'est un peu plus, mais pas beaucoup plus. Et ça, en gros, quelles que soient les conditions météo. Alors qu'en vélo, 20 km, c'est très très différent de 80 km. Et s'il pleut, et s'il y a du vent de face, et du dénivelé, c'est différent. Donc, le vélo, il remet au contact d'une réalité de la distance. Il y a une expérience que je trouve très frappante, c'est un artiste allemand, Burckhardt, qui a inventé ce qu'il appelle la promenadologie, en anglais l'astrologie, et qui demandait à ses étudiants, dans une sorte de performance, de parcourir la ville en portant un pare-brise. Ils portaient le pare-brise et ils ne regardaient la ville qu'à travers ce pare-brise. Et pour montrer comme la voiture réduit notre rapport à l'extérieur. On voit peu parce qu'on est dans l'habitacle de la voiture. On est d'une certaine façon chez soi dans la voiture. Quand on est en vélo, on n'est pas du tout chez soi. On est très vulnérable. Il y a les odeurs. Les odeurs en vélo, elles sont très, très présentes parce que je crois que on est hyper oxygéné. Donc, on respire beaucoup plus. Donc, les odeurs, j'ai fait ce parcours au printemps. Il y a les odeurs des fleurs. Donc, le fait de parcourir le littoral en vélo, c'était une façon de rétablir ou d'établir, disons, un certain rapport, je dirais pas à la nature, parce que est-ce que le littoral c'est la nature, c'est un endroit qui est fabriqué beaucoup par l'humain, mais à un extérieur. Et ça c'était donc vraiment très important. Il y a aussi un passage de Marcel Proust dans La recherche du temps perdu, il compare le voyage en train et le voyage en voiture. Et il dit que le train transporte féeriquement les passagers. C'est-à-dire, pour Proust, le train vous prend quelque part dans une gare et à travers une sorte de non-lieu, vous amène dans une autre gare. Alors que la voiture, dit-il, vous fait voir les coulisses des villes, les faubourgs dans lesquels la ville se prépare. Et donc, chaque moyen de transport implique sa propre géographie. Mais le vélo, il implique encore une autre géographie qui est beaucoup plus détaillée, beaucoup plus riche, variée, disons, que la géographie de la voiture. Typiquement, en voiture, on traverse une zone commerciale, on la voit pas. Il y a des zones commerciales sur le littoral, très longues, peut-être 10 km de zones commerciales, ça peut arriver. Et on roule, souvent il y a une autoroute ou une nationale qui passe, on va assez vite, on la voit pas, on n'y fait pas attention, on écoute la radio, on voit pas. En vélo, ces 10 km, ils sont aussi présents que les 10 km le long de la plage et d'un spectacle magnifique. Et la réalité du littoral, c'est aussi ça, c'est aussi cette alternance de l'océan, du spectaculaire, du romantique et des zones commerciales.

0: suite de ce numéro d'idées en compagnie de Pierre Kasounoguès qui vient d'écrire Traits de côte, voyage philosophique en bord de mer. Nous suivons avec lui ce périple dont nous allons parler dans un instant. Mais avant de reprendre quelques étapes de ce périple, Pierre Kasounoguès, je voudrais insister sur un mot que vous avez utilisé il y a un instant, prononcé, c'est le mot vulnérabilité. Ce qui frappe à vélo, et chacun a pu le constater, mais vous l'avez constaté en faisant un long périple, on est vulnérable. On est justement précisément en contact avec la nature et la réalité de la nature.
1: Bon, tous les cyclistes le savent, hein, on est vulnérable d'abord à cause des voitures. Et c'est un danger permanent auquel tous les cyclistes pensent tout le temps, la voiture qui double trop près. Donc ça, c'est une première forme de vulnérabilité. Mais ensuite, effectivement, sur un vélo, on est exposé aux éléments météorologiques, exposé aux éléments, disons, naturels. Hein,
0: oui, parce qu'on vous voit dans le vent de face, souvent, on vous voit sous la pluie.
1: Oui, voilà, et c'est que les éléments météorologiques, quand on est en vélo et qu'il pleut, on est trempé. Et on est trempé pendant longtemps, et c'est voilà, une expérience particulière, et on est, je dirais, aussi exposé aux rencontres. C'est-à-dire que c'est très frappant, pour moi ça a été très frappant, comme j'étais donc pour la plus grande partie du trajet tout seul, j'ai fait beaucoup de rencontres par hasard, c'est-à-dire des gens qui venaient me parler, ils me voyaient à vélo avec souvent mon téléphone en train de chercher mon chemin, mes sacoches, l'air un peu perdu ou prenant peut-être parfois je me dictais des notes sur mon téléphone, et les gens venaient me parler, on pouvait discuter, et donc voilà, c'est la voiture, elle nous enferme dans une ce que j'appelle une fortification, elle nous enferme dans une membrane épaisse dans laquelle le contact, disons, est asymétrique. C'est-à-dire, il est d'abord réduit et asymétrique. À travers le pare-brise, je vois le dehors, je le perçois réduit dans le rectangle du pare-brise, sans odeur pour l'essentiel, donc réduit, mais aussi asymétrique, à savoir que moi je vois dehors, mais qu'on me voit pas bien en fait dans ma voiture. Donc il y a ce rapport asymétrique de je me fortifie dans une espèce de membrane, de bulle épaisse que j'emmène avec moi. Voilà, cette membrane, elle est défaite dans le vélo, et effectivement les cyclistes sont exposés.
0: Et vous allez même, Pierre Kasounoguès, jusqu'à parler de peur.
1: Alors, moi, je suis très angoissé en général. Donc, l'angoisse ou la peur est un sentiment qui m'accompagne souvent. Et ce voyage, c'était aussi une façon de me confronter à cette angoisse. Et dans les peurs ou les angoisses qu'on peut avoir en vélo, il y en a de tout à fait rationnelles, celle des voitures. On peut aussi, il y a certains endroits, quand on crève, c'est compliqué et faut bien réussir à réparer. Mais il y a aussi, donc moi, une des choses qui m'intéresse, c'est ce que j'appelle dans le livre l'angoisse des ailleurs. C'est-à-dire cette angoisse que l'on a de ne pas être chez soi.
0: Parce qu'on est exposé soit à soi-même, à tout ce que l'on est à l'extérieur, que l'on ne connaît pas.
1: Voilà, le fait d'être dans un endroit que l'on n'a pas domestiqué, c'est-à-dire d'être dans un véritable dehors que l'on peut décrire différemment, mais c'est à la fois, pour moi, c'est à la fois une angoisse philosophique qui a toute une thématisation philosophique, mais c'est aussi une angoisse très vécue. Et voilà, comment travailler, comment s'accommoder d'un lieu qui n'est pas fait pour soi, d'un lieu indifférent, étranger. Et pour moi, cette angoisse, en fait, elle se surmonte lorsque l'on peut réussir à imaginer habiter ce lieu, y compris dans une forme de vie non humaine. Il y a des lieux, finalement, par exemple, il y a des lieux qui ne sont plus habitables par les humains, paradoxalement. Un lieu qui paradoxalement n'est plus habitable par les humains, c'est le pourtour du Mont Saint-Michel.
0: C'est l'hypertourisme.
1: L'hypertourisme. Et donc c'est très paradoxal parce que c'est un lieu que les humains sont en train de détruire. On peut dire que vous allez au Mont Saint-Michel, il n'y a plus rien à voir que le tourisme. Il y a Voilà, il est impossible d'imaginer l'abbaye telle qu'elle a pu être au Moyen-Âge. Ça n'existe plus. Personne n'habite sur place parce que bah, y a que des hôtels. Les gens qui travaillent dans les hôtels, ils habitent dans la ville un peu à côté, à Avranches peut-être. Les animaux, les vivants, il y en a très très peu, hein, puisque bah, notre présence les rend impossibles. Donc, en tout cas, ce sont des lieux où voilà, il y a de moins en moins d'humains qui y habitent. Finalement, ces lieux, paradoxalement, ils deviennent inhabitables par les humains. Et pour moi, donc, ce sont des lieux très angoissants. Et une façon de surmonter cette angoisse, hein, c'est de trouver une forme de vie, une qui nous permettrait d'habiter ces lieux, de et donc en imagination de les domestiquer.
0: Pierre Kasounogas, nous allons marquer une courte pause et on se retrouve dans un instant.
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4: Il est 21h30 à Paris, 1h de moins à Yaoundé, 19h30 temps universel. 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
4: Bonsoir à toutes et à tous, une exclusivité RFI pour commencer. Pour la première fois, le gouvernement camerounais s'exprime sur l'absence prolongée de Paul Biya, le chef de l'État a quitté le pays depuis près de 8 semaines. Nous entendrons le porte-parole du gouvernement. Les commémorations du génocide en République démocratique du Congo ce dimanche 2 août, une journée initiée il y a 3 ans pour rendre hommage aux millions de victimes des atrocités commises dans le pays des tueries, dont le principal mobile reste l'exploitation des ressources naturelles. À la une également, l'association marocaine des droits humains, la MDH, réclame une enquête indépendante sur les causes de l'arrivée de dizaines de milliers de personnes entre la ville marocaine de Fnidek et l'enclave espagnole de Ceuta. L'organisation dénonce le silence des autorités. C'est une absence qui fait grand bruit au Cameroun, celle de Paul Biya, le chef de l'État a quitté le pays depuis près de 2 mois. Une absence prolongée du président qui suscite de nombreuses interrogations. Ce dimanche, pour la première fois, le gouvernement a donc communiqué en exclusivité au micro de RFI. René Emmanuel Sadi, le ministre de la Communication et porte-parole du gouvernement, annonce sans autre précision le retour imminent de Paul Biya dans son pays. Le président est en vie, il n'y a aucune vacance du pouvoir, déclare le ministre, qui en profite pour répondre aux spéculations de l'opposition.
5: Alors, les figures de l'opposition qui réclament à corps et à cri une constatation de la vacance du pouvoir à la tête de l'État devraient, me semble-t-il, avoir une lecture de la loi fondamentale qui soit plus rigoureuse et plus objective. Une lecture qui colle à la lettre et non pas qui procède d'une interprétation manifestement biaisée. Autrement dit, le Conseil constitutionnel ne s'est pas prononcé pour déclarer une vacance du pouvoir à la tête de l'État. Le président Paul Biya est en vie. Le président Paul Biya n'a pas démissionné. Je ne peux pas vous dire avec exactitude quand est-ce que le président Paul Biya revient. Et même si je le savais, il ne m'appartient pas de l'annoncer ici. Je peux au moins me permettre de vous dire qu'il revient très bientôt.
4: René Emmanuel Sadi, le ministre de la Communication et porte-parole du gouvernement camerounais, au micro de Polycarpe Somba. René Emmanuel Sadi, invité Afrique demain matin sur Radio France Internationale. Entre devoir de mémoire et quête de reconnaissance, la République démocratique du Congo commémore le génocide, contraction de géno pour génocide et coste pour coup en anglais. Le terme génocide désigne le génocide congolais lié à l'exploitation des richesses naturelles du pays à des fins économiques. Une journée de commémoration donc, initiée il y a 3 ans par le gouvernement. Le président Félix Tshisekedi a présidé aujourd'hui la cérémonie au mémorial du génocide à Kinshasa. Le chef de l'État congolais a une nouvelle fois dénoncé l'agression du Rwanda et de la FCM-23 tout en réaffirmant l'engagement de l'État en faveur de la vérité, de la justice et des réparations. À Kinshasa, le récit de Pascal Moulégois.
6: Comme à chaque commémoration, la cérémonie a été marquée par les témoignages d'une survivante. En larmes, cette habitante de Goma a raconté la mort de son mari tué par un obus tombé sur leur maison lors de l'offensive de l'AFCM 23 contre la ville de Goma en janvier 2025. « Nous mourons sous vos yeux », chantaient les victimes devant les mémorials accompagnées d'une guitare. En face, le président Félix Tshisekedi a dénoncé ce qu'il qualifie d'entreprise meurtrière fondée sur une logique de conquête et de prédation, accusant les Rwandais et ses alliés de violer la souveraineté de la RDC. Le chef de l'État a assuré que la souffrance des victimes ne serait jamais reléguée à l'oubli et que leur droit à la vérité, à la justice, à la réparation et à la sécurité serait défendu. Les responsables de la commission interinstitutionnelle d'aide aux victimes et du FONAREV, le Fonds national des réparations des victimes, ont eux aussi appelé à faire de la mémoire un levier de justice et de réconciliation, tout en rappelant que les besoins des victimes restent immenses. Des besoins évoqués alors que la société civile attend des comptes sur la gestion des millions de dollars qui brassent les FONAREV qui bénéficient d'une partie de la redevance minière. Pascal Moulegua, Kinshasa, RFI.
4: Et puis en RDC, toujours une cinquantaine de détenus de la prison de Louébo ont réussi à prendre la fuite dans la province du Kassai. Une opération minutieusement préparée avec une possible implication des agents des services de sécurité selon les autorités. L'association marocaine des droits humains, la MDH, réclame une enquête indépendante sur les causes de l'arrivée de dizaines de milliers de personnes entre la ville marocaine de Fnidek et l'enclave espagnole de Ceuta. L'organisation dénonce le silence des autorités et de demande comment un tel mouvement a pu se produire sans qu'elle n'en ait eu connaissance. Le bilan continue, lui, de s'alourdir. Au moins 72 personnes sont mortes en tentant de rejoindre l'enclave espagnole. Le reste, c'est Christina Bocchello qui raconte.
7: Pour la MDH, cet afflux massif soulève de nombreuses questions. Une rumeur annonçant l'ouverture de la frontière a circulé dans tout le Maroc. Des milliers de jeunes ont alors convergé vers Fnidek, dans le nord du pays. Certains venus de plusieurs centaines de kilomètres. Saïd Tevel, membre de la MDH, s'interroge. Comment un tel mouvement a-t-il pu se produire sans que les autorités marocaines en aient eu connaissance? L'association réclame donc une enquête indépendante pour établir les responsabilités et clarifier le bilan humain. Les chiffres continuent en effet de diverger. Au moins 72 morts selon les autorités espagnoles contre près de 130 victimes et des dizaines de disparus selon la MDH. L'organisation dénonce également le silence de Rabat qui n'a toujours fourni aucune explication publique sur cette crise. Enfin, elle demande des comptes à l'Espagne sous le renvoi des mineurs vers le Maroc, estimant que leur situation aurait dû être examinée individuellement.
4: Et j'ajoute que la quasi-totalité des 60 000 personnes ayant franchi la frontière ont depuis été renvoyées au Maroc. Ouagadougou sous vidéosurveillance. Au Burkina Faso, les autorités ont lancé un dispositif de e-verbalisation. Désormais, certaines infractions au code de la route dans la capitale burkinabé seront donc enregistrées grâce à des caméras installées par le ministère de la Sécurité. Le dispositif a été lancé hier et 12 heures après son entrée en vigueur, il avait déjà détecté plus de 1000 infractions. Les précisions de Willy Diallo.
8: Parmi les infractions détectées, la majorité concerne le non-respect des feux tricolores, des excès de vitesse ou l'utilisation du téléphone au volant. À la mi-journée, 5 contrevenants avaient déjà payé leurs amendes à travers Faso Arzeka, la plateforme de paiement numérique de l'administration publique. Les autorités prévoient de multiplier par 3 ou 4 le nombre de dispositifs de vidéo-verbalisation à Ouagadougou d'ici 2027, avant de progressivement l'étendre aux autres villes du pays. En moyenne, le Burkina Faso enregistre 62 accidents de la circulation par jour et une cinquantaine de blessés, selon le ministre burkinabé de la Sécurité, Mahamadou Sana, d'où l'installation de la vidéosurveillance. Si on touche les poches des usagers, on pourra faire fléchir ce phénomène, explique le ministre. Sur sa page Facebook, le ministère a lancé une campagne de sensibilisation en partageant des vidéos d'accidents de la route, avec un rappel des réglementations en matière de vitesse, 50 km/h en ville, 90 hors agglomération, ainsi que le montant des amendes, entre 6 et 12 000 francs CFA, en cas de non-respect des limitations.
4: Une précision signée, Oueli Diallo. Et puis du football pour finir. La CAN féminine se déroule au Maroc, je vous le rappelle. Fin des matchs de la deuxième journée ce dimanche et des retrouvailles entre le Cap-Vert et le Mali. Esteban Mirales.
9: Oui, un match de tous les dangers entre deux équipes qui ont perdu leur première rencontre. Les Cap-Verdiens avaient même éliminé les Maliennes lors des éliminatoires il y a quelques mois. Les Maliennes ont ensuite été repêchées par la CAF, mais surtout elles s'étaient imposées 4-2 à Bamako lors du match retour. Et pour Silveria Nedio, l'entraîneur du Cap-Vert, le Mali va entrer sur la pelouse avec un esprit de revanche. D'ailleurs, elle a déjà pu constater beaucoup de progrès du côté des Maliennes après l'analyse du premier match où le Mali s'était incliné 2-1 face au Cameroun. Écoutez l'entraîneur du Cap-Vert, Silveria Nedio.
7: J'ai regardé le match du Mali et elles ont bel et bien progressé. À partir du moment où le Mali a été repêché, elles se sont automatiquement mises à s'entraîner. Dès qu'elles ont appris que le Cap-Vert était aussi dans le groupe, elles se sont entraînées encore plus. Elles ont beaucoup progressé. Durant leur match, j'ai vu une grande détermination avec de nombreuses attaques. Je trouve qu'elles ont bien joué cette fois-ci. Elles ont perdu, certes, mais c'est normal au football. Dans le football féminin, les femmes progressent au fil des matchs qu'elles disputent. Elles progressent grâce aux compétitions. Et ça, c'est très positif pour le football féminin. Rien ne sera comparable entre le match face au Mali lors des qualifications et celui dans le cadre de cette compétition. Car je sais que lors d'une CAN, tout est différent.
9: Coup d'envoi donc dans une vingtaine de minutes de ce Mali Cap-Vert à 20h temps universel. Et puis un résultat à vous donner dans l'autre match de ce groupe D. Ça a eu lieu il y a quelques minutes, ça s'est terminé il y a quelques instants. Le Cameroun a pris le meilleur sur le Ghana, une victoire 1-0 qui ouvre les portes des quarts de finale aux Camerounaises.
4: Merci beaucoup Esteban Mirles du service des sports de RFI. Et puis avant de refermer cette édition, en bref, en Algérie, le chauffeur de l'autocar tombé vendredi dans un ravin était sous l'emprise de stupéfiants. C'est ce qu'indique ce dimanche le parquet général de Boumerdès. Pour rappel, l'accident a coûté la vie à 28 personnes. 36 personnes ont été également blessées. Il est 21h40 à Paris, 2h de moins, temps universel.

0: Nous sommes en compagnie d'un philosophe, Pierre Cassou-Noguès, auteur d'un livre vivant très riche qui s'intitule « Traits de côte, voyage philosophique en bord de mer » publié aux éditions Philosophie Magazine. Avec lui, nous voyageons sur les chemins littoraux et dans les idées, à vélo ou pas. Et si nous prenions quelques exemples, Pierre, quelques exemples d'étapes dans votre périple. Il a commencé un printemps à Biarritz et s'est achevé à Ostende, en Belgique. Biarritz donc, puis la forêt des Landes, touchée depuis, ainsi que la Gironde, par le gigantesque incendie que l'on sait en juillet. Un long périple donc.
1: Ça a été... Oui. J'ai parcouru tout le littoral en trois étapes, Biarritz-Saint-Nazaire, Saint-Nazaire-Saint-Brieuc et Saint-Brieuc-Ostende. Et la première étape, donc, dans une longue partie, j'ai traversé les Landes. Enfin, c'est quelque chose comme 250 kilomètres. Bon, j'avais mes sacoches, j'ai mis assez longtemps. Et c'est un endroit que je connais très bien, où j'ai grandi. C'est un endroit aussi qui marquait pour moi le début de toute une série de projets autour de l'environnement depuis 2022 et les grands incendies. Hein, je ne sais pas si vous vous souvenez, l'été 2022, donc 30 000 hectares de pins qui ont brûlé, 60 000 personnes évacuées, dont moi, avec nous étions là avec mon fils, ma compagne, et comme nous n'avons pas de voiture, l'évacuation c'est compliqué. C'était un moment, j'ai jamais cru que j'allais mourir dans l'incendie, mais c'était un moment quand même très très anxiogène. Et qui, voilà, je disais tout à l'heure que ce littoral des vacances allait disparaître, pour moi c'était la réalisation, que le fait de me rendre compte que nous entrions dans la catastrophe environnementale, hein, que nous y étions déjà. Et donc cette forêt de pins, c'est une forêt...
0: Mais sur des kilomètres et des kilomètres, sur des centaines de kilomètres.
1: 30 000 hectares, oui. Ça fait de forêt brûlée, c'est 30 kilomètres sur 10 kilomètres. Oui. Donc en vélo, 30 kilomètres, ça se voit longtemps. Hein.
0: Mais la forêt des Landes...
1: Et la forêt des Landes fait en gros 200-250 kilomètres, quelque chose comme ça. Donc plusieurs étapes entièrement dans les pins, c'était au début du printemps, c'était au mois de mars.
0: Et là, on respire avec vous, hein, on sent l'odeur de pin, hein, on sent la mer pas loin, la dune.
1: Et ce sont des paysages que j'aime beaucoup, vous avez les pins, vous avez quelques mimosas qui étaient dans les dernières fleurs un peu plus orangées, vous avez des genêts qui commençaient à fleurir, vous avez effectivement des odeurs. Vous avez quelque chose qui est très remarquable, c'est aussi les oiseaux qui sont plus ou moins présents selon que c'est une forêt d'exploitation ou une forêt d'agrément en fait. Et ce qui est donc frappant à propos de cette forêt, c'est que donc c'est une forêt qui a 200 ans. Hein. C'est une forêt qui a été plantée au cours du 19e siècle, au début du 19e siècle et puis jusque dans les années 1850. Donc en gros, c'est une forêt qui a l'âge d'une gare, hein, qui appartient à la Révolution.
0: Sous Napoléon III, en fait. Voilà. D'ailleurs, c'est lié un peu. Voilà. Oui, c'est ça.
1: C'est une forêt qui a l'âge d'une gare. Et donc, qui participe de la Révolution industrielle, qui est destinée à la fois à l'exploitation de la résine, du bois, aussi à stabiliser les sols, ce qui va permettre le développement du tourisme avec le train. Et donc, cette forêt, aujourd'hui, elle est menacée, et une question... intéressante en fait, à la fois pratiquement et philosophiquement, hein, c'est faut-il la protéger et en vertu de quoi ? Est-ce que c'est comme un monument historique ? Est-ce que c'est comme un écosystème ? Alors un écosystème très artificiel et voilà, et cette forêt, elle pose des questions tout à fait différente, hein, de celle que peut poser la Loire, par exemple, hein, le bassin versant de la Loire auquel on pourrait donner des droits. C'est une forêt qui est une œuvre humaine. Une des choses qui m'intéresse beaucoup dans le littoral, ce sont ces êtres, ou c'est ce que j'appelle des présences, qui ne sont ni tout à fait humaines, ni naturelles. Hein, la forêt des Landes, elle n'est pas naturelle. Elle a été plantée par les humains il y a 200 ans. Mais vous pouvez dire une mégalithe, hein, un menhir en Bretagne.
0: Vous en parlez beaucoup d'ailleurs de mégalithes.
1: Oui, absolument. C'est là encore, comme la forêt des Landes, ce sont des présences qui, à la fois sont humaines. Hein, elles ont été faites, ou disons l'humain a contribué à les faire, à les mettre en place, et en même temps, elles ont pris quelque chose d'autre. Et je pense que le littoral n'est pas naturel comme peut l'être une forêt primaire. Le littoral, voilà, c'est une région en France qui s'est fixée au cours du 19e siècle, pour beaucoup, un peu moins en Bretagne, mais au moins dans les Landes, et le sud-ouest. Et voilà, ce sont des êtres au statut, eh bien, qu'il reste à fixer, hein, qu'on ne peut ni identifier à la nature, ni identifier totalement à l'humain. Et dans cette adaptation, cet entrecroisement, on finit par prendre une présence particulière, et c'est cette présence qui m'intéresse, et aussi donc le type d'écologie qu'ils appellent, hein, c'est-à-dire c'est une écologie qui ne peut pas se référer à la nature et qui ne peut pas simplement en appeler à des êtres vivants, par exemple.
0: Dans votre périple, vous avez traversé la Charente-Maritime, la Vendée. On va d'abord commencer par la Charente-Maritime en remontant vers le nord. La Charente-Maritime, et si nous parlions un instant du signal à Soulac-sur-Mer, vous avez absolument voulu voir ce bâtiment. Il fallait absolument que je visite Soulac à cause du bâtiment Signal, qui est devenu le symbole négatif du tourisme balnéaire, comme la Tour Eiffel et les symboles de Paris et de l'époque industrielle.
1: Oui, donc c'est le Signal est un bâtiment emblématique, hein, de ce début de catastrophe ou de crise environnementale que nous vivons.
0: Et il a deux bâtiments, écrivez-vous, Pierre, construits en 1967 et 1970, donc des constructions assez récentes à cette échelle de l'urbanisme, mais qui n'ont pas résisté à l'avancée de l'océan.
1: Voilà.
0: Particulièrement importante dans cette région.
1: Alors, effectivement, c'est un peu au nord de Soulac, un peu au nord de Royan, que la côte, du côté du phare de la Courbre, que la côte recule le plus rapidement en Europe. Hein, et tout, il suffit de s'y promener et on voit, en particulier à l'automne, des souches de pins sur la plage, hein, qui sont en fait des pins qui ont été déracinés. C'est comme les blocos, en fait. On a l'impression que les blocos s'y vont vers la mer, mais non, c'est la mer qui avance. Mais dans le cas du Signal, hein, ce qui m'intéresse, c'est que ce démantèlement du Signal a été fait très proprement, hein, puisqu'il a d'abord été désamianté, puis détruit, puis on a fait une dune assez jolie qui est interdite au public le long de la plage, et que on pourra pas faire ça sur toute la côte. Voilà, c'est clair que tout le long de la côte, des zones entières vont être submergées, et que ce démantèlement très soigneux et où les occupants sont aussi dédommagé, ne pourra pas avoir lieu tout le long de la côte. Voilà, c'est sûr que c'est pas possible. Et la submersion, c'est quelque chose qui est certain. C'est-à-dire, le réchauffement en France, finalement, c'est pas certain, parce que peut-être que le Gulf Stream peut s'inverser, peut-être qu'en fait, en France, il fera plus froid. Mais la submersion, la planète se réchauffe, il y a aucun doute, et la submersion, du coup, la planète se réchauffe, les fonds marins prennent plus de place, parce que l'eau chaude, ça prend plus de place que l'eau froide, les calottes polaires fondent, donc l'eau monte, et ça, c'est certain. La seule chose, c'est que pour le moment, l'eau monte deux fois plus vite que les modèles le prédisaient. Donc, on ne sait pas exactement de combien ça va monter. Jusqu'en 2020, la prédiction habituelle, c'était 1 mètre, maintenant c'est 1,50 m. Il y a des modèles qui prédisent 9 mètres, donc 9 mètres, là, c'est un autre monde.
0: Mais vous dites que La Rochelle est menacée, par exemple ?
1: Absolument, mais La Rochelle, c'est une municipalité qui fait beaucoup pour lutter contre la submersion à cause de la tempête Xynthia. C'est des endroits qui ont été frappés par la tempête Xynthia. Donc, là, voilà, il y a d'autres endroits où il semble faire beaucoup moins contre la submersion. Mais ce que je veux dire, donc, c'est la submersion, c'est une des raisons pour lesquelles une partie de ce littoral va disparaître. Hein. C'est simplement que, en fait, dans pas si longtemps, peut-être 20 ans, 30 ans, une partie du littoral français et des zones qui sont habitées seront, en gros, plusieurs fois par an, sous l'eau, sous 50 cm, 1 mètre d'eau. Et donc, ça implique une toute autre vie. Peut-être que ces endroits y resteront habitables, mais c'est habiter une maison qui est sous l'eau deux fois par an. C'est une zone commerciale qui pourra pas rester là.

0: Suite de ce numéro d'idées en compagnie de Pierre Kasounogas, trait de côte, voyage philosophique en bord de mer, c'est le titre du récit qui est au cœur de notre conversation. Avant de continuer notre voyage, l'évoquer, il faut s'arrêter sur la présence des blocos sur les plages, notamment dans cette région du sud-ouest, qui sont maintenant eux aussi rattrapés par la mer et qui sont maintenant d'ailleurs au milieu de plages. Ces blocos chers à Paul Virilio, que vous citez d'ailleurs dans le livre.
1: Oui, alors c'est un phénomène que tous les riverains connaissent, le fait que le blocos qui, il y a 20 ans, était sur la dune, eh ben aujourd'hui, à marée haute, est entièrement recouvert par l'eau. C'est quelque chose, tous les gens qui habitent là le connaissent. Et ce n'est pas que le blocos se déplace, en fait. Hein, c'est vraiment la ligne de côte qui se déplace et dépasse le blocos. Et ce qui m'intéressait aussi, c'est la façon dont la construction des digues, en particulier sur l'île de Ré, peut se, ou justement près de Royan, hein, peut se mêler aux fortifications de la Deuxième Guerre mondiale et reprendre en fait les éléments d'architecture que Virilio étudie. Et pour moi, il y a cette construction de digues, par endroit, elle est peut-être nécessaire, mais on sait bien qu'elle ne pourra pas avoir lieu partout, que quand on construit une digue, en fait, ça affaiblit les endroits autour de la digue, hein, puisque du coup, l'eau arrive et refoulée sur les endroits de chaque côté. Donc, on pourra pas fortifier le littoral atlantique en construisant une grande muraille de béton.
0: Une sorte de mur de l'Atlantique, si
1: voilà.
0: Je veux dire.
1: Mais ce qui m'intéresse, c'est cette façon dont on a envie, en fait, de se protéger de la mer de la même façon que les humains se protégeaient de la guerre. Hein. Et que donc, comment cette architecture des fortifications, hein, qui se ressemblent, fortifications contre un ennemi humain et fortifications contre cette mer qui n'est pas un ennemi, hein, mais que l'on tend à prendre pour un ennemi. Et pour moi, il y a quelque chose, enfin, qui, j'en parle dans le livre, hein, qui me rappelle en fait la formule pendant le Covid, la guerre contre un ennemi invisible, hein, et c'est quelque chose sur lequel j'avais travaillé ailleurs, que le virus, le Covid-19, ça n'était pas un ennemi et nous n'étions pas en guerre. Le virus, il n'avait pas d'intention maligne à notre égard. Le virus, il vivait sa vie de virus. Et de la même façon, la mer n'est pas un ennemi. La mer, elle monte parce que c'est un phénomène physique. Donc, pour moi, c'est vraiment une erreur de reprendre à la fois dans notre pensée, mais aussi dans notre architecture, hein, des catégories guerrières au lieu de négocier avec des phénomènes.
0: Et nous continuons notre périple, Pierre Kasounogas. Vous avez parcouru donc la Bretagne, du Morbihan aux Côtes d'Armor, et là, la Normandie ensuite. Là, vous avez également une réflexion sur les villes reconstruites après la guerre, et Dieu sait si certaines d'entre elles ont été ravagées. Brest, par exemple, Le Havre, Royan aussi. Là, ça vous les découvrez, vous redécouvrez à vélo, et vous méditez en fait sur ces villes aujourd'hui, sur l'avenir de ces villes.
1: Oui, alors effectivement, hein, ce sont des sur le littoral français. Donc, il y a plusieurs exemples de villes reconstruites vraiment après la Deuxième Guerre mondiale avec des projets architecturaux très forts.
0: Hein, Lorient, Brest, effectivement.
1: Voilà, mais en particulier Royan et Le Havre, hein, sont des villes avec un projet architectural très fort.
0: Avec le même architecte d'ailleurs, il me semble. Auguste Perret.
1: Alors c'est Perret pour Le Havre et c'est Ferré pour Royan. Et ce sont deux villes que j'aime beaucoup, hein, je dois dire, et aussi bien Royan que...
0: Elles ont un charme particulier.
1: Que Le Havre, oui. Et je trouve effectivement que Le Havre, par exemple, il y a tout un travail de Perret autour du rythme, d'une répétition avec quelques variations, un peu, on pourrait dire, presque musicales. Et je trouve que ce rythme marche très bien.
0: Avec le grand espace.
1: Et voilà, cette uniformité, cette présence de l'eau... Et donc, c'est une ville dans laquelle j'aime beaucoup me promener, avec de très beaux bâtiments individuels, en particulier l'église avec ses...
0: Les cathédrales, oui.
1: Oui, voilà, avec ses vitraux. Et je m'intéresse aussi à ces... Alors, Perret, c'est le maître, l'architecte du Havre, c'est le maître, disons, un des maîtres de Le Corbusier. Et à propos du Havre, hein, je discute aussi de Le Corbusier, qui est un auteur et un architecte problématique. Hein, on sait ses rapports au fascisme dans les années 30. Mais je pense que dans ces textes, Le Corbusier met l'accent sur une notion très importante, c'est la maison comme machine à habiter. Et Le Corbusier, en fait, compare la maison à la voiture, l'avion ou le bateau, dit-il, sont des machines à se déplacer. Le bateau, c'est une machine à naviguer et qui est conçu, dit-il, pour le bateau, conçu pour être en harmonie avec sa fonction, hein, qui est de permettre à des humains de traverser la mer. Et Le Corbusier nous dit, ben, la maison, elle, c'est une sorte de machine qui doit être conçue pour faire vivre harmonieusement, le plus harmonieusement possible, l'humain dans son environnement. Et Le Corbusier, pour moi, met l'accent sur une espèce très importante de machine. C'est-à-dire, lorsqu'on réfléchit aux machines, y compris les philosophes, dans la philosophie de la technique, les machines, on pense d'abord à des machines qui produisent des marchandises, c'est l'usine de Marx. On pense à des machines à calculer, les ordinateurs, les téléphones, c'est au fond des machines à manipuler des signes, et disons pour des machines à calculer, et la machine à calculer, c'est le paradigme de la machine aujourd'hui. Quand on réfléchit sur les machines, on réfléchit beaucoup sur l'intelligence artificielle, par exemple, une machine à calculer. Mais dans l'idée de Le Corbusier de la maison comme machine à habiter, il y a autre chose. La maison comme machine à habiter, ce n'est ni une machine qui produit des marchandises comme une usine ou un robot, ni une machine à calculer, c'est une machine à coexister. C'est une machine qui permet à l'humain

0: radio. Donc on est, moi j'ai pédalé tout seul, donc j'avais effectivement beaucoup de temps pour réfléchir. Et c'était, ça faisait aussi partie de ce qui a fait de ces mois sur mon vélo une si belle expérience.
1: Merci Pierre Cassou-Nogues. Votre livre que je recommande évidemment s'intitule Traits de côte, voyage philosophique en bord de mer. Il est publié par Philosophie Magazine, les éditions Philosophie Magazine. Merci.
0: Merci à vous.
1: Idée réalisée évidemment par Vanessa Rovensky. Retrouvez-nous chaque dimanche à cette heure-ci et en podcast dès le tout début de la journée. Dans un instant, un nouveau journal. Vous retrouverez ensuite Laurence Saloir et Musique du Monde, bien sûr.
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1: Margot Ratézic.
0: La situation s'améliore sur le front des incendies en France. De nouveaux retours d'évacués ont été autorisés dans deux communes de Gironde, mais pas dans les campings. Nous ferons le point avec notre reporter dans le sud-ouest. En Grèce, en revanche, situation extrêmement difficile. Deux pilotes sont morts dans une collision d'hélicoptère alors qu'ils tentaient d'éteindre les flammes. À Ceuta, la situation revient à la normale. La quasi-totalité des 60 000 migrants qui ont débarqué dans l'enclave espagnole ont été renvoyé au Maroc, assure Madrid. Le dernier bilan des autorités espagnoles fait état d'au moins 72 morts. Le Maroc annonce à l'instant la mort de 11 migrants. Téhéran fustige des déclarations mensongères de Donald Trump qui a annoncé suspendre ses frappes contre l'Iran. Nous retrouverons notre correspondant sur place. Et puis Lula part à la conquête d'un quatrième mandat présidentiel au Brésil à 80 ans. La situation se stabilise sur le front des incendies en France. De nouveaux retours de milliers de personnes évacuées viennent d'être autorisés à partir de demain, lundi, à Lège-Cap-Ferret et au Porges, dans le sud-ouest. Mais les feux ne sont pas éteints pour autant. La vigilance reste de mise face à d'éventuelles reprises. Pierre-Olivier, vous avez pu suivre des opérations des pompiers en Gironde et la lutte s'annonce encore longue.
2: Nous avons pu pénétrer dans cette forêt de pins-marécages complètement calcinés. Les pompiers circulent sur des pistes forestières à l'entrée desquelles ils continuent de se ravitailler en eau avant de s'enfoncer dans le massif. L'odeur est âcre, le paysage désolé, d'énormes travées à travers les arbres ont été défrichées par les bulldozers pour éviter que le feu en cas de reprise ne se propage à d'autres parcelles qui, elles, n'ont pas été touchées. C'est un travail de fourmi mais aussi de titan que réalisent maintenant les pompiers avec la chaleur et le vent. Ici, il y a des centaines de petits départs de flammes qu'il faut éteindre un à un en se frayant un chemin avec les camions-citernes de plusieurs tonnes pour noyer ces fumerons et éviter que l'incendie ne reprenne. Alors, 2500 soldats du feu sont toujours mobilisés ce soir. Les visages sont tirés, noirs de suie et de poussière et ce balai incessant devrait encore se poursuivre jour et nuit au moins jusqu'au milieu de la semaine prochaine. Demain, lundi, de la pluie est annoncée, ce qui pourrait accélérer un peu les choses. Pierre-Olivier, Lège-Cap-Ferret, RFI.
0: J'ajoute qu'un nouvel incendie s'est déclaré un peu plus loin, toujours dans le sud de la France. Dans l'Aude, un véhicule en feu sur l'autoroute a embrasé la végétation. Une centaine d'hectares ont été parcourus. Le feu est désormais fixé. En Grèce, un terrible accident. Deux hélicoptères sont entrés en collision alors qu'ils intervenaient sur des feux de forêt. Le pilote et le copilote de l'un des deux appareils sont décédés. L'équipage du second hélicoptère est quant à lui sain et sauf. Le pays fait face à une situation extrêmement difficile, selon les mots du Premier ministre. Plusieurs violents incendies sont toujours en cours, attisés par des vents violents jusqu'à 100 km/h. Plus de 12 000 hectares sont déjà partis en fumée en une semaine. À Ceuta.

0: La situation revient peu à peu à la normale après l'afflux de 60 000 migrants dans ce territoire espagnol enclavé au Maroc. Madrid assure que la quasi-totalité des personnes ayant franchi la frontière illégalement ont depuis été renvoyées au Maroc. Le dernier bilan des autorités espagnoles fait état de 72 morts. Le Maroc vient d'annoncer quant à lui son premier bilan officiel, 11 migrants décédés. Un bilan déjà lourd et qui pourrait encore s'aggraver, comme le souligne Ignacio Sembrero, spécialiste des migrations dans le sud de l'Europe. On l'écoute.
1: La ville de Ceuta a pris des mesures avec l'aide de l'armée, parce que la ville est complètement débordée, pour accueillir, je ne sais pas si c'est le mot, 200 cadavres, un maximum de 200. L'Express, qui est le journal le plus lu du Maroc, a dit qu'il y avait une vingtaine de cadavres à la morgue de Tétouan, mais des amis de Tétouan me disent que des camions frigorifiques qui ont été réquisitionnés au Maroc pour les envoyer sur Tétouan. Ils sont presque tous morts noyés, presque tous, et puis il y en a quelques-uns qui sont morts parce que se sont écrasés contre les rochers. Les courants l'ont emporté contre le rocher, ils se sont frappés la tête, etc. Mais ça, c'est vraiment une minorité. Hein. La grande majorité est morte en se noyant. C'est une catastrophe humanitaire, enfin, c'est une hécatombe.
0: Ignacio Sembrero, spécialiste des migrations dans le sud de l'Europe, interrogé par Yelena Tomic. 9 morts en Russie après des frappes ukrainiennes de drones et d'artillerie dans plusieurs régions de l'ouest, du sud-ouest et du centre. La défense russe dit avoir abattu 635 drones ukrainiens cette nuit. Les frappes ont notamment touché un entrepôt du géant de l'e-commerce Wildberries, pilier de l'économie russe, tandis qu'au moins 5 personnes ont été tuées dans des attaques russes contre l'Ukraine. Lula, candidat à un quatrième mandat au Brésil. À 80 ans, le président se dit en pleine forme. « Je veux me battre contre la vieillesse », a-t-il lancé. Il sera donc opposé en octobre à Flavio Bolsonaro, fils de l'ex-président d'extrême droite, Jair Bolsonaro. Lula qui se pose en défenseur de la souveraineté du Brésil face à Donald Trump, dont l'ombre plane sur la campagne. L'Iran, proche d'un accord avec Oman sur le détroit d'Ormuz, c'est en tout cas ce qu'affirme le ministère iranien des Affaires étrangères. Téhéran dit plancher sur un nouvel itinéraire de transit des navires, une route acceptable pour les deux parties, dit l'Iran, dans le respect des droits souverains de chaque pays. Les négociations avec Oman sont en phase finale, assure la diplomatie iranienne. L'Iran, toujours, que Donald Trump promettait de frapper très fort, eh bien il fait marche arrière. Le président américain a annoncé suspendre les frappes contre l'Iran à la demande de plusieurs pays de la région, et ce à condition qu'un accord soit rapidement conclu. Des déclarations mensongères selon Téhéran. La correspondance de Siavash Ghazi.
2: Selon un responsable proche des négociateurs iraniens, il n'y a eu aucun accord entre l'Iran et les États-Unis sur une reprise du trafic maritime dans le détroit d'Ormuz. Hier soir, un proche conseiller du guide suprême iranien a affirmé qu'en cas d'attaque américaine contre les infrastructures énergétiques de l'Iran, Téhéran ramènera toute la région à l'âge de pierre. Le chef de la diplomatie iranienne a appelé de son côté ses homologues saoudiens et turcs, ainsi que le chef d'état-major des forces armées du Pakistan, qui a joué les intermédiaires entre l'Iran et les États-Unis pour un cessez-le-feu. L'Iran répondra à toute agression américaine et israélienne, a-t-il affirmé. Il est allé plus loin avec l'Arabie saoudite en laissant planer la menace d'une riposte contre le royaume, qui est déjà la cible d'attaque des Houthis au Yémen, alliés de l'Iran. Pour Téhéran, ce sont ces avertissements qui ont fait reculer une nouvelle fois le président Trump. Siavash Ghazi, Téhéran RFI.
0: Israël a mené de nouvelles frappes dans la bande de Gaza. Bilan au moins 13 morts, des attaques qui interviennent en dépit de l'accord annoncé il y a quelques jours par Donald Trump sur le désarmement du Hamas, ainsi que le retrait israélien de Gaza. Pas de réaction pour le moment de Benjamin Netanyahou. Je vous emmène à présent dans une exposition immersive sur les traces de Toutankhamon, le plus célèbre pharaon d'Égypte. Le parc des expositions de la Porte de Versailles à Paris propose des répliques et des projections à 360 degrés pour visiter son tombeau comme si vous y étiez, ou presque. Fatou Lordiouf a vécu l'expérience pour RFI.
3: Plongé dans la pénombre. 13 ans après son premier succès à Paris, l'exposition Toutankhamon fait son grand retour. L'histoire du pharaon qui a régné il y a plus de 3300 ans sur l'Égypte antique fascine encore aujourd'hui, d'après Wolfgang Wettengel, égyptologue et commissaire de l'exposition.
4: L'un des mystères, c'est sa mort prématurée à 18 ans. Au début du XXe siècle, un mouvement d'adeptes a dit « S'il vous plaît, n'ouvrez pas cette tombe, elle est maudite ».
3: L'égyptologue britannique Howard Carter découvre le tombeau du pharaon en 1922. Il en extrait d'innombrables trésors, aujourd'hui conservés au musée égyptien du Caire. Les répliques de l'exposition ont été sculptées à la main par des artistes égyptiens à la rayure près. La visite se poursuit en réalité virtuelle.
5: Le pharaon arrive dans l'au-delà en tant que divinité solaire.
3: De quoi attirer un public plus large, selon le commissaire.
4: Ces expériences ajoutent une dimension sensorielle à l'exposition, sans s'éloigner de l'histoire.
3: La salle immersive et le parcours en réalité virtuelle servent surtout à créer une ambiance de rite funéraire royal. Au total, l'exposition compte 1000 œuvres, un bon moyen de s'initier de manière ludique à l'égyptologie.
0: L'exposition Toutankhamon, son tombeau et ses trésors, c'est en ce moment à Paris et jusqu'au 6 septembre. Ainsi s'achève ce journal. Prochain rendez-vous avec l'actualité dans une heure sur RFI.
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13: Bienvenue dans ces musiques du monde avec deux rendez-vous. Une entrevue avec Claude Sicre, ingénieur en folklore depuis 1978. C'est aussi le titre de son album. Tout de suite, une session live assez impressionnante parce qu'il y a les 10 musiciens du groupe japonais Ajaté qui invitent la flûtiste franco-japonaise Maya Baru. Maya qui est toujours sur les bons coups. Maya Baru qui vient d'achever une série de festivals, Yokai Matsuri, à la Petite Halle à Paris, avec un groupe punk Tokyo Heat, les Seppuku Pistols, dont vous n'entendrez jamais parler sur RFI. Ajaté a un son particulier, avec ce style que le groupe a baptisé Afrobayashi. C'est la contraction de Afrobeat et Ohayashi. Ohayashi, c'est de la musique traditionnelle japonaise. Ajaté a ouvert du reste pour Shion Kuti début juillet à Paris, au Cabaret Sauvage. Et c'était... Oui, Junichiro. Il a eu la révélation un jour, une nuit à Tokyo, quand il a acheté un disque de Fela Kuti. Et quand il a entendu Fela, il a filé en Afrique quelques semaines, au Ghana et au Burkina. Le retour à Tokyo fut hardcore.
14: Ah, t'es là, pardon.
13: Oui, c'est moi, le petit yokai, le petit monstre qui court dans ta tête.
15: Voilà, on rejoue tous ensemble.
14: Ça marche. Sugoni, utani.
15: Again, together.
13: Et alors, on part sur quel titre?
14: Chaque.
13: Je suis pas sûre, qu'est-ce que je dis, moi, à la radio?
14: Chaque.
13: Donc, Ajaté et Maya Baru, dans la session live de ces musiques du monde, sur RFI. Bonsoir.

0: Ajaté et Maya Barou sur RFI dans la session live.
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0: Adjaté sur RFI, alors je vais donner les noms des musiciens. Il y avait Junichiro Imaeda qui jouait du pikshiku, c'est une sorte de guitare en bambou faite maison. Yukio Sata, percussion aussi. Noriko Ota au balafon en bambou, enfin tout est en bambou. Takako Ishida au tamasudare. Katsuki Jonan au shinabue, au kane, au yosigi, au kanokiri, il faudra quand même faire le tri. Tomohiko Kibushi à la basse, Keigo Yamada au percussion, c'est donc un shimedaiko, c'est ça Maya?
3: Oui,
0: Yuko Akalatsu au kane et Maso Fukushima au odo, qui est une grosse percussion. À la table, nous avons Junichiro Imaeda, qui est le patron. On vous appelle John, c'est ça?
3: C'est ça.
0: On l'appelle John. John, vous pouvez me refaire un tout petit peu et rapidement la genèse de ce groupe Adjaté et l'importance de l'Afrique dans votre vie.
3: Quand j'étais jeune, je suis parti en Afrique de l'Est. Il est parti 3 mois, il s'est baladé sans vraiment but précis, à part le fait qu'il l'adorait et qu'il aimait beaucoup l'afrobeat. Mais on lui avait dit que le Nigeria était très dangereux. Et donc il a été au Ghana. Et puis après, en allant au Ghana, on lui a dit, va au Burkina Faso si t'aimes la musique, c'est mieux là-bas. Pendant 3 mois, il s'est baladé. Il a entendu la musique, il a fait partie des fêtes. Et en rentrant au Japon, il découvre, même redécouvre la musique, de fête japonaise, qui est le Urayashi. Une musique qui existe depuis le XVIIe siècle. Et là, il se dit, mais en fait, ça ressemble totalement à ce que j'ai entendu là-bas en Afrique. C'est loin, mais c'est proche. Et voilà, il faut faire quelque chose avec.
0: La nouveauté, en fait, avec le groupe Adjaté, c'est que il y a un nouveau titre qui vient de sortir avec un monsieur qui s'appelle Toshito Tsushima. Alors lui, il a une particularité, il est multi-instrumentiste, mais il joue du gambri. Donc, on se retrouve quand même avec, en fond, de l'afrobeat, et il y a cette musique, le Oyayashi, qui est de la musique des Matsuri, en fait, des festivals.
3: Exactement.
0: Voilà, c'est une musique multicentenaire, et sa version à lui, à John, est date de 300 ans, il me semble. Et on a aussi un peu de tradition gnawa, donc la musique issue des esclaves au Maroc, une musique thérapeutique, une musique qui soigne, une musique assez particulière, de possession, avec des démons, avec des gens qui rentrent en transe. Il y a ces trois sources sur Babas. Est-ce qu'il veut me raconter un petit peu qui est Toshito Tsushima? Parce que j'ai vu, il a vécu en Roumanie, aux États-Unis. Le mec, il a vécu partout. D'où il sort?
3: Alors, la rencontre s'est faite de façon très simple. Il y a un bar où il allait souvent, où John va souvent. Le bar, c'est un tout petit bar qui s'appelle Baobab. Ils font beaucoup de musique live là-bas. D'ailleurs, j'ai été voir un concert d'Afrobeat là-bas. Et du coup, c'est le patron du Baobab qui dit à John, tu devrais rencontrer ce mec-là. Je pense que vous allez connecter. Voilà, ça s'est fait comme ça.
0: Et qu'est-ce que vous avez appris de monsieur Tsushima? Qu'est-ce qu'il vous a raconté? Parce que sa vie a l'air complètement incroyable. Il a vécu, comme je disais, aux États-Unis, en Hongrie, en Roumanie, en Angleterre, au Japon. C'est quoi? C'est le fils d'un ministre, d'un espion, d'un diplomate, d'un vendeur ambulant?
3: Il a peut-être des ailes. C'est quelqu'un de très, très droit. C'est comme un petit garçon, il a quelque chose de très frais, très, très droit, très sincère.
0: Est-ce qu'il vous a raconté son voyage au Maroc? Parce que le gambri n'est pas tombé tout à fait par hasard dans ses mains, c'est qu'il a fait un voyage qu'on va qualifier d'initiatique, parce que quand on rentre dans la Tagnaouit, on fait pas ça par hasard. Est-ce qu'il vous a dit quand ça a eu lieu, ce qui s'est passé en lui, avec quel Mahalem, donc Maître Gnawa, avec qui il a travaillé?
3: La seule chose qu'il sait, c'est qu'il est rentré par le blues. Donc, j'imagine qu'il aimait le blues, un peu comme plein de musiciens qui rentrent par le blues et puis après qui rencontrent le gnawa. Voilà, c'est la seule chose qu'il sait, que c'est le départ était le blues. Voilà.
0: Babas, c'est le titre que vous avez enregistré avec ce fameux Toshito Tsushima.

0: Baba sur RFI, c'est le tout nouveau single d'Ajaté, le groupe japonais qui est l'invité de la session live aujourd'hui, traduit par Maya Barou. Maya Barou, vous avez fait un petit feat quand même en début d'émission avec Ajaté. Mm-hmm. C'est un groupe que vous connaissiez ou vous avez attendu que la maison de disques française 180 grammes s'en fasse l'écho all around the
1: tout
0: world?
1: Tout à fait. Moi étant basée maintenant à Paris en France depuis une quinzaine d'années, du coup c'est passé par mon ami Max.
0: Max Brott,
1: en étant en France. Je ne les connaissais pas au Japon quand j'étais là-bas. Du coup, grande découverte. Quel délire. Quel délire, ce groupe.
0: Je ne sais pas si John est au courant, mais depuis quelques semaines, vous avez monté un festival qui s'appelle Yokai Matsuri. Mm-hmm. Yokai, c'est un démon, et Matsuri, c'est le festival, quoi.
1: Oui, voilà. Alors, yokai sont les monstres du folklore japonais. Et c'était une façon, dans le temps, que les gens mettent des visages sur tout ce qui est inexplicable. Par exemple, ça pouvait être, c'est vrai qu'au Japon, on est gâté au niveau catastrophe naturelle. Ça peut être, le tsunami, c'est à cause du yokai poisson-chat qui fait ça, ou alors le tsunami, c'est ça, ou alors mon petit garçon est mort noyé, c'est à cause du kappa, cette espèce de monstre mi-grenouille, mi-tortue. Qui noie les gens et en même temps qui est sympa de temps en temps si on lui donne du concombre. Enfin voilà, les yokai c'est assez fascinant. Je redécouvre les yokai, il y en a plein et c'est transmis à travers la génération. C'est en même temps c'est drôle, en même temps c'est terrifiant, en même temps voilà, c'est un mélange de plein de choses. C'est très japonais en même temps dans ce délire et le côté rigolo, délirant.
0: Bon, quel est le futur d'Ajaté? Là vous avez sorti un nouveau single Babas qui est étonnant évidemment, puisque, encore une fois, on le rappelle, on entend le Japon, on entend un peu Fela et on entend beaucoup la Tagnaouit marocaine. Moi, j'en suis restée à l'album précédent. Qu'est-ce qui va se passer pour vous? Des scènes? Enfin, voilà, à quoi va ressembler fin 2026 et 2027 pour Ajaté?
2: Attends, deux semaines, tsuwa ga aru node, sore wo, pshit to.
1: Donc là, ils finissent leur tournée européenne. Et ensuite, en rentrant au Japon, ils vont attaquer le nouvel album, apparemment.
0: Est-ce que vous avez fabriqué des instruments, inventé des instruments qui vont bien avec cette musique que vous avez découvert en Afrique?
2: Afrique とは関係ないです。日本はとても竹が多いんで、
1: もう。En fait, le bambou, c'est vrai qu'il y en a beaucoup au Japon. C'est un peu l'âme des Japonais. Et du coup, c'est en rentrant d'Afrique où il entend du coup le ohayashi, donc cette musique qui accompagne les fêtes populaires japonaises, donc les matsuri. C'est là où il entend des petits bouts, enfin les gens qui claquent deux bouts de bambou et qui font clac clac clac clac. Et là, il se dit ah ouais, mais c'est super ça en fait. Il faut que je fasse ça. Donc il a commencé à couper des bambous et fabriquer des instruments avec. Après, il s'est dit, mais j'ai trop de bambou. Qu'est-ce que je vais faire avec? Maintenant, j'en ai trop coupé. Et ben, je vais faire des instruments. Donc, il a commencé à combiner ces bouts de bambou et faire ses propres instruments.
0: Le balafon dont joue Noriko Ota, c'est lui qui l'a fabriqué?
1: Oui, il a vraiment tout fait, oui. Et son instrument aussi, étrange, avec des...
0: Kikishu. Une tringle à rideau, mais avec une corde, quoi.
1: Ça ressemble au valiha, tu trouves pas?
0: Ah, la vali ouais. Malgache. Oui, ouais, c'est malgache, ça. Ouais. C'est une harpe tubulaire. Ouais. Il y a combien de cordes sur cette
1: tringle? Trois
0: cordes. Ok. Bon, sur cette note arpégique, je vais vous quitter, monsieur Imaeda. Merci infiniment, John. Merci, Maya.
1: Merci.
0: Et je vous laisse avec Galar.
3: Ok. It's time to start.

0: C'était Adjaté dans la session live. Le groupe japonais a sorti il y a quelques mois un album qui s'appelle Dalatoni. Adjaté que RFI Vidéo est venu filmer dans le grand studio. Donc si vous voulez voir des images, c'est à retrouver sur les réseaux sociaux et sur le site de RFI, RFI Musique.
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0: Notre nouvel invité est ingénieur en folklore occitan depuis 1978. Tout est dit avec le titre de ce nouvel album. Claude Sicre, c'est son nom, c'est les fabuleuses troubadours, c'est l'enfanteur de la ligne Imagina. Une ligne imaginaire qui, je cite, tente de relier symboliquement les gens qui chez eux s'organisent pour défendre la création, le respect des cultures et l'échange de la solidarité pour mener à la démocratisation absolue. Une ligne imagina qui fait référence à la ligne Maginot, une ligne de fortification qui a été construite par la France pour se protéger de l'Allemagne. On est en 1928. Claude Sicre, c'est une figure toulousaine, plus carmagnole que R&B, plus fait maison que industrie.
2: Et tu sais ce qui serait bien?
0: Je te pose des questions intelligentes, mais il fait trop chaud là.
2: Ils le servent dans le studio.
0: Hélas, oui.
2: Mais là, c'est pas le cas.
0: Vous êtes trop bon, monseigneur.

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0: Ingénieur en folklore depuis 1978, Claude Sicre, bonsoir.
1: Bonsoir.
0: Ça va?
1: Ça va, très bien.
0: Un peu?
1: Très content d'être là. C'est musique du monde en plus.
0: Oui, depuis 35 ans. Vous, c'est depuis 78, moi c'est depuis 92. Vous êtes largement en tête. Claude Sicre, vous êtes originaire de Toulouse et pendant toute votre vie, vous avez eu à cœur de défendre et d'enrichir, si elle en avait besoin, la langue occitane. De votre point de vue, toutes ces années à travailler en ce sens, est-ce que vous trouvez que entre 78 et 2026, cette langue, cet esprit est entre guillemets sauvé? Vous avez gagné la bataille.
1: Alors, il faut faire une petite, non pas rectification, mais un petit...
0: Allez-y.
1: En fait, moi, je me suis dit ingénieur en folklore parce que j'écrivais des romans, des scénarios. Et après, j'ai découvert la culture occitane et je me suis dit que ça m'aiderait à faire ce que je voulais faire, c'est-à-dire redonner le goût de la culture populaire vivante à la France, parce que moi, j'avais vu dans le monde entier des musiciens qui jouaient un peu partout, au Maroc, en Italie, en Espagne, au Portugal, aux États-Unis et tout ça, puis dans les livres et tout ça. Alors qu'en France, une fois j'étais en Californie, en 72, j'étais en Californie, j'avais traversé les États-Unis en stop pendant des mois, et il y avait une soirée californienne, là, et les Américains ont joué avec leur guitare et tout ça. Ensuite, il y avait des Mexicains qui étaient à côté, qui ont joué, après des Portoricains ou je sais pas qui ont joué. Et après, ils ont dit, il y avait un autre Français que moi. Ils ont dit, vous ne pouvez pas nous jouer des trucs de chez vous pour danser, pour taper les mains et tout ça. Et en fait, lui savait jouer la guitare, moi aussi. On n'avait pas une seule chanson en commun. Il fallait qu'on chante Frère Jacques ou Au clair de la lune. Mais pour taper des mains, danser sur Au clair de la lune, tout ça, c'était pas possible. C'est un bon folklore. Mais on voyait bien qu'il y avait rien. Et ça m'est arrivé une seconde fois avec un Français. C'est-à-dire qu'on n'avait pas de culture folk commune avec des choses que les gens prenaient un instrument, jouaient et tout ça. Et c'était pas que pour l'Occitan, moi, c'est pour la France en entier. Une espèce de France plurielle où les romans sont plus vite publiés, c'est pas publié que dans une petite catégorie de gens, où il y a une ouverture aux autres mondes musicaux et aux autres folklores du monde. Et dans ces années 70, je me trouvais un peu seul à ça. À travers le mouvement occitan, j'ai connu des gens qui s'intéressaient au monde entier, pas simplement à la culture occitane. Alors je me suis dit ingénieur en folklore, tout le monde me regardait de travers, qu'est-ce que ça veut dire? Mais en fait, voilà, j'étais pionnier parce que j'ai vu que 30 ans après, il y avait des gens qui disaient que c'est très important de s'intéresser à l'ingénierie sociale. Ben moi, c'est folklore parce que c'est pas social venu d'en haut, moi c'est en bas, j'ai commencé dans la rue. Moi, j'étais originaire d'un quartier populaire à Toulouse, qui était mélangé et tout ça. Et moi, je faisais les choses dans la rue, je jouais dans la rue. Ce que j'écrivais, ça a à voir avec la rue, ce que je faisais. Puis ça avait à voir aussi avec le savant, parce que en même temps, je suis le seul de ma famille et de mon milieu qui est allé au lycée. Tous les autres, tous mes copains sont allés faire apprenti et tout ça. Et je me suis retrouvé un peu seul au lycée dans un milieu qui n'était pas le mien. Mais je me suis accroché et j'ai aussi fait des études et tout ça, ce qui m'a permis de mieux comprendre ce que je faisais. Parce que c'est toutes les cultures qui sont importantes, qu'il faut faire vivre et qu'il faut pas... C'est pour ça que j'ai fait à Toulouse, il y a 35 ans maintenant, j'ai créé le premier forum des langues du monde. Et c'est la première fois dans le monde qu'on mettait sur une place publique toutes les langues à égalité. Toutes les langues à égalité. Et vous savez combien il y a de langues en Afrique, vous savez combien il y a de langues en Asie, combien il y a de langues en Amérique du Sud.
0: La place du Capitole, c'est pas assez grand.
1: Alors, ben on a de la chance, c'est que les Africains, ils sont souvent trilingues ou quadrilingues. Ils ont plusieurs langues maternelles. Et ils pouvaient présenter, dans un stand, ils pouvaient présenter 4, 5, 6 langues des fois. Donc, parce que nous, bon, les Européens, tout ça, quand ils présentent leur langue, après, ils peuvent pas faire autre chose. Voilà.
2: Je vous demande, qu'est-ce que vous en pensez, vous, du fait qu'on est au 21e siècle et qu'on entre dans le 3e millénaire et blablabla?
3: On s'en fout!
2: Et de la montée du Dow Jones et de la baisse du CAC 40?
3: On s'en fout!
2: Et du dernier prix Goncourt?
3: On s'en fout!
2: Et du gong?
3: On s'en fout!
2: Et du cours?
3: On s'en fout!
2: Et du contre?
3: On s'en fout!
2: Et du pour?
3: On s'en fout!
2: Et du côté jardin qui est à l'opposé du côté court?
3: On s'en fout!
2: Et du reste?
3: On s'en fout!
2: Et du fait qu'on s'en foute?
3: On s'en fout!
0: Vous avez créé, il y a quelques années, les Fabulous Troubadours qui ont permis à d'autres groupes par la suite de se revendiquer d'une certaine identité, de certaines langues. Quand vous sortez un album, c'est comme celui qu'on a aujourd'hui, il y a 30 titres, hein, je le dis tout de suite, donc le fameux Ingénieur en folklore depuis 1978. Alors il y a tout dedans, il y a des chansons, il y a des moments où vous racontez des histoires, il y a cette fameuse histoire d'Alban de Joanny.
1: Alban de Joanny, bon, j'ai déménagé, quand j'ai arrêté les Fabulous Troubadours il y a 25 ans, là. Après mes parents étaient très malades, je les ai accompagnés longtemps, et après j'avais envie d'aller à la campagne depuis longtemps. Et je suis allé vivre dans la maison qu'ils avaient à la campagne. Et alors Alban de Joanny, juste à côté, il y a une ville qui s'appelle Najac, une petite, toute petite ville qui s'appelle Najac. Il y a plusieurs fois, comme Richard Cœur de Lion était originaire de l'Aquitaine, et l'Aquitaine était à cette époque-là en Angleterre. Et donc là, il y avait une grande soirée en 1184, avec des troubadours et tout ça. Les historiens ont mentionné les jours où ils étaient là, un peu quels étaient les princes qui étaient là, les rois et les troubadours patonnement, un peu. Et moi, je suis parti de là pour raconter la soirée de troubadours qui s'était passée ce jour-là.
4: Car il n'avait jamais connu de sa vie une demoiselle aussi jolie et gracieuse, avec des façons aussi avenantes, et à la fois tant d'esprit et de sens que, dans sa naïveté de très jeune homme concernant les affaires d'amour, il se demandait si elle n'était pas une de ces fados, une de ces fées déguisées en pucelles, à l'attrait desquelles, dans les histoires qu'on lui avait contées, aucun homme né de femme n'avait jamais pu résister.
1: Mais je l'ai inventé. Oui. Mais je l'ai inventé à partir d'éléments, des chansons que je connaissais, qui ont été gardées, à partir de traditions folkloriques qui étaient à cette époque. Donc j'ai mélangé ce que je connaissais de l'histoire, et folkloriquement, je les ai mélangés pour en faire une histoire. Oh.

0: passion pour la littérature quand même, beaucoup de références dans tout votre travail, Claude Sicre.
1: Oui, c'est très important pour moi. Quand j'ai découvert la littérature occitane, c'était très important pour moi, mais j'ai été élevé dans la tradition, enfin dans la littérature française. Et après, très jeune, je me suis intéressé à la littérature américaine. J'étais un gosse d'une cité, hein. Je jouais au foot, je faisais toutes les choses que j'aimais faire, mais en même temps, le soir, les autres faisaient des choses d'autres et moi je lisais. Voilà, j'avais une double casquette. J'étais le roi du foot d'un côté et le roi de la lecture à l'autre côté. Et tous les gens de ma cité, je leur racontais des histoires que j'avais piochées dans la littérature française ou dans la littérature américaine.
0: Vous parlez évidemment d'Hélène, c'est l'Odyssée d'Homère. Quelle est la place de ce livre dans votre vie?
1: Très important, parce que quand on découvre Homère, évidemment, l'Odyssée, l'Iliade, mais on découvre aussi la mythologie grecque et tout ça. Et moi, j'étais jeune, j'étais au lycée, hein, j'avais 11 ans. Ça m'a vraiment, c'est un monde merveilleux. Et après, plus tard, j'ai lu les philosophes grecs. Alors, c'est un lien aussi. Alors, c'est un monde qui est devenu très important pour moi aussi.
0: Qu'est-ce que ça raconte de vous, le fait d'être passionné, d'être fasciné par la mythologie grecque? Qu'est-ce que ça vous fait comprendre de l'endroit où vous vivez?
1: Ça m'a donné plein d'idées. Par exemple, j'ai fondé les conversations socratiques qui ont été reprises par un philosophe qui a été très gentil avec moi, d'ailleurs. Mais à la différence de lui, moi, ce que j'ai fait, c'est que j'avais contribué à monter un comité de quartier où on défendait le quartier. Mais il y a plein de longues discussions. On pouvait pas s'en sortir et les gens à 11h, ils en avaient marre, ils voulaient rentrer chez eux, ils voulaient avoir des résultats. Alors j'ai dit, on va faire des longues conversations sur une place et où on pourra discuter de tout longuement. Et à la fin, il faudra quand même pas décider des choses, puisque c'est au comité de quartier que ça se décide, mais dessiner des choses avec toutes les compétences qu'il y avait. Alors après, quand le philosophe a monté les conversations philosophiques, ça a pris. Nous, les conversations socratiques, ça a pas du tout pris. Et après, je suis allé voir les conversations philosophiques, on a fait les cafés philosophiques. Et alors là, j'ai vu la différence. Parce que, en fait, les conversations philosophiques, les gens venaient parler, mais c'était la discussion philosophique qui n'engageait à rien. Puisque quand les gens avaient fini de parler, le questionnement philosophique restait. C'est ce que nous, on montrait que le questionnement philosophique, s'il répondait pas à des grandes questions métaphysiques, sur la place des poubelles dans le quartier, il fallait aussi que l'intellectuel puisse donner des idées devant la population. Et là, c'est là que c'était intéressant. Et ça ne baissait pas en philosophie même. Au contraire, je pense qu'on a fait des découvertes philosophiques assez importantes à partir de problèmes pratiques. Mais ça n'a pas marché du tout.
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0: Vous étiez à Montréal, au Francofolie, c'était en 97, et vous vous êtes exprimé devant la foule des francophonies.
1: Oui.
0: Je rappelle que les francophonies à Montréal n'invitent que des gens qui chantent en français. Oui. C'est-à-dire que si on a un artiste ici en France qui chante en anglais, il ne sera pas invité aux francophonies de Montréal, parce que la langue, le français, c'est quand même une question cruciale en Amérique du Nord.
1: Bien sûr.
0: Extrait de ce discours, vous voulez leur parler en trois points. Moi, c'est le deux qui m'a intéressé.
4: J'ai toujours profondément détesté la façon dont les radios et les télés françaises traitaient l'accent québécois, avec leur sourire en coin et leur gloussement quand ils ont un invité. Certainement parce que j'ai un accent moi-même. Il arrive même chez nous qu'ils mettent des sous-titres ou simplement, quand ils vont en province, comme ils disent, ils n'interviewent plus que les personnes sans accent, comme ils disent, et après ils se lamentent de ne pas avoir de contact avec les vrais gens, comme ils disent. La France a depuis longtemps un très gros problème avec sa langue et ses accents. Et j'ai toujours pensé qu'il suffirait de passer régulièrement des émissions québécoises pour que bien vite ce problème disparaisse. Et d'inviter plus souvent des intellectuels, des artistes et des vrais gens du Québec sur nos chaînes. Au tout début, ce sera un peu dur, mais avec une petite pédagogie progressive, très vite, les Français s'y habitueront. Ça ferait un bien énorme à la France. Ça amènerait de l'air frais à la pensée française. Et la question d'accent ne ferait plus aucun obstacle, ni l'accent québécois, ni, grâce à vous, nos accents régionaux.
1: Alors là, merci beaucoup.
0: C'est vrai. Pourquoi?
1: Ah ben ouais, parce que merci beaucoup d'avoir compris ça et d'avoir compris que c'était important et que c'était important actuellement, que c'était important par rapport aux Canadiens, parce qu'on aime le français. Moi, je défends la culture occitane, la langue occitane, mais je défends le français aussi. Et je l'ai défendu quand je suis allé à Montréal, je l'ai défendu. Bon, moi, je chante beaucoup en français. Je chante plus en français qu'en occitan, d'ailleurs. Mais, voilà. Et, oui, non, mais je vous remercie d'avoir noté ça, parce que c'est très important. Puis c'est très important aussi pour les accents des Africains, les accents des Asiatiques et tout ça. Je fais le Forum des langues depuis 35 ans maintenant. On a vu que on a mélangé toutes ces langues et on a vu les accents, on a laissé libre cours aux gens dans les plus grands espaces avec les plus grands professeurs. Ils ont parlé avec leur accent africain ou de tel endroit et tout ça. Et finalement, on s'y habitue et ça passe. Et cette pluralité, elle devient normale. C'est quelque chose que défend depuis tellement longtemps et avec si peu d'écoute, je dois dire que je suis content qu'à RFI.
0: À RFI, il y a pas mal d'accents, vous savez.
1: Eh bien, je
0: on
1: le
0: parle
1: sais.
0: En plusieurs langues.
1: Eh bien, je le sais.
0: Et même sur le vaisseau amiral, donc la radio en langue française, il y a des accents, des fois allemands, il y a des accents voilà. Peul, il y a des accents wolof. Voilà. Enfin bon, bref, pas mal de choses. Vous avez déjà rencontré Daniel Waro?
1: Oui, bien sûr. Daniel Waro, il est venu parce que j'ai un autre festival, je vous l'ai dit tout à l'heure,
0: oui.
1: Qui s'appelle le Festival Peuple et Musique au Cinéma. Depuis 25 ans, simplement, où je passe des musiques des peuples du monde. Quoi. Je fais beaucoup de recherches là-dessus et tout ça. Et Daniel Waro, il est venu il y a 2 ans. Parce que il jouait pas loin. Et donc, il a voulu connaître le... Il a voulu venir me voir. Ouais, Daniel, ouais, c'est un type vraiment qui réfléchit très sainement.
0: Votre festival a lieu tous les ans, c'est...
1: Tous les ans, c'est en octobre. Je l'ai fait une fois en même temps que le forum, mais là j'ai repris, je le fais en octobre à la Cinémathèque nationale de Toulouse. Vous voyez, le forum des langues, là, en ce moment, je sens que la mairie de Toulouse est un peu... Il laisse un peu tomber, enfin, il freine. Et... Moi, je ne cherche pas de moyens, moi je suis bénévole. Dans toutes ces associations que je suis bénévole. Et mes copains qui viennent avec moi, on est bénévole. On ne cherche pas ni de pouvoir, on ne veut pas... Des fois, les gens, ils pensent qu'on fait un truc culturel important... C'est parce qu'on veut avoir un poste à la mairie de Toulouse. Mais non, on s'en fout complètement. Nous, on est des artistes, on est des agents culturels. Moi, je suis un ingénieur en folklore. Et ce qu'on veut, c'est que les choses passent. On n'a pas de profit à retirer de ça. On est totalement bénévole. Hein? C'est un peu dommage, quoi. Toulouse avait un rôle à jouer. Toulouse et la région avaient un rôle à jouer avec ça, avec tous ces liens qu'on a fait avec Athènes, avec le Danemark, avec Madagascar. Par exemple, Madagascar, ils ont fait leur premier forum des langues du monde, ils l'ont fait, t'es venu chez nous, ils avaient vu des étudiants malgaches, ils sont rentrés, ils ont fait ça. Et dans d'autres régions, vous voyez, à Tizi Ouzou, ils n'ont jamais réussi. Il y avait des gens de Tizi Ouzou qui étaient venus me voir, ils voulaient monter le festival, le Forum des langues du monde à Tizi Ouzou. Ils n'ont pas, je vous assure, ils n'ont jamais réussi.
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0: savoir, Claude, vous avez 78 ans, c'est ça?
1: Exactement.
0: Voilà. Vous vous sentez de remonter sur scène ou pas?
1: Oui. Oui, mais pas...
0: Mais pas dans la rue, sur une scène.
1: De temps en temps, dans la rue, ça me plaît, ouais. Mais sur une scène, oui. Mais je ne veux pas faire 150 concerts, quoi.
0: Non.
1: Une trentaine.
0: Vous ne voulez pas balader un peu votre accent à Paris, sur une scène parisienne?
1: Si, à Paris, oui. À Paris, puis dans une grande ville. Ce que j'ai fait il y a 40 ans, il y a 50 ans, il y a 40 ans, il y a 30 ans, je ne veux pas aller d'avion en avion, et d'hôtel en hôtel, et dans le camion aussi, tout ça. Un peu, mais pas beaucoup quand même. Je suis bien chez moi. Hein. Puis je fais de la musique... Chez moi, je fais de la musique vraiment... J'ai un groupe local de musique vraiment très, très traditionnelle, ancienne. On va même chercher des trucs primitifs et tout ça. C'est hyper roots. Il n'y a pas de musique plus roots en France.
0: Vous êtes combien?
1: On est 9, je crois. Et on a grandi. Tous les mois, il y a des gens qui veulent venir jouer avec nous. Des cailloux, des, je ne sais pas quoi. Il y a des gens qui jouent des cailloux, des gens qui jouent des fourches. Enfin, bon,
0: des fourches.
1: Ah oui,
0: c'est un groupe extrêmement dangereux. Merci Claude Sicre d'être passé dans cette émission.
1: Merci à vous, Miss Tambourine Girl.

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0: Musique du Monde, c'est terminé pour aujourd'hui. Au son, il y avait Mathias Taylor, Benoît Le Tyran, réalisation Donatien Cahu. Si vous voulez réécouter Claude Sicre et puis la session live de Adjaté, vous pouvez aller sur le site de RFI ou sur l'appli de RFI Pure Radio ou dans les podcasts. Enfin bref, vous avez le choix. Trop de choix, pas de choix. Bah faites-le quand même. Merci, à bientôt.
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0: Réalisation Donatien Cahu. Si vous voulez réécouter Claude Sicre et puis la session live de Adjaté, vous pouvez aller sur le site de RFI ou sur l'appli de RFI Pure Radio ou dans les podcasts. Enfin bref, vous avez le choix. Trop de choix, pas de choix. Bah faites-le quand même. Merci, à bientôt.
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